0: chauffer, hein, parce que des fois, l'hiver, il n'y a pas grand monde. Mais bon, c'est bien que si quelqu'un veut boire un café et sortir de chez lui, il sait que le bar est ouvert et qu'il va rencontrer des gens, discuter. Donc c'est un peu du social aussi qu'on fait. On a les gens de passage, les gens du Cap surtout, qui s'arrêtent pour faire deux courses au sport à côté. Donc du coup, ils s'arrêtent pour boire le café avant d'entrer chez eux. Après l'été, il y a pas mal de touristes. Mais oui, il y a beaucoup de gens de passage aussi du Cap. Je pense qu'il faut bien travailler l'été pour que l'hiver soit plus tranquille. Parce que l'hiver, forcément, il y a beaucoup moins de monde que l'été. Mais bon, ça va, on arrive quand même à vivre bien.
1: Attirer plus de gens de l'extérieur, proposer un service de restauration hors saison, tels sont les projets de Pasqua Sanguinetti pour le bar chez Jeannot à Herbalongue.
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1: Bonjour à toutes et tous, bienvenue dans Affaires classées, le podcast. Nous sommes en 1875, au cœur de la Bigorre, dans le petit village de Montousset, pas loin de Bagnères. Un fermier du village est assassiné avec sa fille. La veille, trois inconnus leur avaient rendu visite. Question, qui sont ces étranges visiteurs? La suite, dans un instant.
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1: Nous sommes en l'an 1877. Les gazettes judiciaires de l'époque regorgent de faits divers, de vols, de meurtres. Pour quelques sous, certains n'hésitent guère à frapper, à tuer. Souvent, hélas, ces drames sordides impliquent des ressortissants espagnols sans ressources, des sans domicile fixe, errant de ville en ville, profitant de la quiétude des campagnes pour commettre leurs méfaits. En cette fin de 19e siècle, la France accueille nombre d'immigrés fuyant leur patrie après l'invasion de Napoléon, comme en atteste le procès qui va suivre. Ce matin du 12 mars, une imposante foule de curieux s'est amassée des deux côtés de la petite rue qui conduit de la prison au palais de justice de Tarbes. Tous guettent le passage, dans un instant, du convoi à cheval qui transportera les accusés du crime de Montousset. Voilà plusieurs jours que la presse régionale annonce ce qui sera le procès criminel de l'année dans le coin. Il est 11h. Le président de la cour d'assises, Monsieur Léniel, vêtu de son imposante robe rouge et noire, ordonne aux gardes qu'on introduise les accusés. Deux hommes et une femme dans le box. Ils sont jeunes, une trentaine d'années, de taille moyenne. Les deux hommes sont originaires de la province voisine de l'Aragon, tandis que leur voisine de galère est certes née à Tarbes, mais de parents espagnols. L'affaire a débuté 2 ans plus tôt. Dans la soirée du 25 novembre 1875, le trio arrive d'Auch en diligence à la gare de Lannemezan. Ils vont marcher à pied toute la nuit en direction du petit village de Montousset, dans le canton de Bagnères-de-Bigorre, qu'ils atteignent enfin au matin suivant.
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1: Leur traversée ne passe pas inaperçue. Des paysans, déjà au champ, scrutent ces inconnus. Qui sait s'ils ne sont pas là pour voler? Un petit garçon les voit aiguisant leur couteau au bord d'un sentier. C'est à lui que le trio réclame son chemin.
4: La ferme des Campistrous, tu sais où c'est?
1: Arrivé à destination, il toque à la porte et tombe sur Philippe, le chef de famille. C'est Louise, sa fille, que la dame du trio demande à voir. Elle dit être une ancienne amie. Direction, un champ proche où Louise est à pied d'œuvre. Quand elle aperçoit sa visiteuse, elle se jette dans ses bras, l'embrasse avec effusion et propose au trio de passer la nuit à la maison. Dimanche 27 novembre, Rosalie, une voisine des Campistrous, s'étonne de voir les volets fermés. Elle frappe à la porte. Personne. Louise ! Silence. Un sombre pressentiment envahit Rosalie, qui part alerter Monsieur le maire, lequel se transporte sur place, accompagné de quelques hommes. Un épouvantable spectacle les attend. Philippe, le chef de famille, gît inanimé dans son lit. Une mare de sang s'écoule à travers le matelas. Un double bâillon noué derrière la tête et fortement serré a été posé sur sa bouche pour l'étouffer ou l'empêcher de crier. Des plaies béantes sur sa poitrine, son cou, sa tête lui ont été infligées par une arme blanche. Et Louise, elle, c'est dans l'écurie que son cadavre mutilé sera découvert, lardé de coups de couteau. Pour les gendarmes de Bagnères, il n'y a pas à chercher bien loin. Le vol est le mobile de ce double meurtre. Les meubles ont été fouillés, le linge des armoires jeté au sol. Un objet va pourtant retenir leur attention.
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1: C'est un cache-nez noir et blanc. Rosalie, la voisine, est formelle. Il appartient à l'un des deux hommes arrivés la veille. Elle a croisé le trio quand ils se dirigeaient vers la ferme en début de soirée. Et bizarrement, tout ce beau monde a disparu. Nul ne sait à ce stade qui sont les deux hommes à l'accent espagnol qui accompagnaient la visiteuse qui se disait amie de Louise Campistrous. Elle, en revanche, est très vite identifiée. Elle se nomme Marie Viaud. Née à Tarbes, elle s'adonne depuis longtemps à la prostitution dans les rues du chef-lieu de la Bigorre. Selon les policiers, Marie s'est mise en ménage avec un certain Francis Badel, un homme fort dangereux, condamné par 3 fois et fraîchement sorti de prison après avoir failli assassiner un compatriote. Sa spécialité, c'est le vol d'argent et malheur à la victime qui lui résiste. Un voleur patenté, capable de tuer sa proie, voilà qui dessine le portrait idéal du suspect numéro 1 dans l'enquête ouverte sur le crime survenu le 26 novembre à la ferme de Montousset. Reste une question. Comment Marie Viaud a-t-elle fait connaissance avec Louise? La réponse ne tarde pas. Quelques mois avant son assassinat, la jeune paysanne avait fait un petit séjour derrière les barreaux à la prison de Tarbes à cause d'un menu larcin. Et c'est là que Louise et Marie s'étaient liées d'amitié, à tel point que Louise lui fit promettre qu'il faudrait passer la visiter une fois dehors à la ferme familiale. Immature, Louise avait glissé une imprudente confidence. Philippe, son père, avait longtemps vécu aux Amériques. Il en était revenu riche, très riche, et pour preuve, il cachait sous son matelas des lingots d'or et 30 000 francs en espèces.
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1: Une confidence qui ne tomba pas dans l'oreille d'une sourde. Marie en parla aussitôt à son amant, lui aussi en prison. C'est pour s'emparer de ce joli magot que Marie Viaud conçut le projet de rendre visite à son ex-voisine de cellule, aidée des deux hommes que les policiers ne tardent pas à identifier comme étant les deux frères Badel, Francis et Valentin. Mais où sont-ils passés? Le lendemain du crime, le trio sanguinaire a déjà traversé la frontière afin de se planquer en Espagne. Grâce à l'entraide entre les deux pays, les 3 suspects seront malgré tout interpellés vite après. Face au juge, Marie Viaud se met à table et elle raconte. Profitant de l'hospitalité du vieux Campistrous, le trio assassin entamait la soirée en savourant les spécialités culinaires de la ferme de Montousset avant de tuer le père et sa fille. Selon ses 2 compères, c'est Marie Viaud qui a décidé d'achever le vieil homme.
5: « Il faut en finir, et vite, sinon les gendarmes vont arriver !»
1: Joignant le geste à la parole, elle s'empare d'un couteau de cuisine posé sur la table et elle le tend à son compagnon.
5: « Vas-y, achève-le !»
1: Détail sordide, une fois les 2 meurtres commis, la jeune femme s'est mise à danser, ivre de joie, à l'idée du magot qu'elle imaginait découvrir dans les armoires de la ferme. Mais sa joie sera de courte durée. Malgré une fouille approfondie, les 3 compères ne trouvent pas une seule trace du butin dont Louise avait parlé à sa copine de cellule en prison. Ni lingots d'or, ni billets, ni pièces de monnaie. Le butin se résumera à quelques vêtements. 2 robes, un parapluie, des boucles d'oreilles, des chemises, des draps et une montre.
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1: Un butin bien dérisoire face à la guillotine que les trois assassins encourent à présent. Inculpés du crime de vol suivi de meurtre, commis avec préméditation, ils retournent à la prison de Tarbes, et pour longtemps, la même où naquit leur sanglant projet criminel. Le procès aux assises s'ouvre au printemps 1877. La presse locale et nationale est là. L'affaire passionne l'opinion publique car, aux yeux de tous, les frères Badel ne sont que des exécutants. Le cerveau du drame, l'instigatrice, c'est Marie, la diabolique. Dans l'inconscient populaire, la femme donne la vie, pas la mort. Et comme chaque fois lorsqu'une femme est accusée d'un crime horrible, la foule accourt. Face aux magistrats et aux jurés, les frères Badel semblent résignés, convaincus que leur sort est déjà scellé et qu'ils finiront coupés en deux par la lame du bourreau. Mais Marie, jeune et belle, joue la comédie jusqu'au bout. En pleine audience, elle tombe à terre, en proie à des attaques nerveuses. Simule-t-elle la folie pour échapper à la peine capitale ? Un médecin accourt, il lui fait respirer des sels. Marie se calme, repose sa tête sur l'épaule d'un gendarme et l'audience reprend. Au nom de la société, l'avocat général, M. Dumoulin, requiert la peine de mort contre les trois accusés. Unis dans le crime, unis dans le châtiment. Une heure suffira à la cour pour rendre son verdict. Peine de mort pour Marie Viau, peine de mort pour Francis Badel et prison à vie pour le jeune frère Valentin. C'est le 12 mai suivant que Francis sera guillotiné. Marie aura plus de chance. Elle est graciée par le chef de l'État. Devenue une détenue modèle, elle sera libérée 25 ans plus tard, en 1902.
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1: Et de sang, c'était ce nouvel épisode du podcast. Je vous propose de nous retrouver dans un prochain rendez-vous avec cette fois-ci un petit voyage dans le temps en juillet 1992. Un curé d'origine basque est découvert dans les toilettes d'une aire d'autoroute en Charente-Maritime. Que s'est-il passé ? Réponse dans un prochain numéro. À bientôt.
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6: Ah, quel enfant n'a pas rêvé un jour de devenir pompier, enfant adolescente. Gaëlle Hérault est adjudante, légende ici.
7: Bonjour, je suis l'adjudante Gaëlle Hérault, je suis pompier professionnel depuis 23 ans et j'occupe le poste de chef de salle opérationnelle adjointe au CODIS de la Sarthe. Mon histoire, j'ai découvert l'univers pompier en classe de 4e lors du stage de découverte et donc j'ai dû intégrer la section des jeunes sapeurs-pompiers au centre de la Ferté-Bernard. Par la suite, donc rentrée pompier volontaire. Après le bac, je suis rentrée militaire technicienne de l'air en tant que pompier. Donc le déclic et puis l'ambiance caserne, alliée du sport, travail d'équipe et puis de passer les différentes formations, ça a concrétisé et aujourd'hui je regrette pas et je continue dans ce métier avec passion. Alors la fameuse question, quand on est femme, est-ce facile de progresser ou d'être pompier ? Comme tout métier, lorsqu'on l'exerce avec passion, conviction et beaucoup de sérieux, je pense que tout le monde a sa place. Et la Sarthe représente bien ce corps-là, féminisé au maximum. Chaque pompier se doit de répondre à ses missions. Et là, il n'est plus question de femme ou d'homme. Au moment de partir en intervention, il y a toujours cette phase de gestion du stress, l'adrénaline. On aime cette phase-là, en fait, qui nous porte et puis qui nous galvanise pour la mission à venir. Voilà, au fur et à mesure des années, l'expérience font que ce stress, on le dompte, on le familiarise et puis grâce aux formations, mais on on en fait une clé de réussite, en fait. Mmh. Et on a tous besoin de ce stress-là et de cette adrénaline pour continuer à exercer ce métier. Et toujours cette fameuse question, est-ce que la tenue de pompier peut faire fantasmer? Je suis désolée, alors soit parce que je la vois depuis trop longtemps, pour moi elle s'apparente à mon métier, ma passion, et forcément certains la portent tout de même mieux que d'autres, faut être honnête. Mais après voilà, je suis pas du tout dans le mythe de l'uniforme, peut-être parce que ça fait trop d'années que je le porte. Mais c'est valable aussi pour les autres corporations, hein, gendarmes ou autres. Donc voilà, désolée de mon côté, je rentre pas dans le mythe du pompier en tenue.
8: Un pompier doit toujours être prêt à intervenir.
7: Voilà, c'était l'adjudante Gaëlle Hérault. Merci de m'avoir écouté et gardez en tête, toujours réserver un meilleur accueil possible pour les pompiers qui, sachez-le, au téléphone ou en mission, font le maximum pour vous aider.
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2: Itinéraire bis à Mailly-le-Château cette semaine et aujourd'hui, eh bien, je me suis arrêtée chez Olana, chez Amélie Moreau, ici à Mailly-le-Château. Amélie, bonjour.
3: Bonjour.
2: Olana, c'est quoi, Amélie ?
3: Olana, c'est une prolongation de moi. C'est mon entreprise, en fait, que j'ai créée en 2020. Et donc, c'est Olana, laine et savoir-faire. Et donc, en deux mots, tout est dit. Laine et les savoir-faire pour la transformer.
2: Cette laine, elle vient d'où ?
3: Elle vient du troupeau d'Adrien Salat, qui est aussi à Mailly-le-Château et qui est éleveur agro-pastoral, c'est-à-dire qu'il est éleveur itinérant. Et son troupeau est très intéressant pour la laine, puisque la race des brebis est Estalaine Mérinos. Et pour moi, c'est la Rolls des toisons.
2: Pratiquement, votre métier, il consiste en quoi ? Vous n'élevez pas les brebis pour la laine, mais vous arrivez à quel moment ?
3: Moi, le début, c'est la tonte annuelle. La source, c'est le tri de la laine. La compétence numéro un pour faire quelque chose avec cette matière, c'est de savoir trier les toisons.
2: Et ensuite, après le tri, on fait quoi ?
3: Alors, après le tri, on compacte toute cette laine récoltée dans des sacs qu'on appelle des curons. Et on l'envoie dans un lavage spécialisé pour laver la laine. Et ensuite, on va décider, donc là, pour le cas, c'est du fil à tricoter qui sera envoyé dans une filature française, toujours dans une recherche de faire un produit de qualité, voire haute qualité, et sur notre territoire.
2: Alors là, on a des pelotes de laine devant nous, parce qu'on est chez vous et que chez vous, c'est également à la boutique. On peut venir vous voir sur rendez-vous. Cette laine, quelles sont ses qualités ?
3: Alors, ce que vous avez sous les yeux, Catherine, c'est pas des pelotes, c'est des écheveaux. C'est le langage, c'est le vocabulaire lainier, écheveaux, et c'est la forme qu'on doit utiliser pour teindre. Et donc, les qualités du fil, c'est que la laine, c'est thermorégulateur, c'est respirant, c'est antibactérien. Ça nécessite peu de lavage, puisque s'il y a des odeurs, il suffit d'aérer son pull quelques heures à l'air libre. En fait, la matière reste vivante. Comme sur l'animal, en fait.
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2: Itinéraire bis à Mailly-le-Château cette semaine. Et aujourd'hui, eh bien, nous allons parler de pâturage itinérant. Adrien Salat, bonjour.
4: Bonjour.
2: Le pâturage itinérant, Adrien, est-ce que vous pouvez m'expliquer ce que c'est ?
4: C'est marrant parce que pâturage itinérant et itinéraire bis, finalement, ça rapproche un peu parce qu'on prend souvent les chemins de traverse, en tout cas des endroits moins fréquentés pour déplacer les brebis. Parce qu'en fait, donc c'est un troupeau qui est arrivé en 2021 et qui depuis se déplace uniquement à pied sur des trajets jusqu'à 5-6 kilomètres pour aller chercher des pâturages chez des céréales. Aller dans leur parcelle, après accord verbal effectivement, pour faire pâturer et puis dans une démarche de restauration de la fertilité des sols.
2: Restauration de la fertilité des sols, c'est-à-dire ?
4: Aujourd'hui, on se rend compte que les engrais de synthèse sont aussi limités et que il faut trouver autre chose. Et les agriculteurs, après avoir essayé toute une série de solutions, en arrivent à se dire que remettre des bêtes sur des parcelles qui souvent n'ont pas vu d'animaux d'élevage, en tout cas depuis au moins une génération, mais des dizaines d'années, c'est potentiellement bénéfique.
2: Et j'aimerais bien que vous parliez de vos brebis. Ce sont des brebis particulières, il y en a combien ?
4: Il y a une centaine de mères. Ce sont des brebis de race Estalaine Mérinos. La race Mérinos, on la connaît pour la laine parce qu'elle est très fine, donc elle permet de faire du textile avec. Et on est sur une race spécifique puisqu'elle s'est développée sur plutôt l'est de la France, Alsace-Lorraine, croisée avec une race Württemberg d'Allemagne du Sud, qui donne une brebis de belle taille, avec une toison conséquente et une capacité à endurer les aléas climatiques extrêmes. Voilà, une race très plaisante à élever, même si c'est plus que de l'élevage, c'est vraiment, on partage, on passe du temps ensemble finalement.
2: Est-ce qu'on peut vivre de ce métier, Adrien ?
4: Oui, je vis de cette activité. Alors, on a parlé de la laine, mais j'ai aussi une activité de vente de viande. Donc, on nourrit aussi un territoire, donc on répond à un besoin. Et en ça, oui, ça me fait vivre. Ça donne raison, ça donne sens à ma vie. Je pense que la question était aussi financière. C'est vraiment un combat. J'ai envie de dire que plus le temps passe, plus on pourra en vivre. C'est l'origine quasiment de la civilisation, du fait qu'on est passé de nomade à sédentaire. Donc tant qu'on sera sédentaire, c'est un métier qui aura du sens et qui répondra.
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2: Itinéraire bis à Mailly-le-Château, aujourd'hui encore. Et aujourd'hui, je me trouve au planétarium de Mailly-le-Château. Patrice Berger, bonjour.
5: Bonjour.
2: Un planétarium, c'est ma première question. Patrice, elle est toute simple. Qu'est-ce que c'est ?
5: Alors, un planétarium, c'est un lieu où on va pouvoir observer le ciel, comme si on était en pleine nuit, au froid. Sauf que là, on est bien au chaud et on a le ciel au-dessus de nous, mais il est en numérique, tout simplement.
2: Ce planétarium de Mailly-le-Château, il est né de quelle façon ?
5: Alors, il est né parce que on a une section dans l'association d'astronomie et nos contrées font que les samedis soirs, pour observer avec un beau ciel, ils sont très rares dans une année. Et comme on aime transmettre notre passion, on a dû trouver un autre moyen de la transmettre. Et l'autre moyen, c'est le planétarium.
2: Quand on construit un planétarium, on obéit à des règles quand même.
5: Oui, bien sûr, on est obligé, déjà parce qu'on a un ERP, on reçoit du public. Et puis, la particularité du planétarium, puisque, comme vous le constatez, c'est un dôme que l'on a au-dessus de nous, qui est notre écran.
2: On peut mettre combien de personnes, combien de spectateurs ici ?
5: 30 personnes.
2: Alors, qu'est-ce qu'on peut voir ? Là, en ce moment, moi j'ai la grande chance d'être au milieu du planétarium. J'ai un ciel, c'est le matin ou c'est le soir ?
5: Alors là, non, c'est le ciel actuel. On est en journée, là, pour l'instant, avec le soleil à l'endroit où il serait, bien sûr, si on n'avait pas les nuages au-dessus de nous.
2: Quels sont les types d'animations que vous proposez dans ce planétarium ?
5: Alors, on peut déjà observer le ciel du soir, comme on l'observerait en sortant à l'extérieur. On peut même observer le ciel comme il était il y a 2000 ans, ou comme il sera dans 2000 ans, parce qu'il sera différent, bien sûr. Alors ça, c'est la partie, je dirais, purement observation, comme on peut le faire à l'extérieur. Et on a aussi la projection de films qui sont spécifiques pour les planétariums, qui sont à 360 degrés.
2: Des films qui sont à la portée de quel public ?
5: Alors, tout public, on a des films d'animation pour les enfants, ça commence à partir de 5 ans. Et puis après, on monte crescendo, hein, et bien sûr, on a aussi des films pour adultes. Pour adultes et enfants. On a des spécifiques pour les enfants, mais sinon on a des films tout public.
2: C'est un endroit assez magique, je dois le dire, avec une réverbération du son qui est incroyable.
5: Oui, c'est très particulier parce qu'en réalité le son reflète partout dans le dôme et parfois on est à l'autre bout du planétarium et on a l'impression que la personne est juste à côté de nous. Oui, c'est complètement magique, hein, pour les personnes s'ils ne sont jamais venues. À chaque fois, c'est vraiment un émerveillement. Et quand on y revient, puisqu'on peut revenir pour voir d'autres choses aussi, hein, bien sûr.
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2: Itinéraire bis à Mailly-le-Château, aujourd'hui encore, pour vous faire découvrir aujourd'hui un merveilleux métier. Gaëtan Millet, bonjour.
6: Bonjour.
2: Vous êtes vitrailliste, maître verrier. Est-ce que vous pouvez nous expliquer en quoi consiste votre métier ?
6: Mon métier consiste à la création et à la restauration de vitraux, que ce soit pour du particulier ou des vitraux de patrimoine, comme les églises.
2: Ce métier, vous l'avez approché de quelle façon ?
6: J'ai eu la chance de rencontrer Bernard Dubourg, un souffleur de verre, qui m'a transmis sa passion pour le verre au départ.
2: Votre amour du verre, Gaëtan, il est né de quelle façon ?
6: C'est la fascination par rapport à la matière, aux couleurs, aux reliefs, tout ce qu'on peut transmettre aussi à travers une création, c'est le partage.
2: Alors, ce vitrail, c'est totalement magique, on est dans votre atelier à Mailly-le-Château, parce que la boutique, elle est à Vézelay. Hein.
6: Tout à fait, la boutique est au 10 rue Saint-Étienne à Vézelay.
2: Et expliquez-moi, qu'est-ce qu'on a devant nous, là ?
6: Alors, pour l'instant, devant vous, vous avez donc des petits vitraux pour la décoration et montrer un petit peu tous les effets du verre qui sont destinés à la boutique.
2: Ce métier de vitrailliste, maître verrier, quelle qualité il demande, Gaëtan ?
6: Il demande beaucoup de précision, un grand travail de dessin, une connaissance sur ses verres. Le choix des verres est très important par rapport au rendu que l'on veut donner et une passion débordante.
2: Quand on parle de vitrail, on pense souvent au vitrail qui prend la place d'une fenêtre, mais le vitrail, il se conçoit également à l'intérieur des maisons.
6: Tout à fait, le vitrail peut servir en miroir, il peut être aussi en séparation de portes, il peut être sur une cloison, il peut être une petite lampe décorative, On a beaucoup d'idées d'endroits différents pour mettre les vitraux.
2: Et puis, vous restaurez des vitraux. Et là, à côté de moi, il y a un vitrail d'église. Il arrive d'où, celui-ci ?
6: Celui-ci, c'est un vitrail qui arrive de Précy-le-Sec.
2: Est-ce que c'est exactement le même travail quand on crée un vitrail ou quand on le restaure ?
6: Alors non, quand on fait une création, on démarre à partir d'un dessin. On fait le dessin en taille réelle, qui va nous servir en fait de trame pour découper le verre. Pour une restauration d'église, on va conserver au maximum toutes les pièces qui sont en bon état, pas cassées, et on va remplacer uniquement celles qui sont inexistantes. Ce sont deux mondes très différents. Quand on fait de la création, on sait qu'on va laisser sa petite trace sur un verre qui va durer plus d'un siècle.
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2: Itinéraire BIS, toujours à Maille-le-Château. Cette semaine et aujourd'hui, je vous emmène dans un endroit magnifique, un endroit étonnant. Je suis allée au musée des outils d'autrefois. Jean-Louis Lajambe, bonjour.
7: Bonjour.
2: Dites-moi, ce musée ici à Maille-le-Château, il existe depuis combien de temps, Jean-Louis ?
7: Ah, je réfléchis. Oh, plus de 5 ans, hein. Plus de 5 ans, oui, pas plus, je crois pas.
2: Qu'est-ce qui vous a donné envie de créer un tel lieu ?
7: Mon grand-père était ferblantier, j'ai donc récupéré tout son atelier, et c'est de là qu'il m'est venu l'idée de faire des métiers anciens.
2: Vous avez débuté avec combien d'outils ?
7: J'ai commencé avec une cinquantaine d'outils.
2: Et aujourd'hui, là, autour de nous, sur 3 étages, il y a combien d'outils ?
7: Je pense environ entre 4 et 5 000 outils, de différents métiers, évidemment.
2: Tous ces objets, vous les achetez ou on vous les donne ?
7: On m'en donne beaucoup. J'en achète très peu, en définitive.
2: Au fur et à mesure que ces outils sont arrivés dans votre musée, j'imagine qu'il a fallu que vous vous documentiez.
7: Oui, je me suis beaucoup documenté. Soit que j'allais voir des gens qui ont fait ces métiers-là, ou soit que je cherchais, mais dans les livres, hein, pas sur Internet.
2: Parce que lorsque les gens viennent visiter ce musée, ils vous posent énormément de questions.
7: Énormément de questions, oui, oui, ben c'est normal, et je peux répondre, voilà.
2: Ce musée extraordinaire, parce qu'il est vraiment extraordinaire, Jean-Louis, il est ouvert tous les jours ?
7: Oui, c'est ouvert tous les jours, à n'importe quelle heure, il suffit de me donner un coup de téléphone, voilà, un coup de fil.
2: C'est un vrai travail de mémoire que vous avez fait.
7: Oui, c'est vrai, j'aime ça, donc voilà, j'ai réussi à faire ça sans problème, quoi.
2: Vous êtes fier de ce travail, quand même, j'imagine.
7: Oui, oui, oui, il y a quoi d'être fier. Ce que j'aurais jamais pensé avant, faire ça, voilà. Et puis, bon, il y a des métiers que j'avais en tête, donc comme le métier d'imprimeur, voilà, parce que j'ai fait un peu d'imprimerie dans le temps, j'ai travaillé pour un imprimeur, etc. Donc, j'ai commencé par ça.
2: Que vous disent les gens lorsqu'ils poussent la porte, comme moi, de cet écomusée des métiers d'autrefois ?
7: Ils disent, oh, c'est pas possible, ils disent, voilà. Bien souvent, ces réflexions-là, c'est formidable, c'est bien présenté, ben oui, parce que j'ai ça dans... C'est moi, quoi, voilà.
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9: Je suis sûr qu'il vous arrive dans la vie de ne pas être en forme et même d'être carrément chafouin, sans raison précise. Et là, ma grand-mère vous aurait dit « Je sais pas ce que j'ai, mais je bâtirai comme nombre ». Ça veut dire que je suis tellement de mauvaise humeur que je me disputerai avec mon reflet. J'ai pas toujours tout expliqué non plus, hein, c'est vrai. Hein, et puis c'est pas le jour, je vous préviens, je suis pas d'humeur. Et puis ça m'énerve et je sais pas ce que j'ai, de toute façon tout m'énerve. Ah, il n'y a jamais rien qui va. Vous voyez, c'est ça. Et pour illustrer mon propos, là, vous êtes dans un estaminet, tranquille, en famille, et la serveuse n'est pas des plus aimables. Ça arrive. Et avant de partir, vous entendez le patron lui dire « Tu vas faire fuir les clients en force de faire un nez comme une bottine !» Ne paniquez pas, Wikisdef est là pour vous aider. Le sens profond de cette phrase est évident, c'est la forme qui est troublante. Parce qu'une bottine, c'est fait pour aller sur les pieds. Et quelquefois, des précautions olfactives vous empêchent de les approcher de votre nez. Alors, comment est-ce possible ?
8: Traduction.
9: Eh bien, prenons notre serveuse, ce joli estaminet des Flandres, voyez, avec des assiettes pendues aux poutres et des fleurs de houblon qui pendoulent. Imaginez à cette serveuse son visage que si elle sourit, elle serait plus jolie. Sourire de mai, rendez-moi ma jeunesse, comme on dit. Ensuite, vous prenez une bottine à bourron, comme au temps où la mode était de mettre des Rangers de GI. Vous pliez la bottine, ça fait quoi ? Des fronces. Bah faites pareil avec votre nez. Voyez, ça fait des fronces, et vous avez un nez comme une bottine. Et on dirait que vous faites la gueule. Enfin, moi, je dis ça. Je dis rien. D'ailleurs, j'arrête.

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1: À Clioscla aujourd'hui, joli village perché de la Drôme, avec Marie Bolaton dans la fabrique de poterie.
2: C'est un lieu qui est vraiment historique, qui existe depuis 1903. Il y a des ateliers de fabrication qui sont en activité du lundi au vendredi, tous les jours de l'année. Les gens peuvent venir nous voir et il y a une boutique où on peut acheter les pots qu'on produit dans l'atelier. Et la particularité de notre lieu, c'est que vraiment tout est fait sur place. Donc la terre vient du village, elle est travaillée dans les ateliers, cuite dans les ateliers, décorée dans les ateliers et elle est mise en boutique après. Et une autre particularité, c'est que dans les années 60, à partir du moment où les pièces sont un petit peu diversifiées, il y a une personne qui a tenu cette poterie, Philippe Sourdive, qui a mis en place beaucoup plus le décor. Donc on a deux styles de décor, on va dire aujourd'hui dans notre fabrication. On a un décor qu'on appelle décor à la poire et on vient dessiner à main levée un décor sur les pièces, donc sur des assiettes, des saladiers, etc. Et on a un deuxième type de décor qu'on appelle le décor fin, ou décor au clou. Historiquement, et on le fait encore un petit peu, on dessine avec un clou, donc un vrai clou de bricolage assez long. On vient graver la terre. Le contraste entre la couleur qui est appliquée et le dessin qui permet de révéler la terre qui est en dessous va vraiment mettre en valeur un dessin qu'on vient ensuite colorer. On est réputé pour ce décor fin.
1: Et donc aujourd'hui, pendant qu'Anastasia nous accueille dans la boutique, 4 potiers travaillent à la production.
2: En fait, on est salarié de la fabrique de poterie de Kliuskla, donc on travaille uniquement pour cette fabrique. Même si c'est une fabrication en série, chaque pièce reste unique parce qu'elles sont toutes faites à la main. Il y a 2 personnes qui sont dédiées au tournage aujourd'hui. Zoé Le Camus et qui, elle, travaille dans la fabrique. Et un tourneur itinérant qui vient une fois par mois à peu près, qui s'appelle Béranger Dutertre. Après, on a d'autres façons de fabriquer des pièces qui ne sont pas du tournage. On a une calibreuse notamment, où on vient presser une boule de terre dans un moule en plâtre. C'est le cas notamment d'assiettes. Et donc là, j'ai un autre collègue qui fait plutôt la calibreuse qui s'appelle Boris Dasnias-Mundler. Et puis, on a aussi une autre manière de fabriquer qui s'appelle l'estampage. Donc là, c'est ma collègue Émilie McGuinness. Et donc là, on vient créer une plaque de terre avec une machine qui s'appelle une croûteuse qui vient faire une grande plaque et qu'on vient mouler sur un moule en bosse pour certains plats, notamment les plats à gaudron qui ont des finitions bien particulières. Donc ça nous permet d'avoir différents styles de poterie. Et après, donc ces pièces peuvent être décorées. Et donc là, on est 2 décoratrices dans la poterie, donc Émilie McGuinness et puis moi-même, Marie Bolaton. Mais ce qui est particulier à cette poterie, c'est qu'on fait de ce qu'on appelle de la terre vernissée. Donc c'est de la terre qu'on cuit à, entre guillemets, basse température, environ 1000 degrés. Et on utilise la terre du village, donc qui est extraite dans une carrière qui est à 50 mètres de la poterie.
1: Et alors, cette terre a toujours fait le bonheur des villageois, puisque les premières traces écrites de l'activité potière de Kliuskla datent du Xe siècle. Et au XIXe, il y avait une cinquantaine de potiers indépendants dans le village. Et puis ensuite, au début du XXe siècle, la concurrence de nouveaux matériaux a obligé les potiers à se réinventer. Et c'est Marius Anjalleras qui a invité les potiers à se regrouper et a donc créé la fabrique de poterie de Kliuskla, un modèle de production complet qui a tenu jusque dans les années 50.
2: Ensuite, c'est Monsieur Sourdive qui a repris encore pendant des années, puis ses 2 fils. Il y a juste une petite fermeture dans toute l'histoire de la poterie entre 2012 et 2017. Et c'est à cette période que la mairie a décidé de racheter l'ensemble des bâtiments et des lieux. Ça a été un peu le nouveau tournant puisque c'est une SIC qui a été créée dans une société coopérative d'intérêt collectif. C'est vraiment une entreprise patrimoniale. Ça se sent dès qu'on arrive dans les lieux. Ça a vraiment beaucoup de cachet et beaucoup de charme.
1: Alors pour en profiter, rendez-vous donc ici dans la fabrique de poterie à Kliuskla ou sur ici.fr, rubrique circuit court.
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1: Bonjour Julie,
2: bonjour tout le monde.
3: Lucie, vous commencez avec une affirmation ce matin.
1: Il n'y a pas de rue à la Baule.
3: Pourtant, on roule bien quelque part.
1: Bah oui, mais il n'y a pas de rue. Il y a des avenues, il y a des boulevards, il y a des allées, mais il n'y a pas de rue. C'est une bizarrerie de la ville.
3: Ah, mais est-ce qu'on sait pourquoi ?
1: On le suppose. Déjà, il faut savoir que si on se penche sur la définition, une avenue est censée être végétalisée, donc bordée d'arbres et de verdure, ce qui n'est pas le cas d'une rue. Alors, je ne suis pas allée faire le tour de toutes les rues de la Baule pour vérifier si on voit bien des arbres, mais je suppose que c'est en majorité le cas. Ce qui est certain, c'est que les personnes qui ont tracé les voies chercher à vendre des parcelles ou des maisons à des personnes plutôt aisées, des gens qui avaient des pépettes, quoi. Des gens qui venaient des grandes villes et qui seraient fiers de donner leur nouvelle adresse. Notre résidence balnéaire se situe avenue des Érables, avenue des Ibis. C'est quand même plus chic que de dire rue. Donc, pas de rue à la Baule. Et je suis allée voir chez les voisins si cette particularité a pu déteindre. Et figurez-vous qu'à Pornichet, il n'y a qu'une seule rue.
3: Quoi ?
1: Ben oui, vous avez bien entendu, cette rue s'appelle la rue d'Alsace. Et figurez-vous que c'est même pas une rue. Non mais on marche sur la tête, hein. La rue d'Alsace, c'est une impasse qui s'appelle rue. Alors qu'à côté, il y a des avenues qui devraient s'appeler rue. Bon bref, je suis en train de tout mélanger dans votre tête. En gros, ce qu'il faut retenir, c'est qu'à la Baule, il n'y a pas de rue. Il n'y a que des avenues, des boulevards et des allées. À Pornichet, il n'y a qu'une seule rue. Et les autres sont aussi des avenues et des boulevards. Tout ça pourquoi ? Ben parce que c'est plus classe.
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1: Bonjour, c'est Christophe Mouton, le spécialiste à Brandade sur Nîmes. Je voulais parler d'une petite passion que j'ai, qui me tient à cœur depuis ma plus tendre enfance, sur nos côtes languedociennes, c'est la pêche à mer. Voilà, je suis un passionné de pêche à mer, de toutes les pêches.
2: Alors, contrairement à votre métier, puisque vous pratiquez et vous fabriquez la brandade qui est à la base de morue, on n'en trouve pas en Méditerranée, donc vous ne pêchez pas de la morue.
1: Non, mon grand malheur, il est là, quoi. Donc, j'ai avec les carpes du jardin de la fontaine, ça n'a pas fonctionné parce qu'elles devenaient roses et c'était pas terrible quoi pour notre brandade. Et donc je me suis rabattu sur le poisson de Méditerranée, bien sûr. Mais je vais y venir, aller pêcher mes morues bientôt en Norvège, dans les pays froids.
2: C'est prévu.
1: Ah, c'est la finalité.
2: Ok. Alors, une pêche en Méditerranée, ça se fait comment? Sur le bateau
1: Y a beaucoup de pratiques, quoi. Hein. Alors, bon, c'est pas une pêche statique, comme on peut le voir, avec sa canne à pêche, son bob et en attente, quoi. Y a différentes pêches. En plus, on a les poissons actuellement qui sont en train de changer. On a des nouvelles espèces qui sont en train de regagner le rivage.
2: Et le pêcheur est de plus en plus malin. Et on vous a offert un beau cadeau il y a pas longtemps. Racontez-nous.
1: Il était au courant, Olivier. Ouais, effectivement. Mon cadeau de Noël, j'ai eu la chance de trouver au pied du sapin un drone. Donc, dès que je parle de cet appareil, tout le monde rigole. Me dit, mais qu'est-ce que tu fais avec un drone?
2: Un drone de pêche.
1: C'est vraiment un drone de pêche. Elles m'ont fait venir ça des États-Unis. C'est un drone qui peut tomber à la mer et qui se relève automatiquement et qui est surtout étanche, quoi, à tous les embruns, à toutes les conditions un peu dures. C'est vrai qu'à ces périodes un peu d'hiver, j'aime bien aller affronter les éléments avec mes grandes cannes et donc j'utilise ce drone pour pouvoir aller déposer mes appâts où je le souhaite parce que il y a énormément de vent, il y a énormément de vagues, donc il faut braver quand la mer est déchaînée. Et maintenant, j'ai plus la force pour jeter très loin et je n'arrive pas à atteindre le poisson. Et avec ce drone, ça me permet de pouvoir positionner mes appâts où je le souhaite.
2: Qu'est-ce que vous mettez comme appât?
1: Ah ben là, en ce moment, c'est le bibi, c'est le couteau, c'est la coque rouge. Voilà, là, c'est.
2: Donc il y a une petite pince sur le drone.
1: C'est exactement ça. Il y a la pince, ça prend l'appât et ça va le déposer où je le souhaite. Alors les gens, quand ils me voient faire ça, ils me disent, mais c'est pas possible, mais qu'est-ce que c'est cette pêche? C'est vraiment pour passer un moment et d'être au cœur de la nature. Moi, c'est ce qui me ressource.

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4: C'est l'heure de Décibel, toute l'actualité musicale avec ce soir un anniversaire ultra réjouissant. Le premier album d'Anaïs, le Cheap Show, a 20 ans. Et Anaïs, qui ne donne jamais sa part au chien quand il s'agit d'organiser une boum, a prévu de célébrer cet anniversaire
5: attends,
4: comme il se doit.
5: Qu'est-ce que c'est que cette expression ?
4: Tu donnes pas ta part au chien
5: en organisant une boum ?
4: Bah, c'est une méga boum, les 20 ans de ton
5: d'accord.
4: album.
5: Ah ouais, d'accord. C'est une surpasse.
4: Arrête, t'es dans mon générique. Normalement, tu arrives après en surprise. Vous allez tout savoir en studio et sur scène, car Anaïs est ce soir, et surprise, l'invité de Décibel.
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5: Donnez ta part au chien.
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4: Mais qu'est-ce que tu fais dans mon générique, Anaïs ?
5: Fallait pas donner la part au chien.
4: Mais tu connais pas cette expression ? Mais si, tu sais, tu dis, ah oh, bah dis donc, tu sais, Sylvie, elle donne pas sa part au chien.
5: Ah, j'aime bien. J'aime.
4: Ou Patrick, hein. C'est tout le monde.
5: On va pas dire Patrick
4: non,
5: aujourd'hui.
4: Ah bah non. Fiori.
5: Patrick Fiori, mais oui.
4: Bisous, Patrick Fiori. Elle est toujours un petit peu dissipée, mais c'est pour ça que je l'aime. Anaïs est donc ce soir l'invitée de Décibel. Et si nous arrivons à mener l'émission à son terme, on aura fait le tour de l'actualité musicale, pas que la tienne, Anaïs, puisqu'il y a aussi aujourd'hui l'anniversaire d'Alain Souchon.
5: Oh, Alain.
4: 17 ans. Également.
5: Non, mais tu sais qu'il m'avait. Ça a été un des premiers. Il m'a entendu au Futur Roi en
4: émission de France
5: guest,
4: Inter, ouais.
5: En petit guest. Et je chantais Christina et il m'a invité à faire ses premières parties à l'Olympia. J'étais pas connue.
4: Ah.
5: C'est un grand monsieur, monsieur Souchon.
4: Eh ben, on lui dit bon anniversaire, alors on l'écoutera tout à l'heure. La découverte du jour, c'est Kid Sophie, qui faisait partie de Hyphen avec Santa, qui a d'ailleurs été la directrice musicale de l'énorme tournée de Santa et aussi la coproductrice de son album. Kid Sophie se lance en solo et en français. Titre qu'elle sort en français, vous le découvrirez un peu plus tard. Et puis on va jouer au blind test pour tenter de gagner le Cheap Show, l'album d'Anaïs, pour la première fois en version vinyle, parce qu'il y a 20 ans c'était plus trop la mode des vinyles, c'était pas encore revenu. Donc si vous voulez jouer avec nous, il faut vous inscrire dès maintenant, et c'est Marian qui vous attend au standard, le numéro 0810 055 056 0810 055 056. Et là, normalement, Anaïs fait son apparition dans l'émission. Bonsoir Anaïs.
5: Ta-da !
4: Comment ça va ?
5: Ça va bien, ça va bien Émilie.
4: Joyeux anniversaire de 20 ans du Cheap Show.
5: Merci beaucoup.
4: On parle évidemment de Mon cœur, mon amour. Ça, c'est la version qui est passée sur toutes les radios quand c'est devenu un tube. Mon amour, mais ce qu'il faut dire, c'est que The Cheap Show, le spectacle pas cher, et Mon cœur, mon amour, au départ, c'est un seul en scène, musical, et ça ressemble à ça.
5: Mon cœur, mon amour, mon amour, mon cœur, ça dégouline d'amour, c'est beau mais...
4: The Cheap Show, c'était un spectacle avec lequel tu tournais partout en France, et la magie du bouche à oreille a fait que tu t'es retrouvé aux Victoires de la Musique, et ensuite la chanson est devenue un tube. T'es obligé d'aller l'enregistrer en studio pour que les radios puissent la passer et tout. Mais donc au départ, toi, ton idée, c'était pas de sortir un album, c'était de faire un spectacle.
5: C'était effectivement d'enregistrer par contre un spectacle live, parce que j'avais été marquée par certains lives, effectivement de grands entertainers. Tu vois, genre Bette Midler qui avait sorti un live dans les années 70 où j'étais tombée dessus. Et c'était déjà, j'ai été scotchée. Je me suis dit, on a le droit de faire ça, de faire à la fois des blagues, de mélanger la pop, le jazz, de faire tout ce qu'on veut. Et en même temps, j'avais envie d'être dans la salle parce qu'il y avait des trucs que je comprenais pas ce qui se passait. J'entendais des rires à un moment. Je dis, moi, je veux faire un live comme ça, où je le fais en one shot sur scène, et que une fois que c'est enregistré, ben les gens, ils ont envie d'être dans la salle avec nous, quoi.
4: À Alors ça, au départ, ça marche effectivement, parce que The Chip Show, vraiment, il y a 20 ans, il y a même un peu plus de 20 ans, il y a un gros bouche à oreille, les gens disent, oh là là, t'as vu cette fille, elle est toute seule avec une guitare, un kazoo, et puis...
5: Et un looper, en fait. Il y avait ce petit truc aussi qui faisait que les gens aussi, un petit truc en plus pour l'époque, parce qu'après, il y a eu Ableton, c'est que j'utilisais ce qu'on appelle la pédale Jamman pour les guitaristes pour se sampler en live. Je l'utilisais à la guitare, au chant.
4: Ça veut dire que tu fais un premier la la la qui est enregistré dans la pédale, et après tu fais un deuxième la la la en live, mais tu peux renvoyer le premier. Mmh. Donc ça fait un petit cœur. Après, ça. Tu peux faire des grands cœurs et tu peux faire plein d'effets.
5: C'est ça, du coup, ça crée vraiment, comme je suis plutôt comédienne et un peu folle, ça me permettait de, non seulement de créer des chœurs en live, mais aussi, par exemple, de faire tout un monde quand j'imagine que je suis écossaise au Festival d'Édimbourg et je pars avec...
4: On écoutera tout à l'heure. Ça, c'était vraiment dingue, ce Chip Show.
5: Ça permettait de faire rentrer les gens dans le spectacle, parce que quand tu fais le bluesman, tu leur dis non, là... Do you want me to be here tonight? Yeah! Ok, on y va.
4: Donc, ça, c'était l'idée de génie, c'était l'idée de ce spectacle. Et donc, pour les 20 ans du Chip Show, très bonne nouvelle, tu repars sur la route.
5: Ah, bah oui, il faut pas. Non, enfin, c'est ridicule de faire les 20 ans du Chip Show sans repartir sur la route. Donc, on est en train de. Là, on fait une petite tour.
4: Petite tour de chauffe.
5: Voilà, 26, et on est en train de préparer 2027.
4: C'est avec, ça. 2027 sera intense, mais sachez déjà que le 19 juin à Suril-Comtal, le 29 août au Festival des Musiques Actuelles de La Jarrie, le 4 septembre à Saint-Gilles-Croix-de-Vie, le 25 septembre à Fontaine dans le 38, le 9 octobre à Migennes et le 4 décembre à Château-Thierry. Il y aura d'autres dates comme ça qui seront rajoutées pour 2026, mais voilà, c'est vraiment 2027. On va reparler du Chip Show parce que c'était quand même un truc fou.
5: On va faire une cigale aussi en 2027.
4: Une cigale au printemps.
5: Oui.
4: Elle fait bien la cigale aussi. Vous voyez, elle sait tout faire.
5: Attends,
4: elle
5: fut du Sud.
4: Mais avant, alors j'aimerais, s'il te plaît, qu'on se remette tous là, il y a 20 ans. On était plus beaux, on avait moins mal au dos, et donc on te découvrait. Donc, avec le succès de ce spectacle, le Chip Show, tu enregistres ce qui va devenir un tube, mon cœur, mon amour, pour que ça passe à la radio. Ça passe à mort à la radio. Et un peu du jour au lendemain, t'es archi sollicité. Tu te retrouves sur les gros festivals, les Francopholies de La Rochelle, le Printemps de Bourges, à la télé, à la radio, etc. Est-ce que c'était ce que tu souhaitais et comment l'as-tu vécu à l'époque ?
5: Non, moi je l'ai très très mal vécu, effectivement, je sais que ça fait bizarre de dire ça, mais comme je tournais déjà beaucoup, quand ça a commencé à exploser, moi j'étais toute seule sur scène dans des conditions un peu plus roots depuis 2 ans, et du coup ça, j'étais déjà un peu au bout du rouleau quand ça a commencé à...
4: C'est ça, t'étais déjà fatiguée, parce que ça faisait 2 ans que t'étais sur la route.
5: Mais c'est pas ça, c'est que j'avais l'impression que tout m'échappait, et puis surtout d'être épuisée aussi, parce que c'était être seule sur scène, c'est quand même très différent que d'être en groupe. J'adore être en groupe, mais c'est vraiment pas la même énergie. Et ce spectacle, en plus, c'était quelque chose, c'était un petit peu mon bébé, où je voulais que chaque soir soit différent vraiment pour les gens. Donc je donnais vraiment vraiment beaucoup. Et c'est vrai qu'à un moment, j'ai carrément, j'étais épuisée, donc j'étais malade. Je sais même pas comment j'arrive encore à chanter. Mais j'ai fait des trucs de fou, donc moi j'ai aucun regret. Mais j'ai un regret, c'est que du coup j'étais trop au bout du rouleau pour pouvoir faire. J'avais été invitée à faire le Fuji Rock quand même au Japon.
4: Au Japon, énorme festival d'été d'ailleurs. Ouais.
5: Ouais, c'est un petit peu, c'est comme un Coachella, c'est pour les gens qui connaissent pas, mais au Japon. Et j'étais tellement malade que si je prenais encore un seul avion, je me crevais les tympans. Donc, mais j'ai été invitée aussi à ouvrir les Eurokéennes avant les Deftones.
4: Non, mais c'est
5: et
4: ça.
5: Je l'ai fait. Ouais. Et je l'ai fait. J'ai pas pris de tomates.
4: Est-ce que c'est une question que j'avais envie de te poser il y a 20 ans, la première fois que je t'ai interviewée, j'ai jamais osé. Puis depuis, on s'est croisés plein de fois, mais j'ai jamais osé te la poser.
5: Non, il s'est jamais rien passé avec Keanu Reeves.
4: Bien sûr que si. Est-ce que quand même, t'as pu profiter. Parce que moi, je me souviens des premières interviews que j'ai faites de toi, il y a 20 ans, au moment de Mon cœur, mon amour, évidemment, moi, la radio pour laquelle je travaillais, qui s'appelait Le Move, on passait ta chanson 2 fois par heure. On était
5: Je t'avais fait un hommage parodique dans une petite vidéo sketch d'un de mes albums.
4: C'est vrai. Non, elle m'a gâtée toujours. Mais j'ai jamais osé te demander, est-ce que quand même t'as profité, ou est-ce que vraiment c'était tellement énorme, tellement rapide et tellement inattendu que tu te souviens pas que c'était bien?
5: Je crois que de toute façon, j'ai un émotion. J'ai jamais fait tous les tests, hein, tu sais, des HP, des machins, des trucs.
4: Oh oui, t'as bien des trucs, toi.
5: Ouais, j'ai déjà des dyspraxies, ça c'est certain. La okay. gauche et la droite, faut pas trop me demander.
4: Ah bah, va pas voter, toi, l'année prochaine. Va rester chez elle. Ira à la cigale.
5: mais c'est surtout que j'ai un émotionnel assez complexe. C'est-à-dire, quand c'est trop fort, ça bloque. Mm-hmm. Donc, j'arrive plus à pleurer, j'arrivais plus à rire, c'était trop pour moi. Donc c'est surtout ça, mais j'ai quand même, quand je repense, j'ai beaucoup aimé quand je faisais, tu te retrouves à tourner au Québec, pas forcément sur des gros trucs, tu rencontres aussi des artistes. Je me suis retrouvée coincée une fois, il y avait une espèce de fête de la musique en pleine canicule à Carcassonne, alors que je jouais en même temps au Francophonie de La Rochelle. Mais on était coincés parce qu'il y avait aussi le Tour de France qui passait et j'ai tapé la discute par 40 degrés dans un mini studio avec Tina Arena pendant 3 heures avec ah mais c'était trop mignon, il y a la compagnie créole
4: ouais
5: qui était là et on n'en pouvait plus, on était tous épuisés et enfin crevés de fatigue pas de fatigue chaud. De chaud quoi
4: ouais.
5: et puis là voilà, je parle à un des gars de la compagnie créole et j'ai adoré sa réponse. Je dis, voilà, c'est dur, là, quand même. Il me dit, ouais, mais c'est de la promo. Je dis, ouais. Et il me dit, et la promo, c'est bon pour le moral. Donc, ouais, moi, j'ai plein d'anecdotes avec des gens.
4: En fait,
5: j'ai
4: t'as plein de
5: partout.
4: Petits moments super chouettes.
5: J'ai vu Charlene Spiteri à Musilac.
4: La chanteuse de Texas.
5: Elle s'est montée à côté, que normalement, on n'avait pas le droit d'être là, mais qu'elle était super sympa.
4: Oui.
5: T'avais ton petit pass en festival. Moi, j'ai pu voir. Comme je jouais surtout en début, puisque j'étais seule avec ma pédale, et ben, je poupais après.
4: Aller voir
5: tous les autres qui jouaient, quoi. Ouais.
4: Oui, donc voilà, il y a plein de bons petits moments, mais l'ensemble est quand même un peu étrange. Mais pourtant, t'as dû t'y replonger puisque tu viens d'enregistrer et de sortir une nouvelle version de Mon cœur, mon amour. Car 20 ans plus tard, évidemment, alors tu es toujours les couples,
5: ah
4: mais
5: oui,
4: il y a des petites choses qui ont changé.
5: Plus que jamais.
4: Ah, voilà. Mais il y a des choses qui ont changé.
5: Ah bon?
4: Dans la chanson? Ah bah oui.
5: Ah oui, oui, c'est-à-dire qu'il y a 20 ans, en fait, je disais que je niquais tout mon forfait, mais je me suis bien rendu compte qu'il fallait un peu...
4: Ça, c'était trop marqué.
5: J'ai la même problème sur ma chanson Christina, je m'en suis rendu compte très tardivement, genre il y a 6 mois, parce que jamais un fan ne m'a fait le... Christina, pour les auditeurs, c'est mon autre chanson.
4: Enfin, on l'écoutera tout à l'heure, ouais.
5: Et en fait, dedans, il y a pas de cabine téléphonique dans ce putain de quartier de merde. Et là, je dis, mais il y a plus de cabine téléphonique.
4: Et voilà. En 20 ans, beaucoup de choses ont changé. Anaïs, cette nouvelle version 2026 de Mon cœur, mon amour. On va la découvrir maintenant, puis après, tu vas nous raconter avec qui tu l'as fabriquée.
5: Yep.
4: C'est parti. Bisous les couples.

0: J'adore. Anaïs, Mon cœur, mon amour, version 2026 qui vient de sortir à l'occasion donc de la première sortie en vinyle de cet album The Cheap Show, disque de diamant, hein, il y a 20 ans. Il y a 20 ans, on ne faisait pas de vinyle, là on en fait. Raconte-nous alors cette nouvelle version, comment elle est née?
1: Ah, et ben, je me disais que oui pour les 20 ans, et comme je sais qu'il y a vraiment une cote d'amour sur cette chanson. Oui. Je me suis dit oui, bah je vais la. Ce qui n'était pas évident, tu sais, sur le Cheap Show au départ. C'est vraiment le. Quand j'ai signé avec un éditeur, il a vraiment eu ce nez de l'éditeur en disant non, ce titre-là, faut que tu.
0: Ça va marcher. Ouais.
1: Moi, c'était Elle sort qu'avec des blacks de mon. De
0: tu
1: mon
0: pensais que c'était ça
1: que les gens adoraient, c'était, ouais. Ouais, c'était celle-là. Et du coup, bah non, bah là, la nouvelle version, j'avais envie d'un petit truc un peu années 80, cure. Et du coup, j'ai pris un petit duo qui s'appelle 92 de producers.
0: Ouais.
1: Mais qui savent jouer aussi bien des instruments pour qu'on ait ce petit truc assez enlevé, léger.
0: Parfait pour l'été.
1: Ouais.
0: Exactement. Exactement. Alors, le Cheap Show, faut bien le dire, c'était un spectacle incroyable, comme on n'en avait jamais vu. Une artiste seule en scène qui chante, qui sait tout chanter. Qui sait jouer de la guitare et du kazoo, et donc à cette pédale avec laquelle elle se sample elle-même en temps réel. Il n'y avait rien de pré-enregistré. Hein. Ah, quand t'allais sur scène, vraiment, t'étais à poil. T'étais avec ta voix et il fallait que ça marche. Et ça marchait.
1: C'est la base du Cheap Show. C'est ce que va se passer en tournée.
0: Et c'est
1: nouveau.
0: Ce qui va se passer là à nouveau. Et donc il y a des moments. tu dis. Il y a des moments qui ne peuvent arriver qu'avec Anaïs en Écosse, par exemple.

Et là, les gens, mais ils sont hystériques parce que c'est génial. T'es toujours toute seule et c'est juste, voilà, des couches et des couches de ta voix que tu rajoutes en direct. Donc, une cornemuse parfaite. De temps en temps aussi, il y avait. Qu'est-ce qui se passe en ce moment sur MTV? Et Anaïs nous faisait Justin Timberlake.

0: plus, c'est la reine des accents.
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0: Voilà.
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0: La vie, c'est pas du foie gras. Non mais c'était dingue quand même. Comment tu l'as monté ce spectacle? T'étais toute seule.
2: J'ai parlé à tous les gens dans ma tête.
0: C'est ça.
2: Non, mais il y avait aussi une grande. On s'était séparés avec mon groupe et il m'a. Ça avait été très violent, comme ça peut arriver beaucoup, parce que c'est beaucoup d'amour. C'est comme une rupture à quatre.
0: Oui, c'est ça. C'est comme quatre ruptures, en fait.
2: Ouais. Sauf le bassiste, qui est toujours le mec le plus cool du groupe. Mais sinon, voilà, j'avais eu j'ai eu beaucoup de mal à me séparer d'eux, mais je sentais que j'arrivais pas à avancer et ils voulaient trop me faire faire ce qu'ils avaient envie. Et puis quand j'ai dit non, on reprend pas, ils m'ont dit ils mettaient rien sans nous. Et ça m'a vraiment à la fois blessée, marquée. Mais par contre, j'ai eu une énergie incroyable. J'ai fait ah ouais. Et il fallait que je leur prouve, que je me prouve. Et ça, et surtout, j'étais enfin libre aussi, du coup, de faire ce que je sentais. Et comme ça avait tenu un peu comme un orgasme, si tu veux.
0: Ça, tu sentais que ça venait.
2: Ça montait. Et là, ouais. Du coup, t'as tout qui sort, qui est incroyable. Et c'est la plus belle énergie. C'est une espèce de violence folle où t'as forcément le meilleur de toi qui sort. Et même pour moi encore, ça reste une très belle écriture, hein. Mais mes textes, j'ai trouvé assez fort.
0: Ah bah justement, c'était ma prochaine question. C'est dans le Cheap Show de 2006, est-ce que tu assumes, tu aimes, tu embrasses tout pour ton spectacle là, 2026-2027 à part les forfaits téléphoniques, parce que ça n'existe plus, et les cabines téléphoniques.
2: Oui, puis j'ai promis à des fans qui adorent que je fasse bébé baise-moi. Je dis bon, on va arriver à 50 ans, mais on va quand même continuer mange-moi comme une mangue. Ouais, on y va. Mais non, moi je j'assume tout. Après, ce que j'ai envie de faire vraiment, c'est garder voilà un peu quelques personnages vraiment phares du coup du spectacle. Mais j'ai aussi des nouvelles folies parce que les gens ils aiment aussi être surpris avec ce spectacle. Donc il y a par exemple pendant ce temps-là à l'Eurovision. Je vous laisse imaginer.
0: Alors j'aimais bien pendant ce temps-là sur MTV, mais effectivement pendant ce temps-là à l'Eurovision.
2: Voilà. Tout un programme.
0: J'ai hâte. Ça risque d'être très très bien, évidemment. Donc tournée d'abord 2026 et puis beaucoup beaucoup 2027. Est-ce que ce show sera toujours cheap? Ça s'appelait le Cheap Show, le spectacle pas cher, parce que ça coûtait pas cher à produire, parce que t'étais toute seule. La chanteuse était aussi la guitariste, la metteuse en scène, etc. Est-ce que là aussi tu pars vraiment toute seule?
2: Oui, et là aussi le tour de show, il est aussi pour. J'aime bien me roder. Je me suis toujours rodée sur scène. Je suis pas quelqu'un qui a toujours une grande mise en scène. Ce qui est intéressant, moi, c'est qu'elle se crée au fur et à mesure. Des fois, je vais avoir un gag un soir et je fais mais ce gag était génial. Et du coup, là, je le peaufine pour le reprendre après. Mais j'aime bien que ce soit toujours juste un canevas et que ça laisse la place à l'improvisation. Donc voilà, ouais. Mais c'est déjà à partir du. C'est le 19 juin près de Saint-Étienne, là.
0: Ouais, Sury-le-Comtal.
2: Voilà, on va. Mais moi, ça me stresse quand même. Là, j'ai l'impression d'avoir 20 ans de moins et de me chier dessus, comme on dit.
0: Eh bien, pendant qu'on va donner une petite lingette à Anaïs, je vous propose d'écouter Christina. Grand souvenir de l'époque. Christina, c'est un personnage du Cheap Show. Elle a eu une vie d'ailleurs dans tes albums suivants. Hein. Voilà, enfin Christina.
2: Ah oui, c'est vrai que j'ai fait.
0: T'as fait la suite.
2: J'ai fait la suite, comme les fans aimaient beaucoup, et que c'est, je pense, quand même ma plus belle chanson écrite très vite, en une heure.
0: Comment tu l'introduis sur scène?
2: Christina, on peut pas dire des gros mots à la radio.
0: Pardon.
2: Je dis, est-ce qu'il y a des. est-ce qu'il y a des putes dans la salle? Enfin, je veux dire des Christina. Enfin, je sais plus ce que je dis.
0: Ouais. Mais en gros.
2: C'est pas très gentil, mais après,
0: non, mais
2: m'excuse.
0: C'est une histoire. Ma question, c'était pas ça, Daï. C'était juste de savoir, pour celles et ceux qui n'ont jamais écouté la chanson, expliquer donc que celle qui chante, c'est une femme qui a été trahie.
2: Bafouée.
0: Et son mec l'a trompée avec une Christina.
2: Exactement. Et j'ai fait. Alors, plein de gens s'imaginaient plein de choses sur cette chanson. Et j'ai fait la suite pour mon dernier album, Christina, saison 2.
0: Ouais.
2: Il était temps, genre, au bout de... C'est rare une série où on fait la saison 2.
0: 20 ans après, oui, mais pourquoi après. Pas hein. Ouais.
2: Et ça finit bien, c'est beaucoup plus doux. C'est un peu saphique, quand même, comme on dirait. Mais au moins, ça amène la chanson quelque part.
0: Christina, sur le Chip Show, c'est Anaïs. Oh

0: chanson, Christina. Anaïs, alors pourquoi elle est infirmière? Parce qu'on les aime, les infirmières, normalement.
1: Eh bien, en fait, c'était pour faire la rime la plus riche de la langue française.
0: Et je l'ai. De but en blanc, cette pute en blanc. C'est vrai qu'elle est très riche.
1: C'est ça, ouais. je voulais créer un personnage, j'avais pas encore exactement le métier, mais j'avais que j'étais énervée de but en blanc. J'ai fait pute en blanc et je trouve ça super.
0: Et bisous à toutes les Christina qui nous écoutent, parce qu'on n'arrêtera pas d'écouter cette chanson, on l'adore, mais on comprend. Et voilà.
1: Oui, non, mais je fais beaucoup de dédicaces aux Christina. En vrai, après le concert, elles aiment bien.
0: Elles aiment bien. Elles sont comme ça, les Christina.
1: Elles savent que c'est de l'humour.
0: Elles sont parfaites. Anaïs est de retour, 20 ans après le Chip Show. On fête ça avec la première fois en vinyle de cet album culte que vous adorez, mais que vous n'avez pas en vinyle, donc vous allez l'acheter. Et puis surtout, une série de concerts. Anaïs est l'invitée de Décibel. À tout de suite.
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0: On applaudit Anaïs, évidemment. Je voulais te parler de la suite de ta carrière, parce que quand on démarre aussi fort avec un énorme album comme The Chip Show et un tube
1: interplanétaire, et tu peux le dire, on m'écoute sur Mars.
0: Bah, au Japon, Fuji Rock, quand même, c'est pas rien. Mon cœur, mon amour, 20 ans plus tard, on est toujours là à la fredonner, à retomber sur le clip. Trop drôle le clip Roland Garros, là, enfin le tennis, c'est ça le mot que je cherchais.
1: Une fois, j'ai rencontré Amélie Mauresmo et j'ai pas osé lui dire qui j'étais. Ah. Moi, j'étais juste contente de.
0: Elle est cool.
1: Mais j'ai pas osé lui dire qui j'étais parce que j'avais tellement. Je voyais que mon revers tout pourri de.
0: Ah, du clip.
1: Du clip.
0: Mais t'aurais pas jugé sur le revers.
1: Mais même, j'ai pas osé, je voulais pas l'embêter.
0: Est-ce que tu aurais jugé Amélie Mauresmo sur un karaoké?
1: Oui, non, c'est
0: jamais de la vie.
1: Mais j'ai juste voulu pas l'embêter, j'ai juste fait ma petite photo.
0: Je te jure, Amélie Mauresmo. Oui, alors c'est pas du tout de ça dont je voulais parler, je voulais parler de la suite de ma carrière. Non, mais quand tu démarres aussi fort et que t'as un tube aussi marquant que Mon cœur, mon amour, t'as eu beau faire des albums sublimes après. Et alors moi, je suis très très fan de ce que t'as fait. 2008, le Love Album.
4: On s'est rencontrés un beau soir d'été. On a fait l'amour un beau jour aussi.
0: Le premier amour. Il y a eu Je n'embrasse pas les garçons.
4: Je n'embrasse pas les garçons. Je n'écoute pas.
1: C'est là où je faisais les filles du move.
4: Ouais. Je ne suis pas petit poisson que l'amour frotte à la maison. Non, je n'embrasse pas les garçons. Je n'écoute pas leurs chansons.
0: Toujours des chansons à personnages. J'aime beaucoup aussi. C'était un peu plus tard, ça, je pense que c'était sur Divergente où tu faisais la DRH.

0: mais justement, c'est ma question. T'as plein de chansons géniales dans ton répertoire. À chaque fois, tes albums et le dernier en date, un sacré numéro sur lequel il y a Il m'a saoulé, qu'on adore et qu'on va écouter tout à l'heure. Est-ce que c'est frustrant de se dire, ah bah tiens, pourquoi ça, c'est pas autant aimé et diffusé que Mon cœur, mon amour?
1: Oui, c'est frustrant. Enfin, ça l'a beaucoup été. Après, t'en prends ton parti. Ça s'appelle le syndrome du tube. C'est assez connu. Une fois, je crois que j'en avais discuté avec Axel Bauer.
0: Tu vois, oui. Donc...
1: Et encore, non, lui, il a quand même fait son petit duo avec Zazie. Il a... Et puis, voilà, c'est Axel Bauer.
0: Mais quand t'as un syndrome, énorme tube, ouais. En plus, au tout début de ta carrière, c'est...
1: Ouais. Il y a une cote d'amour. Et surtout, c'est un peu compliqué en France de faire de l'humour et de la pop. On est tout de suite... Je crois que les médias ont envie que vous soyez soit juste chansonnier humoriste, soit un musicien pop, mais on n'a pas, voilà, on n'a pas le côté Lily Allen, Robbie Williams, foutage de gueule, mais avec de la bonne musique. Donc, je pense qu'ils ont, voilà, je pense que les programmateurs et les journalistes français ont peut-être un peu de mal avec mon univers. Et c'est à moi, effectivement, de dire aux gens que non, je suis pas morte et que c'est eux qui ont raison, c'est eux qui ont plébiscité ce cheap show, c'est eux qui ont fait que c'est arrivé en radio et c'est eux qui mettent pas de carcan, en fait.
0: Ouais.
1: T'as vu, et je parle bien quand je me m'énerve
0: pas. Oui. Quand t'es calme, tu fais passer des messages et on comprend et c'est très intéressant parce que moi je me souviens, voilà, un sacré numéro, là, l'album pour lequel on s'est vu il y a 2 ans, et cette chanson, Il m'a saoulé. Moi, ouais. Je me suis dit, ça c'est un tube. Alors, je ne suis pas directrice artistique d'un label ou de, voilà, mais
1: attention, c'est très touchy, ça gratte le vernis, mais moi j'aime bien faire des chansons qui grattent le vernis, mais...
0: Ah, tu penses quand même que si tu faisais des textes
1: là,
0: un petit
1: on
0: peu
1: parle
0: moins...
1: de, on parle de préservatif, là. Hein.
0: Bah, on parle d'une nana qui râle parce qu'un type avec qui elle était tout à fait d'accord pour coucher a pas voulu mettre de préservatif. Et donc après, du coup, elle veut plus.
1: Ah, elle m'a saoulé, non, c'est tout à fait la vérité d'aujourd'hui. Ouais. Mais c'est des mots crus. Et non, c'est, j'ai la tristesse, le regret de te dire que ça... Oui, non, ça, je savais que ça ne rentrerait pas en
0: d'accord.
1: Non, on est encore
0: mais tu t'en fous, alors. T'as pas besoin.
1: Celle-là, oui, je savais que de toute façon, c'était pas pour les radios. Non, j'aimais bien... ce petit coup de gueule, comme quand j'ai pu faire une chanson sur les DRH. C'est toujours engagé à ma façon. Hein.
0: Ouais.
1: Et puis j'ai, comme Mon cœur, mon amour, c'est vraiment ma patte de dédramatiser la vie. Donc je disais, j'avais envie de dire, voilà, pour toutes les femmes qui se sont retrouvées avec un gros relou qui veut pas mettre de préservatif en 2025,
0: ouais.
1: Non, c'est pas normal. Et donc je fais la chanson pour vous, les filles, quoi. Et surtout, la chanson est drôle en plus.
0: C'est très drôle. Alors, on va l'écouter maintenant pour se dire au revoir. Mais avant, faut quand même que je termine en rappelant que le Cheap Show est disponible pour la première fois en vinyle, que la version 2026 actualisée avec un forfait illimité de Mon cœur, mon amour est disponible. Que les concerts sont en préparation pour une grande tournée 2027, mais que certains vénards pourront te voir en 2026. Donc repérer près de chez vous les concerts d'Anaïs. Et puis, quand même, pour savoir, je suis curieuse, est-ce que tu hais toujours les couples?
1: Oui, absolument.
0: Follement.
1: Je suis un petit cœur chaud, tout doux, j'aime tout le monde.
0: C'est faux. Merci Anaïs d'être venue nous voir. Elle n'aime pas tout le monde, la preuve, il l'a saoulé, lui. À la prochaine.
1: Bisous.

0: Kiss, Il m'a saoulé, c'est sur son dernier album en date et le premier, le Chip Show, réédité et pour la première fois en vinyle, est à gagner tout de suite au Blind Test.
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0: On joue avec Thierry et avec Caroline. Bonsoir à tous les deux.
2: Bonsoir Lily, bonsoir Caroline.
0: Bonsoir. Alors, ce petit album d'Anaïs, bah vous le connaissez j'imagine, qui est sorti il y a 20 ans. Mon cœur, ouais. Mon amour, oui, ça vous dit quelque chose.
2: Oui, tout à fait.
0: Mon amour, bien Caroline, joli brin de voix. Bon, bah, il s'est gagné. Chacun, vous remportez un exemplaire de ce vinyle, voilà, du Chip Show. Mais alors d'ailleurs, êtes-vous équipée, Caroline et Thierry? Est-ce que vous avez racheté une platine?
2: Non, j'ai toujours l'ancienne.
0: Ah, Thierry ne s'était pas débarrassé de sa première platine. Bien joué. Et Caroline?
3: Non, j'en ai pas du tout.
0: Il y a plein de gens qui se rééquipent là maintenant, hein, qui rachètent des platines. Et puis alors, les plus malins, c'est ceux qui avaient gardé la platine, les enceintes, l'ampli, très important, et leur vinyle. Et leur vinyle. Thierry, tous les disques sont encore là?
2: Oui, tous, ouais.
0: Bravo, bien joué.
2: J'ai 50 ans, hein, cette année.
0: Thierry, oui, je connais plein de gens, même par exemple mes parents qui ont un petit peu plus de 50 ans, et eux, ils se sont débarrassés au fur et à mesure. Quand on est passé au CD, ils ont jeté la platine.
2: Mais ça fonctionne toujours bien, ça.
0: Bah oui, évidemment, c'est increvable en plus ces machins-là.
2: C'est increvable, c'est...
3: Et de où mon concurrent, là?
0: Comment, Caroline?
3: Mon concurrent, il est de où?
0: Ah, je sais pas, Thierry.
2: Des Vosges.
3: Ok.
0: Des Vosges, et Caroline, il faut le rappeler aussi, hein.
3: D'Indre-et-Loire,
2: d'accord.
0: Les Vosges, l'Indre-et-Loire, ce soir.
3: En conscience.
0: Au Blind Test. Et les chansons qui parlent de famille. Alors, il va falloir retrouver le plus rapidement possible le nom des interprètes des chansons, Thierry et Caroline. Dès que vous avez une idée de la réponse, vous me donnez d'abord votre prénom, puis votre réponse, et on vérifie ensemble si c'était ça, ok?
3: Thierry. Yes.
0: Caroline, première chanson qui parle de famille, dites-moi qui chante ça.
2: Thierry. Ah bon? Ah non,
3: Mon cœur, Prana.
0: Alors, c'est une chanteuse.
2: Luciani.
0: Oui, bravo Thierry.

0: J'avais un marteau, mon père, ma mère, mes frères et mes sœurs. C'était bien Clo-Clo, bravo. Carolina, un point. Thierry également. Alors, eh bien, on va vous départager pour de rire, hein, puisque de toute façon, vous avez tous les deux gagné. Avec une dernière chanson, cette fois-ci. Non, pas cette fois-ci, comme à chaque fois, il faut donner votre prénom avant de donner la réponse. On cherche l'interprète. Oh, c'est beau. Catherine Lara au violon sur le refrain.
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0: C'est pas Joe Dassin, Thierry.

0: On se serait
1: pas l'initiale du prénom. Comme deux
2: amis. Allez, l'initiale du prénom. Alors, son prénom commence par un M. Et son nom de famille, c'est un métier dans la nature.
0: J'ai appris l'argot par cœur. J'aurais été.
2: Son prénom, c'est Maxime.
1: Maxime.
2: Oui!

0: Maxime Le Forestier, mon frère, et ses violons sublimes, donc signé Catherine Lara. Et ben, vous avez trouvé en même temps, après 700 indices. Oui. Bravo, Caroline.
1: Merci beaucoup.
0: Mais merci à vous d'être venu jouer, ça m'a fait très très plaisir. Je vous embrasse et je vous offre l'album d'Anaïs. Et je vous propose, au rayon famille, d'écouter la famille heureuse des négresses vertes cultissimes. Hey.

0: 1991, deuxième album des Négresses Vertes, Famille Nombreuse. C'est aussi dans cet album qu'il y a Sous le soleil de Bodega, et le son de cet album est énorme, évidemment grâce au talent des Négresses Vertes. Mais citons Clive Martin, un producteur de disques, réalisateur anglais, qui, après avoir bossé avec Queen et David Byrne des Talking Heads, est devenu le producteur préféré des groupes français des Négresses Vertes, donc aux Silmarils ou encore Dolly, les Vampas et Superbus. Ils sont tous fans du travail de Clive Martin, et du coup nous aussi.
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0: Tiens, elle aussi, pendant un petit moment, elle a été plutôt planquée derrière la console et en régie que sur le devant de la scène. Kid Sophie, elle faisait partie du groupe Hyphen Hyphen, le groupe de jeunesse de Santa. Santa qui ensuite a explosé en solo. Et Kid Sophie est restée à ses côtés, même si c'était le projet solo de Santa. Elle était là à la coproduction, à la composition aussi de certains morceaux. Elles ont fabriqué, par exemple, ensemble la chanson Recommence. Moi. Et puis quand Santa est partie pour une immense tournée des Zéniths et des Arenas, c'est encore Kid Sophie qui était là pour s'occuper de la direction musicale. Et maintenant, eh bien c'est à son tour de se lancer en solo. Kid Sophie sort des chansons depuis quelques mois maintenant, et c'est extrêmement prometteur. Pour la première fois, elle chante en français. La chanson s'appelle « Mes nuits ». Kid Sophie, je pense que vous allez aimer. Et je vous donnerai après quelques dates de concerts à venir. «

0: La lumière et la délicatesse de Kid Sophie à découvrir sur scène. Elle est venue dans Décibels nous parler de ce nouveau projet pour elle et que voilà, ça l'a paralysée un petit peu d'être toute seule sur scène. Et puis bon, Santa est venue lui donner quelques conseils, évidemment. Kid Sophie sera ce soir. Ah bah dis donc, c'est ce soir à Lons-le-Saunier. Bon bah du coup, là c'est trop tard pour y aller. Bah non, elle est déjà sur scène. Bah, on croise les doigts pour elle, on lui fait un excellent concert. Elle sera le 13 juin à Périgueux, le 19 juin à Cabourg pour le joli festival Cabourg, mon amour, et le 4 juillet au festival Les Nuits Guitares à Beaulieu-sur-Mer.
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0: C'est l'anniversaire de La Souche. Oui, c'est le surnom d'Alain Souchon. La Souche, il est incroyable. Moi, je l'adore. Vous vous rendez compte, depuis plus de 50 ans, c'est notre fournisseur officiel de chansons sensibles et tubesque. Oui, on peut faire chanter des centaines de milliers de personnes dans une immense foule comme une vague et pourtant ne pas raconter des conneries. Le mec est très fort, Alain Souchon.

PEL pour refaire le toit, c'est évident. Donc Alain Souchon et ses fils, le samedi 12 septembre au Château Royal de Blois. Les tickets sont déjà en vente et en plus, c'est une bonne action. Allez, full sentimentale pour l'anniversaire d'Alain Souchon. Merci d'avoir choisi ici.

0: Comment ça va la foule sentimentale? C'était doux hein, d'écouter notre Alain Souchon. C'est 82 ans. Allez, Décibels, c'est terminé pour ce soir. Merci à l'équipe de l'émission. Iris Guitoni, Iki, Elodie Bianca Maria, Marion Gonzalez et Franck Moilier. Demain, un pianiste que j'adore, qui vient de sortir un nouvel album, sera l'invité de Décibels. Il s'appelle Sofiane Pamart. Il avait joué à la cérémonie des JO 2024.
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3: Bonjour la France, comment ça va la France qui a chaud de partout, hein? Comment ça va Éric Bastien?
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4: Oui, vous avez tous connu Autun, Augusto Dunum. Vous connaissez le Puy du Fou, vous ne connaissez pas le Puy de Malongo.
3: Ah non, je ne connais pas. Non.
4: Le Puy de Malongo avec tous les habitants du village de Joe Malongo qui se sont réunis sur l'histoire du café. Ouais, 32 personnages, 32 dosettes.
3: Oh là là là là !
4: 6 rôles principaux des verres en verre. L'histoire de Joe Malongo dans le Puy de Malongo. C'est une cinécénie à découvrir.
3: Allez, on accueille Véro et Christophe, nos deux candidats du jour. Bonjour les amis,
5: bonjour.
3: Comment ça va ?
6: Bonjour.
3: Alors,
5: bonjour à tous.
4: Bonjour.
3: Véronique, tu joues avec ici, Loire-Océan, tu as 63 ans. Tu habites à La Chapelle-sur-Erdre.
6: Exactement.
3: Comment que ça s'appelle les habitants de La Chapelle-sur-Erdre ?
6: Les chapelains et les chapelaines.
3: Oh ouais, on oublie le Erdre quoi. Bon, donc.
6: Ouais, mais l'Erdre, c'est une rivière qui passe tout près et qui est, selon François 1er, la plus belle rivière de France.
3: Bah, tu vas nous envoyer une photo de ce petit endroit. Alors, tu es remariée à Pascal, vous avez 3 enfants chacun. Bah, dis donc, ça fait des grosses tables à Noël, ça.
6: C'est ça, ouais.
3: Hop, hop, hop.
4: Pourquoi remarier ?
3: Bah pourquoi ?
6: Parce que je me suis mariée une fois. Non.
3: Mais t'es bête ou quoi ?
4: J'ai cru que c'était marié plusieurs fois avec Pascal.
3: Oui, d'accord. Allez, tais-toi, ne m'interromps pas pour dire des. Oui, je sais que c'est un homme. Et en plus, c'est Eric, tu sais, bon, c'est compliqué. Ouais, hein. T'as compris que c'est pas tous les jours facile. Hein.
6: Ah bah oui. T'imagines, ouais.
4: Bon, j'ai d'autres infos inutiles, je lève la main. Hein.
3: Voilà, c'est ça. Alors, tu as 2 petites filles, Lisa et Lilou.
6: Oui, et j'ai aussi 3 beaux petits-enfants.
3: Oh.
6: Elliot, Eden et Soline.
3: Eh ben ça c'est bien. Et alors, Sambaye, le 1er juin, c'est la quille. Ah là là là là là là là. Retraite le 1er juin.
4: Oh là là.
3: Ah bah dis donc.
4: Elle est déjà partie à la retraite.
3: T'es partie à la retraite ou comment, qu'est-ce qui se passe ?
6: Moi j'étais un peu en vacances avant, alors je me suis habituée. Hyper vite.
3: Bah tu m'étonnes, dis donc, t'as bossé 42 ans pour les impôts.
6: Ouais.
3: Il était temps. Il était temps de raccrocher, ça fatigue les impôts, on n'en peut plus.
4: Il reste quelques jours d'ailleurs là.
3: Ouais, en plus.
6: Il reste quelques jours pour faire déclaration. Les impôts, c'est toute l'année. Il y a plein de revenus.
4: Oh là là, mais arrêtez.
3: J'ai découvert la taxe de balayage, je m'en parlais même pas. Je te raconterai. Dis donc, en plus, petite, tu voulais être chercheuse ou pilote de ligne. Quel est le rapport ?
6: Je pilote une équipe et puis je cherche les fraudeurs.
3: D'accord, ok. Bon, j'adore ton optimisme. Alors, ma petite chérie, on va tenter de gagner tout de suite le premier point. Tiens, je te mets une chanson de Jacques Brel.
7: Ne me quitte pas,
3: Une chanson qui te donne la patate, oui. La pêche.
4: Ouais. Ça, c'est, ouais.
3: Allez.
4: C'est le sang du trésor public qui lui fait passer un message.
3: Ça, c'est la déclaration.
4: Ne me quitte pas.
3: Alors, écoute bien. Il paraît que cette chanson, Ne me quitte pas, de Jacques Brel, c'est la chanson préférée des Français. C'est vrai ou faux? Top chrono, 5 secondes.
7: C'est faux.
3: Bah, t'as bien raison, pas du tout. C'est pas du tout ça. C'est Mistral gagnant de Renaud, qui est une des chansons préférées des Français. Et donc, la carrière de Renaud, hein, il vient de fêter ses 50 ans. Donc, Véro, premier point pour toi.
4: Eh bien, écoutez, Christophe nous a déjà quittés. Christophe a fait forfait, je vous jure. On n'a plus Christophe.
3: C'est une blague.
4: Non, c'est pas une grave. On est en train de le rappeler, Christophe. Alors, je vais vous parler un petit peu de lui.
3: Bah, raconte-moi, bah, qu'est-ce qu'il fait dans la vie,
4: Écoutez, il est avec ici, Roussillon, ça sent bon le sud. Déjà, ça, on aime. Il a 37 ans, Christophe. Il habite à Saint-Estève. C'est dans les Pyrénées orientales. Alors, Christophe, tu es paxé à Jade? Oui, tout à fait. Oui, j'ai rencontré Jade un jour, comme ça, sur la route. Non, mais je peux vous faire les deux personnages. Il a deux garçons, Eden, 10 ans, Nino, 5 ans. Et on va écouter un petit extrait d'Aya Nakamura, parce que sa chérie l'appelle Doudou, comme dans la

0: fiche, il y a marqué qu'il a un chien. Qu'est-ce que c'est comme modèle?
1: Il est là. Bonjour, Christophe.
2: Bonjour.
1: Alors, fais pas des frayeurs comme ça, dis donc. Tof. Bon, allez, t'inquiète. J'étais en train de dire que t'habitais à Saint-Estève, t'étais paxé. T'as un chien. Alors, Valérie, demandez, c'est quoi comme chien que tu as?
2: Exactement. J'ai un berger blanc croisé avec un Akita.
1: Alors, je vois pas du tout. Tu vois, toi, Valérie?
0: Un berger suisse.
2: Un berger suisse, exactement, et l'Akita.
0: Je vois très bien ce que c'est.
2: C'est un chien japonais.
1: D'accord.
0: C'est très beau. Je veux une photo de ce chien tout de suite sur mon portable.
1: Christophe est militaire. Ah, qu'est-ce que tu fais? Tu es quoi comme exactement dans l'armée?
2: Je suis gendarme, exactement.
1: Du gendarme. La technique du gendarme. Moi, je trouve qu'on est pas mal. Hein. Entre une future retraitée des impôts du centre public et un gendarme, on est un peu contrôlé. Et...
0: On a intérêt à bien fermer nos gueules.
1: Faire gaffe à ce qui se passe aujourd'hui. T'es gendarme, alors t'es quoi? T'es gendarme avec la moto, la voiture, tu fais quoi comme...
2: Non, je suis en départemental, j'accueille les personnes, les premiers secours, les premières urgences, le premier intervenant.
1: Ok. T'as toujours voulu faire ça? Généralement, quand on est gendarme, c'est un truc qui vient depuis l'enfance ou rien à voir avec toi?
2: Non, rien à voir. J'avais pas spécialement d'idée quand j'étais enfant. Je voulais juste être heureux dans ce que je faisais.
1: Et heureux. Et là, t'es heureux en tant que gendarme.
2: Oui, oui.
1: Bon,
2: oui.
1: Alors, super. Allez, Christophe, c'est quoi ton grade avant de jouer?
2: Adjudant,
1: Christophe. Nous allons jouer pour tenter de marquer un premier point avec un extrait. Et nous partons en Thaïlande avec des moines. Des moines qui ont construit un temple entièrement avec des bouteilles de bière. Est-ce que, mon adjudant, c'est vrai ou faux? Top chrono, 5 secondes.
2: T'as que j'irai vrai.
1: Tu as raison, le Wat Pama Chedikhu en Thaïlande, c'est surnommé le temple d'un million de bouteilles. Il a bien été construit par des moines. Il y a 1,5 million de bouteilles de bière recyclées. Alors, on ne sait pas si c'est eux qui les ont bues, mais en tous les cas, ça existe pour de vrai. Ça te fait un premier point. Bravo, Christophe.
0: Allez, un point Véro, un point Christophe. Et là, tout de suite, on va partir avec VIP.
1: Ouais, comme vous êtes VIP. Ouais.
0: Ah, tu parles d'une VIP.
1: Quand même un peu.
0: Vous écoutez ici Françoise Hardy, VIP. Tout ça rime, on vous aime. À tout de suite. À

0: Françoise Hardy.
1: VIP, moi je travaille avec une VIP tous les jours au quotidien. C'est un vrai bonheur de travailler avec une VIP comme toi, Valérie.
2: Mais je...
1: 5 gardes du corps quand tu arrives.
2: Ah ouais, ça j'adorerais.
1: Un cercle comme ça, tu es entouré. En plus des ça gens, des impôts qui te contrôlent.
2: Oh là là, c'est magnifique, des VIP, gendarmes, quoi. Tout quoi. Bien, allez, Véro, un point. Christophe, un point. On reprend la compète.
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2: Alors, quand même, comme je raconte toujours tout à mes auditeurs que j'aime, sachez que depuis samedi, j'ai ce qu'on appelle un lumbago, un mal de dos, et j'ai une ceinture. Et il se fout de ma gueule en permanence que je suis au ralenti.
1: Pas du tout.
2: Je peux pas bouger trop. Dès que je bouge, j'ai un coup de poignard. Tout le monde connaît ça.
1: Vous êtes en 33 tours.
2: Bah
1: quand même,
2: oui, bah excusez-moi, j'ai très très mal au dos.
1: T'es passé en 78. Essayez quand même. Je sais pas, ou en 45.
2: La vieillesse est un naufrage.
1: On a inversé les rôles, Valérie. On a commencé il y a 2 ans ensemble. C'était moi l'hypochondriaque.
2: Ah, je suis pas hypochondriaque. Moi.
1: 2 ans après, c'est toi qui es malade.
2: Ah, je suis malade, mais je ne suis pas hypochondriaque. Moi, sinon, je serais pas là, je serais
1: venez
2: dans mon lit.
1: Venez masser, Valérie.
2: Bien sûr. Alors, Véro, ma petite Véro chérie, il paraît que tu adores la déco.
4: Ben ouais, j'adore la déco, bien sûr.
2: Il paraît que tu maroufles.
4: Ah, je maroufle. J'adore la tapisserie. Je viens de refaire une chambre magnifique.
2: Oh, à quelle couleur, je peux savoir?
4: Alors, en fait, c'est pour le petit dernier de Pascal qui habite à Marseille. Et quand il est parti, il a demandé une chambre qui ressemble à Marseille. Donc, forcément, il y a du bleu.
2: Eh oui.
4: La mer. C'est la mer, le soleil et tout. Ah non, il y en a un peu moins, quoi.
2: Bon, et tu fais de la peinture aussi?
4: Ouais.
2: J'aime tout ça. Ah, ça c'est bien, mais par contre c'est pas.
1: Excusez-moi de vous interrompre à nouveau, mais on parle de peinture, de déco.
2: Non, tu vas arrêter.
1: Non mais nous sommes d'accord, c'est le retour de déco
2: on
1: sur M6.
2: Alors, Véronique, il paraît que c'est ton jardin en revanche qui c'est Pascal qui s'occupe de ton jardin.
4: Ah bah ouais, c'est mon chéri qui s'occupe du jardin, Pascal. Il a un jardin magnifique, il a des fleurs. En plus, il est tellement romantique, il me ramène des petits bouquets de fleurs régulièrement. Mimi, quand on se remarie, il faut un prince charmant, sinon ça vaut pas le coup.
2: Oui, c'est vrai, je suis assez d'accord avec toi.
4: Ah, bon, voilà.
2: Et il paraît que, dis donc, la cuisine, bon, bah, il paraît que t'es un peu une top chef et que tous tes potes te réclament des cannelés.
4: Ça c'est sûr.
2: Mais à part
4: les cannelés de Véro.
2: Ah là là, les cannelés de Véro. Mais alors, c'est quoi quand tu leur fais un plat principal, tu leur fais quoi comme plat salé?
4: Ah bah ça dépend de la saison, ça dépend du jour. Alors on peut faire des bobotis.
2: Ouais.
4: Des bobotis. On peut faire du poisson avec de la mangue.
2: Oh mon Dieu. Bon, arrête-toi, là, j'ai faim. Oh là là là, j'en peux plus.
1: Excusez-moi de vous interrompre à nouveau, mais c'est sur M6, Top Chef, je crois. Meilleur pâtissier. C'est pas sur cette chaîne, vous êtes de retour à la rentrée pour déco?
2: Peut-être.
1: Excusez-moi de vous poser la question un peu tous les jours, mais vous me répondez jamais, donc...
2: Ce que je ne sais pas. Alors écoute, Véro, voici ton deuxième point qui va arriver. Je vais te mettre une très belle chanson.
5: Mon bateau.
2: J'adorais cette chanson. Alors, écoute bien. Sur un voilier, il paraît que la baume, c'est le petit mât à l'arrière du bateau. La baume, est-ce que c'est le petit mât?
4: Non.
2: Ah bah non, elle me dit faux. Bah t'as bien raison, allez hop là.
4: Non.
2: Et non, bien sûr, t'as raison, c'est faux.
4: On n'est pas loin de la mer.
2: Eh oui, la baume, c'est la barre horizontale fixée au mât qui maintient la grand voile. Voilà, bon, bah écoute, 2 points pour Véro.
1: Christophe, qui a déjà un point, avec ici Rossillon, à Saint-Estève. Christophe, qui est militaire, qui est gendarme, qui est adjudant, jeune, il a fait du rugby, Christophe. Exactement. T'étais à quel poste?
6: J'ai joué talonneur.
1: Ah, talonneur. Alors, tu joues encore ou tu as arrêté ? Ouais.
6: Non, j'ai arrêté depuis quelques années maintenant. Place aux jeunes.
1: Ah, t'es supporter du club local?
6: Ouais, supporter de l'USAP et des Dragons Qatar.
1: Et bah voilà, ils sont quoi? C'est quoi en termes de championnat, de classement? Comment ça se passe pour eux?
6: Malheureusement, l'USAP est en top 14, qui représente l'élite du rugby français, et ils sont avant-dernier.
1: Ah, bon, voilà. Remontada, on sait comment ça se passe dans le milieu du
6: sport. On va croiser les doigts.
1: Bon, Christophe.
6: Et les Dragons font pas très.
1: Ouais, c'est pas mieux.
6: Pas une très belle entame de saison également.
1: Ils sortent pas beaucoup de flammes en ce moment, quoi. Voilà, c'est ça.
6: Exactement.
1: Bon, alors Christophe, lui, ne bricole pas du tout. Donc Christophe est parti de ceux qui pourront regarder. Nico sur M6 à la rentrée. Tu jardines pas non plus. Est-ce que t'as une qualité?
6: Moi, c'est la cuisine.
1: Eh ben voilà, la cuisine.
2: Bah attends, c'est bien la
6: cuisine.
2: Moi, j'adore les mecs qui cuisinent, je trouve ça hyper sexy.
1: Allez Christophe, on se met au fourneau, on met le petit tablier, qu'est-ce que tu nous prépares là? Allez.
2: Arrêtez, j'ai faim.
6: Boule de picoulette.
1: Qu'est-ce que c'est?
2: Hein?
6: Alors, c'est une spécialité catalane, c'est de la viande, des boulettes de viande hachées avec de la chair à saucisse, des épices, de l'ail, de l'œuf, tout ça mijoté avec de la tomate, des oignons. Et un accompagnement avec des pompettes de la mort et des petits haricots ou des pommes de terre.
1: Okay, okay.
2: Comment ça s'appelle le truc avec les escargots, la catalan, où tu mets dans la cheminée?
6: La cargolade.
1: La cargolade.
2: Voilà,
1: ça aussi, merci. C'est une spécialité catalane.
2: Bah oui.
6: Exactement, avec une petite aioli.
1: Oh, arrêtez, mais arrêtez.
6: Et alors, c'est le péché mignon.
1: Attends, Valérie, elle va adorer. Sa spécialité aussi, ce sera mon dernier mot, c'est la paella. Toi qui vas souvent en Espagne.
2: Bah oui.
1: Il adore faire la paella.
2: Ouais, c'est bien. De toute façon, le pays catalan, les gars, on est juste à côté. Hein.
1: Allez, jouons avec cette question. Extrait.
0: Elle vend des
2: cartes
1: postales. Décidément, la tactique du gendarme avec Bourville, les crayons avec Bourville. On est Bourville aujourd'hui. Hein. Avant les gommes, on effaçait les crayons avec de la mie de pain. Vrai ou faux? Top chrono. Avant les gommes, on effaçait les crayons avec de la mie de pain.
6: Alors je vais dire.
1: Vite!
6: Je vais dire vrai.
1: Ouais, attention, vraiment, on le prend, mais sur 5 secondes, hein, pas après. Oui, c'est vrai, tu as raison, avant l'invention des gommes, on utilisait bien de la mie de pain pour effacer les traces de crayon de papier, parce que c'était humide, c'était souple, et voilà, ça absorbait le graphisme sur la feuille.
2: Allez, 2 points Véro, 2 points Christophe, et là, tout de suite, vous écoutez ici. Et on est parti avec les frérots de la Vegas, ça sent bon les vacances. Sweet darling, vous écoutez ici,
1: ouais,
2: on vous aime,
1: on
2: à
1: est
2: tout
1: tranquille.
2: De suite, voilà. J'ai vu la...

0: papa.
1: Ouais, c'est fin juin la fête des pères. Parce que c'est papa. Donc c'est fin juin, fête des pères. Voilà. Merci aux frérots de la Vega de nous le rappeler.
2: Voilà, frérot de la Vega, jingle.
1: Je suis d'arrivée.
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2: Non, mais Véro est d'accord avec moi. Hein, on n'en peut plus de ces vannes.
4: C'est que... non, c'est...
1: La direction voilà, m'a demandé cours, si j'avais un auteur. Quand même.
2: Non, mais tu peux pas couper la parole des gens. On
1: ouais,
2: l'a déjà vrai. Dit. On ouais. en a déjà parlé.
1: Ouais,
2: donc
1: vrai.
2: On est d'accord, Véro, on n'en peut plus.
4: Ouais, on est d'accord. Et on est complètement d'accord. C'est
2: et en plus,
4: Véro.
2: Voilà, et en plus, il te coupe la parole. Donc, tu vois.
1: Ouais. C'est un spectacle à la rentrée.
4: Aucune éducation.
2: Voilà. Qu'est-ce que tu veux que je te dise? Alors, tu aimerais déjeuner avec Bruce Springsteen?
4: Ah ouais.
2: Ah ouais, le boss.
4: Au moins le boss.
2: Bah évidemment, qu'est-ce que tu parlerais de quoi avec le boss?
4: Ah, peut-être pas des États-Unis et de leur état aujourd'hui.
2: Ah bah non, serait... tu vas nous lui faire faire un...
4: Oui, ouais, il va nous péter un câble.
2: Ah là.
4: Ouais, je sais pas, sa rencontre avec Barack...
1: Ses impôts.
2: Mais d'accord.
4: Il n'y a pas de ça dans la vie.
2: Non, mais je te jure, j'en peux plus de lui. Bon, ma chérie, on va jouer, comme ça, il ne va pas nous couper la parole pendant qu'on joue.
4: Ouais.
2: Je n'en peux plus. Alors, c'est le quiz musical. Je vais
4: t'en as
2: mettre...
4: plein le dos, non? T'en as plein le dos.
2: Ah bah, t'as compris pourquoi j'ai une ceinture et que j'ai un lumbago, tu comprends maintenant.
4: Voilà.
2: Alors, je vais te faire écouter deux artistes l'un après l'autre et tu vas essayer de me dire qui chante. Écoute bien le premier artiste. Love.

0: Frank Sinatra.
1: Badam. Alors, tu me dis Frank Sinatra?
0: Ouais.
1: Et non, c'est Nat King Cole. Nat King Cole. Alors, bon.
0: Ah ben Sinatra, il a repris, non?
1: Bah Sinatra l'a repris, mais peut-être en concert. Mais là, c'est Nat King Cole. Alors, là, écoute bien le deuxième chanteur. Écoute bien, c'est... Tu vas bien le reconnaître.

0: Qui c'est qui chante?
1: Patrick Fiori, non?
0: Et oui, c'est Patrick Fiori, que tu reviennes, voilà. Allez, ça fait un point.
2: N'attends plus. Christophe, est-ce que tu l'avais, Nat King Cole et Patrick Fiori? Vraiment, hein, dis-moi, sincèrement.
3: Alors, ça fait pas trop partie de mon registre musical, mais je pense que Patrick Fiori, j'aurais pu le reconnaître.
2: Ouais, c'est quoi ton registre musical d'ailleurs? Quels sont les artistes que t'aimes bien?
3: Moi, j'écoute un peu de tout, à vrai dire, de la variété française comme de l'électro. Je suis un grand fan de Mathieu Chédid.
2: Ah ouais, Mathieu Chédid, bien sûr. Je suis
3: Marie. Exactement.
2: En plus, tu l'as vu en concert, hein?
3: Exactement, à deux reprises.
2: Waouh! On le salue, Emma.
3: C'est génial.
2: Ah ouais. Je reconnais, il a une belle relation avec son public. Allez, Christophe, tentons l'aventure. Le quiz musical, il y a deux points à prendre. Ce sont des artistes, voilà, qu'il va falloir reconnaître. Il s'agit d'un groupe, on y va pour le premier.

0: seule occasion de faire décrocher un sourire à Ekin, un technicien qui adore ce groupe. Top chrono.
1: Je dirais les Easy Top, mais j'ai aucune idée.
0: Alors, qui s'arrache les derniers cheveux qui lui restent.
2: Ekin vient de mourir. Les Easy Top.
0: Sous la table. Non, c'est Madness.
1: D'accord, ok.
2: Madness. My house culte. In the middle bah. Of the street.
0: Oui, parce que c'est aussi le générique d'une émission qui revient sur M6.
2: Oui, exactement, Déco.
0: Hein, Déco, c'est ça. On va vous le trouver, ce générique d'ici là. Bon, on se rattrape ou pas?
1: On va essayer.
2: Allez.
0: On y va.

0: les top chrono. Qui chante?
1: Je dirais Amel Bent.
0: Elle était aux côtés de Patrick Fiori, qu'on a connu, qu'on a écouté dans Notre-Dame de Paris. Et Amel Bent n'était pas dans Notre-Dame de Paris, c'était Julie Zenati.
2: Et voilà.
0: Une de ses chansons les plus célèbres, hein, Si je m'en sors.
2: Allez, moi, si je m'en sors, c'est que.
0: Ah, là.
2: J'aurais plus mal au dos. Véro 3, Christophe 2.
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2: Et je vous rappelle que toute la semaine, les candidats s'affrontent pour se qualifier pour vendredi la finale, le premier prix. C'est un week-end exceptionnel à Autun, à l'occasion d'Augusto Dunum, le rêve du roi pour deux personnes. L'office de tourisme du Grand Autunois Morvan vous offre ce week-end incroyable. Vous visiterez la ville d'Autun, son musée, le site archéologique du Mont Beuvray, le château de Couches. Mais ce qui vous plaira le plus, je pense, c'est qu'à la nuit tombée, le théâtre antique d'Autun va s'illuminer et deviendra la scène d'un des plus grands spectacles historiques de France. Un show monumental et en plus, le transport est compris. L'hôtel de la gare vous attend. Petit-déj, dîner, déjeuner. Bref, un cadeau magnifique. Si vous ne gagnez pas ça, vous gagnez
3: la machine d'espresso.
2: Exactement. Malongo, 32 dosettes, 6 verres en verre. Jingle, on reprend. Alors, Véronique, Véronique. Oh, Véronique, elle m'a bien fait rire, cette petite anecdote. Il paraît que quand on était petite, on a été au cimetière et qu'on a fait... On a fait des petites bêtises dans le cimetière.
4: C'est pas des bêtises, c'est parce que j'ai fait Robin des Bois, Robin des cimetières.
2: Oui.
4: Quand j'étais petite avec ma cousine, et dans les cimetières, il y avait des tombes où il y avait plein de fleurs. Et puis des tombes où il n'y en avait pas, alors on a partagé.
2: T'as partagé, t'as mis des fleurs sur des tombes où il n'y en avait pas. Moi, je trouve ça super mignon.
4: Voilà. Je crois que les gens, ils n'ont pas trop aimé quand même.
2: Ah, tu t'es fait engueuler ?
4: Un petit peu. Et alors, il a fallu remettre. Alors, on a remis comme on ne savait pas remettre. On a remis comme on pensait. Mais on a dit que c'était comme ça. Qu'est-ce qu'on a ? On a remonti en plus.
2: Ah bah oui, y a un moment donné, on peut pas tout faire, hein. Faire Robin des Bois et dire des choses intéressantes et vraies, hein. Stop. Alors, ma chérie, là, tu as 3 points. C'est super, t'es en tête. Mais est-ce que tu pourras en marquer 3 de plus? C'est la question à choix multiples. Donc, je vais te poser une question sur le parfum Dior. Écoute bien. Actuellement, quelle est la star qui est l'égérie du parfum J'adore de Dior? Alors, écoute bien. Actuellement. Marion Cotillard, Rihanna, Charlize Theron ou moi? Top chrono, 10 secondes.
4: Rihanna,
2: c'est vrai qu'elle est belle. On peut pas dire le contraire.
4: Elle est magnifique.
2: Allez, on écoute.
3: C'est pas Marion Cotillard.
2: Voilà, c'est Rihanna, bravo. Tu as 3 points de plus.
3: Christophe.
5: Oui.
3: Est-ce que tu portes du Dior?
5: Je porte pas de Dior.
2: C'est quoi ton parfum?
3: C'est quoi ton parfum?
5: Moi, je porte du Guerlain.
3: Guerlain, Boss, voilà, on en a cité 3. Okay,
5: Guerlain. Très bien. Exactement.
3: Tu aimes bien les sensations fortes, toi, hein, Christophe. Christophe qui est à Saint-Estèse, Pyrénées.
2: Les
3: Pyrénées orientales.
2: Saint-Estèze, dans les Pyrénées.
6: Oui.
2: Je demande pardon aux Pyrénées orientales.
3: Il est gendarme, il aime forcément les sensations un petit peu. Côté manège, alors raconte un peu, Port-Aventura, ça t'a marqué? C'était quelque chose d'assez rock'n'roll.
5: Port-Aventura, c'est génial. C'est un parc d'attractions qui se trouve à proximité de mon domicile et c'est génial. Il y a pas mal de manèges à sensations fortes.
3: Bien sûr.
5: Le Dragon Khan, entre autres, la tour, le Shambhala, c'est top.
3: Et puis le Ferrari Land, on l'oublie pas, on a offert un séjour dans le
5: Ferrari Land, exactement. Juste à côté.
3: T'as fait du parapente avec ton fils à La Réunion quand je parlais un peu des sensations fortes. T'as fait de l'hélico aussi en Guadeloupe. Non, t'aimes bien, t'es un aventurier, quoi. T'aurais pu faire Koh-Lanta. Ben oui.
5: J'aurais pu, oui. J'adore l'aventure, j'adore tout ce qui est un peu sensations fortes. Et oui, le parapente. Entre autres, à La Réunion, une expérience géniale.
3: J'imagine. Alors, si tu étais un animal, on l'a pas souvent, tu serais...
2: Qu'est-ce que c'est?
3: C'est quoi, ça, Christophe?
2: Ça, on dirait mon cotière le matin qui se réveille, mais bon...
3: C'est un cerf, ça. C'est le brame du cerf, ça.
5: Exactement.
3: Eh oui, et toi tu voudrais être en cerf, avec des cornes et tout, des bois là, sur la tête.
5: Exactement.
2: Mais pourquoi?
3: Pourquoi?
5: Parce que je trouve que c'est un animal majestueux et qui est assez imposant.
3: Ok. Non, mais c'est vrai, c'est majestueux, effectivement.
2: Bah, j'adore, mais bah, bon, oui, les pauvres, ils sont beaucoup tués par...
3: Ah oui, ça, c'est encore une autre
2: affaire. Par les cazadores.
3: Quel beau talent inutile, alors que nous sommes en plein Roland-Garros. Tu sais faire plein de choses avec une balle de ping-pong. Mais quoi ?
5: Avec les balles de ping-pong, j'arrive à les faire tenir en lévitation en soufflant en dessous des...
3: Bien sûr.
5: En équilibre.
2: Moi, j'aimerais bien aller visiter la gendarmerie de Saint-Estève.
3: Allez, gars, faut que je vous montre un truc, là. Avec ma balle de ping-pong.
2: Écoute-moi bien, la prochaine fois que je vais voir mes copains à Thuir, je passe à Saint-Estève, c'est à côté.
3: Crédibilité de l'adjudant.
2: Je veux voir l'adjudant.
3: Est-ce qu'on peut avoir une vidéo ? Tu te filmes en faisant ça ? Et t'inquiète pas, on saura quoi faire de la vidéo.
5: Non.
2: Ouais, on saura bien quoi faire. Voilà.
3: Bon, allez, Christophe, jouons. Il y a 3 points à prendre, là, d'autant qu'elle a un peu pris de l'avance. Donc, on va rester bien concentré. Est-ce que t'aimes bien les jeux de société ? Tu joues souvent ?
5: Mis à part la belote,
3: bon, c'est plutôt un jeu de cartes.
5: Monopoly.
3: Okay. Voilà. Quel jeu de société culte qui a été inventé en 1979 par 2 journalistes québécois ? Quel est ce jeu de société inventé en 79 par 2 journalistes québécois ? Est-ce que c'est le Trivial Pursuit ? Est-ce que c'est le Cluedo ? Le Scrabble ? Ou le puissance d'amido. C'est comme le puissance 4, sauf qu'il faut aligner d'amido. 10 secondes.
5: Je dirais le trivial poursuite.
3: C'est pas le puissance d'amido ? Bien, puissance
5: d'amido. Non, je dirais trivial poursuite.
3: Trivial poursuite, inventé en 79 par 2 journalistes québécois. Oui ! C'est Chris Haney, Scott Abbott.
2: Oh my god.
3: Je demande
2: pardon aux familles Haney et Abbott.
3: Chris Haney et Scott Abbott, ils ont inventé ça, puis c'est arrivé ensuite en France. Alors c'est marrant parce que ça s'appelait avant Remue-Ménage, avant de devenir Trivial Pursuit en 1985.
2: Alors, au Québec, c'est surtout moi le truc qui me fait le plus rire. Il a été commercialisé sous le nom Quelques arpents de piège.
3: Ouais, et après en France,
2: Remue-Ménage. Piège. Alors. Ça fait 5 pour Christophe, 6 pour Véro. Et là, tout de suite, let's dance. Take on your red shoes and dance the blues. Moi, je peux rien danser.
3: Oh, l'anglais.
2: Dansez pour moi, les gars. Je vous aime. À tout de suite.

0: blues. J'étais amoureuse de David Bowie, moi, quand j'étais petite, je voulais l'épouser.
1: Let's Dance, tout ce que vous ne pouvez pas faire en ce moment avec votre dos, mais ça reviendra.
0: Ah, je peux rien faire, un jingle, mon petit.
1: Let's Dance avec les stars. C'est avant.
2: Ici, à midi.
0: Ça, c'était avant.
2: Ah, on est au taquet.
1: Quand on commence à dire c'était avant, c'est que ça.
0: Ah, bah, la vieillesse, c'est un naufrage, hein, je te le dis. Alors, Véro.
3: Il faut que tu te fasses faire des massages.
1: Eh oui.
0: Bah, t'inquiète, je vais essayer d'y aller, là. Mais là, bon, tu sais, ici, hein, trouver un kiné disponible. Hein.
3: Ah, bah, moi, c'est ma fille qui est kiné, mais.
0: Elle est dans ton coin. Ouais. Et voilà.
1: Oh, mais on lui envoie un hélicoptère, ça va.
3: Non, ça marche pas trop en téléconsultation.
0: Non, là, c'est ça le truc qui marche pas en téléconsultation.
1: On lui envoie un hélico, la direction est d'accord.
0: Alors, dis donc, il paraît que on a joué à Daktari en allant ce voyage, pendant le voyage de en Namibie. Hein,
3: hein,
0: on a rencontré des animaux sauvages. Qu'est-ce qui s'est passé?
3: Quand on était en Namibie, on a rencontré plein d'animaux sauvages. Et puis un soir, on s'est couché et on s'est fait raccompagner par un ranger parce qu'il n'a pas voulu qu'on rentre tout seul. Parce qu'on avait une voiture avec la tente sur le toit.
0: Mm-hmm.
3: Et puis quand on est arrivé avec sa petite lampe, il nous dit bon, ben, vous voyez là, c'est un crocodile.
0: Oh, bah écoute, il faisait une petite balade du soir!
3: Voilà, nous on est vite rentré dans la tente et puis on n'a pas du tout envie de faire pépé la nuit.
0: Ah bah non, tu m'étonnes, hein. Sinon c'est... Bah oui, hein, c'est sûr que les crocodiles, c'est pas très gentil. Alors, il paraît que t'es un peu naïve, un peu la poisse. Tu te fais voler ta carte bleue à Prague, mais tu peux me dire le profil du voleur, s'il te plaît?
3: Ah ben, en fait, c'était dans le bus de l'aéroport, et puis il y a une petite mamie qui nous a demandé, qui nous a dit « Ah, vous êtes français, j'aime bien parler français, je parle pas souvent, j'ai pas l'occasion, il y a... » Et puis quand on est arrivé, ben, on n'avait plus de carte bleue.
0: Et
3: difficile
0: voilà.
3: C'était vraiment une petite mamie à qui on aurait donné le bon Dieu sans qu'on fasse.
0: Et voilà.
3: Qui avait la visite du pape, mais bon, voilà.
0: Et voilà. Tu t'es fait avoir par une petite mamie. C'est les pires, les petites mamies. Tu veux que je te dise les pires, c'est les petites mamies. Alors, ma chérie, nous allons tout de suite marquer 5 points de plus. C'est-à-dire que tu ferais un sans faute, ce serait merveilleux. Tiens, je te mets une petite chanson. Allons parler de crêpes. Je suis affamée, hein, je vous préviens. Alors, quel prénom désigne les célèbres crêpes flambées à l'orange et au Grand Marnier? Comment qu'on les appelle, les crêpes au Grand Marnier et à l'orange quand elles sont flambées? Top chrono, 10 secondes.
3: Je rappelle qu'on habite à Nantes, c'est les crêpes Suzette.
0: Eh oui, les crêpes Suzette comme Danny Briand. Et oui, les crêpes Suzette, hein, ça a été inventé fin 19e, un flambage réalisé par un jeune apprenti cuisinier. Ça a été un peu comme un accident et du coup c'est resté. Bravo, ça te fait 11 points.
1: Je crois que c'est comme la tarte tatin.
0: Exactement.
1: C'est un accident. Ouais.
0: Souvent, tu sais, les trucs comme ça.
1: Oui, ouais, ouais. Nous aussi, c'était un accident. On s'est rencontrés, puis d'un coup, on a fait des missions.
0: Voilà, ouais. C'est un truc de dingue.
1: C'est 2 ans, hein, et on est content.
0: Oh là là.
1: Ça fait plaisir.
0: Jamais 203, comme dirait l'autre.
1: Je crois que oui, il ne faut jamais dire Fontaine. Hein. Nous sommes tous d'accord. Christophe, avec ici Roussillon. Alors, Christophe, qui est gendarme, rappelons que c'est un gendarme, c'est un adjudant. Il a rencontré Jade dans le cadre de la patrouille.
0: Ah.
1: Et oui.
0: Ah.
4: Exactement.
1: Allez, raconte, c'est le gendarme se marie, ton histoire ou pas?
4: Pas encore, on vit dans le péché, mais...
0: quelle honte.
4: Non, oui, effectivement, rencontré en patrouille. En fait, elle revenait de voyage en Thaïlande et le collègue de boulot avec qui j'étais ce jour-là a décidé de lui rendre visite. Donc, arrivé à son domicile... On a discuté, elle nous a servi un petit jus à boire, un petit jus d'orange.
0: Petit jus d'orange.
4: Et exactement. Et en quittant le domicile, il y avait son numéro de téléphone affiché sur sa voiture.
1: D'accord.
4: Parce qu'elle est photographe et du coup, j'en ai profité pour récupérer son numéro de téléphone.
1: Oh, c'est l'enquêteur qui parle.
4: Comment ?
1: C'est l'enquêteur qui parle. C'est le mec qui a repéré le numéro de téléphone, bien sûr.
4: Bah oui. Exactement. Et du coup, j'en ai profité pour lui écrire, la remercier. On s'est revu, on s'est jamais quitté.
1: Et dis donc, j'ai dit que c'était une patrouille, mais si j'entends bien, c'est un copain, c'est un de tes collègues qui décide d'aller voir une copine. C'est pas, on n'était pas sur une interpellation, là. Hein. C'est pas de la patrouille. Hein.
4: C'était du contact.
1: Ouais, du contact. On allait boire un petit verre de jus d'orange, du contact.
0: Ouais, un petit verre de jus d'orange dans les Pyrénées. Les gendarmes,
1: jus d'orange. Vous savez que votre adjudant, il fait souffler les balles de ping-pong. Hein. Vous êtes au courant, les gars, dans la gendarmerie. Ouais, sacré Christophe. Bon, Christophe, Christophe qui est un peu un sous-doué aussi. Hein. On en parlera peut-être dans un instant. Mais le gendarme, il a falsifié ses bulletins quand même quand il était gamin. Hein. C'est moche.
0: Ah là là là là là là.
1: C'est moche.
0: Pour pas te faire engueuler par tes parents, c'est ça?
4: Exactement, c'est ça. Pour pouvoir aller au rugby, j'ai falsifié mes bulletins. Pour faire quoi? J'avais des bonnes notes pour pouvoir aller au rugby avec les copains et profiter.
0: Ouais. Mais quand les vraies notes arrivaient, tu te faisais deux fois plus engueuler.
1: Surtout qu'il était nul en classe, hein, tu l'assumes. Donc à un moment donné.
4: Exactement. Il n'y a pas à avoir honte.
1: T'es nul toute l'année et en tous les cas, t'es pas bon. C'est toi qui l'as dit avec t'étais nul. Et d'un coup, tes parents voient que t'as eu 19. Hey, oh, hey, tu les prends pour qui? Hein? Pour du jambon de Bayonne?
0: Ouais, voilà.
1: Ouais, Christophe. Bon, allez. C'est parti. Voici l'heure de gloire. Voici la possibilité peut-être de gagner 5 points de plus. Quelle danse, une danse élégante, est associée au bal de Vienne? Top chrono, 10 secondes. Quelle danse élégante est associée au bal de Vienne?
4: La valse viennoise.
1: La valse viennoise, une danse emblématique. Ce sont bien... Oui, les balles
0: que
1: deviennent avec la valse.
0: Les valses deviennent.
1: Je vous inviterais bien à danser, mais...
0: Ah là, mais non. Non. Déjà, les gars, je vais mettre 20 minutes pour descendre de mon tabouret.
1: Est-ce qu'on peut filmer?
0: Ah bon, allez-y, les gars. Véro, tu as 11. Christophe, tu as 10. Et là, tout de suite, on part. Ah, oh, on va écouter les enfoirés. L'île au trésor. Vous écoutez ici, on vous aime. À tout de suite.

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2: Nous enquêtons pour savoir qui a écrit L'île au trésor, par Stevenson. Alors, Véro, tu as 11. Christophe, tu as 10. Mais enfin bon, on sait tous que le bingo, malheureusement, est un carnage à chaque fois. Alors, ma petite Véro, on va parler de ta rencontre avec Pascal. Oh. Ben oui, j'ai rencontré l'homme de ma vie. Alors, il paraît que c'était un collègue de boulot. Vous bossiez ensemble. Vous entendiez bien, mais vous étiez mariés, chacun de vos côtés.
3: Ben voilà. Mais en fait, non, c'est pas tout à fait ça, parce qu'au début, on pouvait pas se saquer.
2: C'est souvent comme ça, les histoires d'amour, tu sais.
3: Au début, on pouvait vraiment pas se saquer, et puis c'est à force de se découvrir que... Ça fait 20 ans que ça dure.
2: Oh là là là là, du coup, oh là là, vous avez divorcé pour être ensemble. Mais au moins, ça valait le coup parce que ça fait quand même 17 ans que vous êtes mariés.
3: C'est ça.
2: Et ça se fêtera ça en août.
3: Ouais, c'est ça. Alors, on se trompe toujours. Hein. On ne sait jamais si c'est le 8 août ou le 9 août. Et d'ailleurs, on a fêté nos 10 ans de mariage, la mauvaise date.
2: Et voilà. Bon, ça veut dire que... Si on oublie la date, ça veut dire que c'est pas le truc le plus important.
3: Hein. Non, parce que c'est la fête tous les jours.
2: Évidemment. Alors, on va t'encourager à gagner ce magnifique bingo avec cette chanson que tu adores.
3: J'ai déjà dit à Pascal, alors ça va pas être très gay, mais que c'est la chanson que je veux pour mes obsèques tellement je l'aime.
0: C'est gay ?
2: Ah bah c'est... Oui, c'est pas gay, mais au moins comme ça, il le saura. Alors, ma chérie, écoute bien, nous allons faire un bingo. À mon top chrono, tu vas avoir 10 secondes pour me donner des choses, des objets ou même des actions qu'on fait quand il fait très chaud. Alors, des objets et des choses qu'on peut utiliser pour se rafraîchir quand il fait très chaud, ou des actions. Par exemple, si je te disais des actions qu'on fait quand on a faim, tu pourrais me dire manger un sandwich. Voilà, donc attention. Chose, objet, action, quand il fait très chaud, top chrono, 10
3: alors,
2: secondes.
3: Un ventilateur, un éventail, des glaçons, on peut boire, on peut nager, on peut mettre la clim, on peut s'arroser.
2: Eh bien, ça fait 7 Bravo, 7, c'est magnifique. Voilà.
0: Oh non, c'est bien. Renaud Robillon et Gaëtan Roussel pour L'île au trésor.
2: Ah, voilà, Gaëtan, merci
0: voilà,
2: beaucoup.
0: Gaëtan Roussel et Renaud Robillon. Quoi, attends, qu'est-ce qu'il y a? Il y a un problème de points?
2: Non, elle vient d'avoir 7, c'est tout ce que j'avais dit.
0: Voilà. Très bien. Christophe, on est au cœur du bingo. Elle a 11, tu as 10, ça c'est le parcours à date à 12h56. Le bingo, il vaut 10 points. Pour remporter les 10 points, il faut marquer le plus de points par rapport à son adversaire. Elle a donc fait, vous m'avez dit 7, c'est ça?
2: Oui, je vous ai dit 7.
0: Oui, alors ça veut dire qu'il faut faire 8 là, Christophe. Hein.
4: Ouais, c'est bien.
0: Et quand je vois toutes les bêtises que tu fais depuis que t'es gamin, moi je suis un peu inquiet. On rappelle, on a parlé dans un instant que t'as falsifié les bulletins. Pareil, t'es allé en boîte de nuit sans le dire à tes parents aussi. Bon, ça.
2: Oh bah ça, on l'a tous fait.
0: Oui, bah enfin, il a été jusqu'à voler des poissons dans un aquarium.
2: Pour.
4: Ça avait arrivé, oui. Enfin, ils sont morts. On me les avait confiés et malheureusement, j'ai pas su m'en occuper. Ils sont décédés. En plus, c'était des poissons tropicaux.
0: Ah oui, d'accord.
4: Donc, pas cool.
0: Ben non, il a ce côté un peu sous-doué, voilà. Il a pas su s'occuper des poissons, il a pas veillé sur l'aquarium. Non, mais c'est inquiétant. Ta chanson préférée, la voici.
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0: C'est du Mathieu Chédid. Voilà. Allez, on oublie le côté sous-doué, t'es notre gendarme préféré.
2: Mais surtout, tu vas gagner. Peut-être.
0: Bah, on va voir.
2: Ou pas.
0: 8 points. 8 points. Alors, on va passer sur l'inverse. On va aller sur le froid. Et
2: non.
0: Je te demande.
2: On va aller sur quoi?
0: Sur le froid.
2: Ouais.
0: Mais c'est bien ce que j'ai dit.
2: Oui.
0: Sur un maximum, en 10 secondes, hein, je te demande de nous citer un maximum d'objets ou des actions, Valérie l'a dit, que l'on fait quand il fait froid. Voilà, il fait froid.

0: sont compris. Tu iras voir le site archéologique du Mont Beuvray, la ville d'Autun, le musée, le château de Couches, le théâtre antique d'Autun qui va te faire le plus grand spectacle historique de France. Et si tu ne gagnes pas ça, tu gagneras.
1: Bon, on repart le vendredi quand on est demi-finaliste avec la machine Malongo, 32 dosettes, 6 verres en verre. Joe Malongo, la légende.
0: Bravo Christophe,
1: ouais, bravo Christophe,
0: Véro.
1: C'est bien.
0: Merci à Céline à la Réal, Maître Coupez au savoir Iki au standard.
1: Oui, si, il est bien Iki au standard.
0: Iki à la technique, Sadika au standard, Eric Bastien.
1: Non, Sadika était à la technique.
0: Oh, je suis plus
1: là. Vous êtes paumé aujourd'hui.
0: Bah, je suis malade. Allez, je vous embrasse tous, je vous aime, à demain mes chéris. Il est 5h, Paris s'éveille et Yoann Guérin arrive.
1: Il est très en forme, Yoann Guérin, il vous accompagne jusqu'à 6h du matin, donc c'est dans les prochaines minutes. On vient quand nous, Valérie?
0: Oh bah nous, on revient à midi mon chat.
1: Ah bah on va se faire une petite chaise quand même avant.
0: Évidemment.
1: À tout à l'heure.

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0: Bonjour, très bon réveil, heureux de vous retrouver ce mercredi, on espère que vous êtes en forme. Milieu de semaine, le meilleur est à venir, c'est ce qu'on se dit au réveil. Info musique, bonne humeur avec l'équipe du jour, Faustine, Saveria, Diana, Mélodie et Aude Razo. Bonjour Aude.
3: Bonjour Johan Guérin, bonjour à tous. Dans le journal de 5h, on va aller vivre en live la découverte des résultats Parcoursup d'un lycéen stressé. Hein, forcément, ouais. Il n'y a que jusqu'à demain minuit pour répondre aux propositions déjà reçues.
0: C'est un mercredi, on va se détendre, c'est le jour des sorties ciné. Ah. Comment faire pour ne pas payer le prix fort dans les salles? Eh bien, Valère Correa a quelques petites astuces pour vous. Explication dans 5 minutes. 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
0: Mercredi 3 juin, merci de choisir ICI pour votre réveil, 5h. On n'en sait plus sur le principal suspect dans la disparition de la petite Liana.
3: La collégienne, toujours introuvable, les recherches se poursuivent dans le Gers. Et on sait désormais que l'homme suspecté est déjà impliqué dans d'autres affaires, visées notamment par une enquête pour viol sur mineur, Pierre de Costette.
4: Si son casier judiciaire est vierge, Jérôme B n'est pas inconnu de la justice. En 2020, d'après nos informations, il est entendu après une plainte pour des faits de nature sexuelle sur mineur, plainte classée sans suite à l'époque. Mais surtout, plus récemment, l'été dernier, une petite fille de 10 ans l'accuse de plusieurs viols subis sur une période de quelques mois au domicile du suspect dans le Gers. Elle s'y est retrouvée car les filles du quadragénaire sont des amies. Difficile de savoir où en est l'enquête qui a navigué pendant plusieurs mois dans les méandres des services de gendarmerie et de la justice. Plainte déposée en Haute-Garonne, dossier finalement suivi par la procureure d'Auch qui précise sobrement que les investigations sont en cours. Selon nos informations, le suspect n'a pas encore été auditionné. Un homme dont on a aussi appris hier qu'il avait été congédié par le conseil régional d'Occitanie après un comportement jugé inapproprié avec une élève du lycée dans lequel il officiait comme agent de maintenance.
3: Et la mère de Liana témoigne ce matin au micro de ICI Occitanie. Je lui ai dit que je ne voulais plus qu'elle adresse la parole ou qu'elle voie cet homme. Elle raconte que le suspect était très souvent devant le collège et qu'il apportait des goûters à Liana.
0: Le bilan s'alourdit après la soirée de violence ce week-end à Paris.
3: Une troisième personne est morte. L'homme avait plongé de lui-même dans la Seine en marge des célébrations de la victoire du Paris Saint-Germain. Transporté à l'hôpital dans un état très grave, il n'a donc pas survécu. Toujours sur cette soirée, l'IGPN, la police des polices, est saisie après la diffusion des images du visage en sang d'un adolescent de 13 ans. Un élu LFI de Seine-Saint-Denis affirme qu'il a été blessé à l'œil par un tir de LBD des policiers. Les premiers résultats sont tombés, ça y est, sur Parcoursup, accepté, refusé ou en attente. Voilà ce que les lycéens ont pu lire en ouvrant hier la plateforme d'orientation post-bac. Un moment bien stressant que nous avons pu vivre avec un lycéen grâce au micro de Julie-Marie Lecomte.
5: Sur l'ordinateur, c'est Maxime qui se connecte.
6: Okay, j'ai demandé des écoles de commerce et j'ai demandé aussi des BTS et en vue de secours, une licence de droit à la fac de Nanterre.
5: Mais c'est sa mère la plus stressée.
7: Parcoursup, on en a entendu beaucoup parler. On sait que c'est très aléatoire, qu'il y a des gens qui ont cartonné toute leur scolarité et qui n'ont finalement pas les vœux qu'ils avaient demandé. On a l'impression que c'est un peu la roulette russe.
6: Même Normandie.
7: T'es
6: admis. MLV, en attente.
5: Et là voilà, la liste des résultats.
6: Oh, je suis 38e dans la liste d'attente, c'est bien. Université Nanterre, licence droit, je suis en attente. Oh, mais je suis loin.
7: 7616. C'est très limité maintenant pour rentrer dans les facs. C'est finalement limite le plus compliqué alors que c'était le plus simple à notre époque.
5: Bon, t'es content un peu?
6: Ouais, je suis content. Je suis soulagé en vrai. D'avoir les écoles que je veux, ça me donne encore plus envie d'avoir le bac pour pouvoir y aller. Quoi.
7: On est content d'avoir passé cette étape. On se demande comment font les enfants qui ne sont pas forcément accompagnés. Les parents d'Amine de Maxime de terminale, plutôt des mamans, mais on est toutes à gérer quand même Parcoursup.
5: Ça se fête un peu ou pas?
7: Ça se fête, bien sûr que ça se fête. Je lui ai acheté son gâteau préféré, donc il aura le droit à son gâteau préféré ce soir.
5: Avant de se remettre à cogiter, il n'y a que jusqu'à demain minuit pour répondre aux propositions déjà reçues.
3: Allez, bon courage à tous les lycéens. Très stressés, on s'en doute. On traverse l'Atlantique maintenant. Les Spurs de San Antonio face aux Knicks de New York. C'est la nuit prochaine que débutera la grande finale de NBA. Et nous, ici, on ne regarde pas que notre français Victor Wembanyama. Non, non, il y a deux autres Frenchies aussi côté New York. Paco Mdadié et Mohamed Diawara. Thomas Vinclair est allé voir leur club d'origine, la Saint-Charles à Charenton-le-Pont dans le Val-de-Marne, pas peu fier de voir ces jeunes réussir sur les parquets américains.
8: Quand on lui parle de Paco Mdadié et de Mohamed Diawara, Lucas, jeune basketteur de la Saint-Charles, a des étoiles dans les yeux.
9: Ils s'entraînaient tout le temps, on les voyait tout le temps, lundi, mardi, mercredi, ça nous donne une voix, on va dire, comment réussir.
8: Au bord du terrain, on retrouve Laurent, c'est lui qui a eu la charge d'entraîner les deux pépites il y a 5 ans.
10: Deux ensemble, dans la même équipe, en finale NBA, c'est un kiff.
8: Sous ses yeux, il les a vus grandir.
10: Au-delà du potentiel technique ou physique, c'était des garçons qui étaient plutôt matures, disciplinés, et puis qui savaient où ils voulaient aller. Après, de là, imaginer qu'il y en ait deux en finale NBA...
2: 5 ans après, on n'arrive même pas à y croire.
8: 20 ans après avoir vu éclore un certain Evan Fournier, la Saint-Charles revendique à nouveau son statut de club formateur. D'ailleurs, 500 jeunes se sont inscrits pour les prochaines détections, c'est 400 de plus par rapport à l'an dernier. Il va falloir garder la même exigence, explique le président de la Saint-Charles, Fabrice Cagné.
11: Ce qu'on a vécu avec le projet Mbappé dans le foot, on est en train de le vivre. On parle beaucoup plus facilement d'argent dans le basket. Ça suscite chez les parents des rêves qui sont complètement fous. Et nous, c'est ce que nous importe, c'est le collectif. Les entraîneurs, c'est eux qui ont les clés de la qualité de la formation.
8: Et en plus des deux joueurs new-yorkais, quatre autres basketteurs passés par la Saint-Charles évoluent aujourd'hui en NBA. Moussa Diabaté, Nolan Traoré, Tidjane Salin et Maxime Reynaud.
3: Allez, rendez-vous 2h30 la nuit prochaine. Bon courage pour le début de cette grande finale. Que le meilleur gagne. En tout cas, Yoann, il y aura forcément au moins un Français champion NBA.
0: Ça, et j'ai envie de dire,
3: c'est la classe, c'est déjà ça.
0: Et je ne sais pas si vous avez vu aussi, le maire de New York a signé un décret temporaire pour que les enfants puissent se coucher plus tard par rapport à la finale de NBA. C'est assez génial.
3: Bien,
0: mais ouais, je trouve ça assez chouette.
3: On devrait faire ça sur tous les matchs.
0: Je suis d'accord.
3: Autorisation spéciale. La météo, Yoann, journée contrastée.
0: Ouais, un temps bien ensoleillé qui se rétablit sur le pourtour méditerranéen sous l'effet d'un mistral et d'une tramontane à 70 km/h en rafale. Sur le reste du pays, la matinée est en général très nuageuse, accompagnée de quelques ondées, notamment du Grand Est aux Alpes du Nord et sur les versants ouest du Massif Central. Cet après-midi, les éclaircies se développent aux abords des Pyrénées, en Auvergne-Rhône-Alpes et jusqu'aux frontières allemandes. Elles sont encore parfois entrecoupées d'une petite ondée en Lorraine, en Alsace et en Franche-Comté. Et puis ailleurs, des pluies qui envahissent alors toute la Bretagne et le Cotentin ce matin, qui vont glisser sur les Pays de la Loire, la Normandie, les Hauts-de-France et la région parisienne dans le courant de la journée. Du vent aussi à noter en Bretagne et près de la Manche, qui se propage au quart nord-ouest en journée, 50 km/h en rafale dans les terres, jusqu'à 70 sur les côtes. Le mercure ce matin, Paris, Strasbourg, Rouen, Rennes, Auxerre, 13 degrés à Lille, Nantes, Toulouse, Orléans et Grenoble, 14. On a 15 à Bordeaux, 18 à Marseille, 21 à Bastia pour les maximales, entre 17 et 20 au nord de la Loire jusqu'à la frontière belge. Ces températures vont atteindre les 19 à 23 ailleurs et localement 25 au pied des Pyrénées, jusqu'à 30 sous le soleil du sud-est.
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0: 5h07. Bonjour les leftos, le même plaisir de vous tirer du lit. Si vous vous préparez une nouvelle journée de travail, on pense fort à vous. Et pour vous donner un peu de courage, voici Philippe Lafontaine et Cœur de loup, parfait pour bien entamer ce mercredi avec la grande famille ici.

0: Philippe Fontaine et Cœur de Loup à 5h10. Très bon réveil.
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0: Hop, hop, hop, Aude, qu'est-ce qu'on a? On a
3: c'est
0: du courrier ce matin. Regardez cette enveloppe qui
3: c'est
0: est arrivée.
3: Je peux ouvrir?
0: Ah, regardez, allez, ouvrez.
3: Je suis pas courant, moi. On me dit rien, moi.
0: Eh oui.
3: C'est quoi, c'est un cadeau?
0: Oui.
3: C'est du chocolat?
0: Eh oui, exactement. C'est Eric qui est à Vacheresse, c'est en Haute-Savoie, qui nous a envoyé ce petit colis de chocolat avec des maisons suisses. Voilà.
3: Pistache et lait des Alpes suisses.
0: Oh là là. Et regardez, il y a des petites choses en plus. Il y a des petites barres en plus.
3: Ah oui, j'avais pas vu.
0: Oh là là.
3: Ah mais oui.
0: Franchement. Si on disait merci à Eric. Merci Eric, il est avec nous ce matin. Bonjour Eric.
4: Bonjour Johan, bonjour Aude.
3: Bonjour, merci beaucoup Eric, c'est super.
0: Franchement, ça fait hyper plaisir, vous égayez notre matinée à toute l'équipe ici des 5 heures. Merci infiniment Eric.
4: Ah de rien, c'était une promesse. Alors moi j'ai eu la radio et puis vous avez le chocolat comme ça.
0: Exactement.
4: Et en plus, vous savez quoi, comme je disais à Saveria, maintenant j'ai son 06 à Saveria.
0: Ben voilà, c'est formidable. Comme ça, vous pourrez nous envoyer des messages chaque matin. Eric, je me souviens que l'année dernière, vous nous aviez envoyé aussi un petit colis. Je me souviens que vous nous aviez dit que vous vous étiez pris une prune en allant déposer le colis à la poste. Est-ce que ça a été le cas aussi ou pas, là, cette fois-ci?
4: Non, là, ça va. J'ai pas été prune. Je l'ai envoyé depuis mon petit village, parce que maintenant, il y a les petites postes, comme on dit, de proximité.
0: Ouais.
4: Donc c'est vraiment bien. Non, le soin de petit village, c'était cool. Donc voilà.
0: Eh ben,
4: j'ai dit, j'aurais un compte Vinted, ça serait plus simple. Comme ça, je pourrais mettre ce que je voudrais dans le paquet, puis comme ça, il n'y aurait aucun frais de port.
0: Ah, mais c'est vrai, ça, oui. Eh ben, franchement, ça, c'est la bonne astuce. Vous allez bien vous entendre aussi avec Valère Correa, justement, sur les astuces côté économie. Eric, merci infiniment. Franchement,
3: merci.
0: Ça me fait chaud au cœur ce matin. Et on va partager, évidemment, avec toute l'équipe.
3: Et non.
0: Non, ben voilà. Ben, en fait, Aude va tout garder pour elle, visiblement.
3: Et si on salive à l'antenne, c'est parce qu'on a mangé du chocolat.
0: C'est ça. Eric, d'accord, en tout cas, on vous remercie infiniment. Passez une belle journée, Eric.
4: Belle journée à vous aussi, merci.
0: Et merci de votre fidélité, à très bientôt. Allez, 5h12 dans l'actualité ce mercredi, Aude.
3: La santé mentale des adolescents préoccupante, on le sait, ils auront droit à un coup de fil pour un rendez-vous rapide chez le psychologue ou le psychiatre, mesure bien accueillie, vous allez l'entendre, par les lycéens.
0: Côté musique, tiens, on parlait de gourmandise avec le chocolat, là c'est une autre gourmandise pour nos oreilles. Anastasia, I'm not a love. On l'écoute dans 5 minutes, mais avant, par ici les économies.
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0: Bonjour Valère Coréard.
6: Bonjour Johan, bonjour Aude.
3: Bonjour.
0: Chaque jour avec vous, un bon plan pour notre pouvoir d'achat aujourd'hui. Vous vouliez nous parler salles obscures?
6: Oui, je me suis dit que le Festival de Cannes vous avait peut-être remotivé et donné envie d'aller vous faire une toile. Seulement, voilà, comme tout le monde, vous vous rappelez que le cinéma coûte vraiment très cher et qu'une sortie dans une salle obscure, c'est pas vraiment donné. Heureusement, il existe quelques astuces pour le payer moins cher, à condition en général d'anticiper et de savoir ce qui marche vraiment. Et le bon plan qui fonctionne dans la plupart des salles, c'est d'y aller aux bons horaires. En général, le matin, vous avez des séances à moitié prix qui sont proposées dans la plupart des cinémas de France. Au passage, notez que le dimanche matin, c'est vraiment un bon plan, souvent avec des séances pour les enfants à tout petit prix.
3: Valère, qu'est-ce qu'il faut penser des cartes de réduction proposées par les cinémas indépendants ou de réseau?
6: Que ce soit des cartes de réduction ou des abonnements, en général, vous allez vraiment être gagnant. La seule chose, c'est de vous assurer que ce sera rentable. Donc, en principe, ça concerne plutôt les personnes qui y vont régulièrement. Si c'est juste pour y aller une fois et se dire que vous payez la séance moins cher, non, ça vaut pas le coup parce que vous aurez sorti de la trésorerie. Donc, les cartes de réduction ou d'abonnement, oui, mais à condition d'y aller régulièrement. Enfin, sortir des sentiers battus est souvent payant, côté pouvoir d'achat pour aller se faire un cinéma. La plupart des petits lieux indépendants proposent en effet des tarifs qui sont bien en deçà des grosses machines qui coûtent cher, sans parler du prix des pop-corns qui est juste devenu inabordable. Si vous aussi, vous avez des bons plans pour aller au ciné sans se ruiner, pensez à m'écrire par ici leséconomies@radiofrance.com.
0: Merci Valère. Demain, focus sur les offres de train pour l'été. Bah oui, on est là pour rendre les prochaines vacances encore plus agréables côté budget.
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0: 5h15, Aude, on tend le micro ici à des adolescents.
3: Après cette annonce importante, les jeunes repérés par l'éducation nationale comme étant en souffrance psychique pourront bénéficier d'un coupe-fil, autrement dit un rendez-vous garanti chez le psychologue ou le psychiatre dans les 48 heures. La santé mentale des jeunes, sujet majeur, on le sait, les tentatives de suicide augmentent fortement chez nos ados depuis le Covid. Lison Bourgeois s'est rendu devant un lycée de Tours avec des adolescents satisfait, disons, de ces annonces.
10: Parce que le premier rendez-vous n'est jamais facile, observe Mélissa, 17 ans.
11: C'est assez compliqué déjà d'avoir le déclic, de se dire oui, on a besoin de quelqu'un. Ça, je sais que j'ai eu du mal à l'accepter. J'en avais vraiment, vraiment besoin, je pense. C'était assez compliqué parce que déjà, trouver un psychologue qui veuille bien prendre les enfants. Puis quand j'avais un rendez-vous, fallait j'attendre quoi, 2-3 mois avant de pouvoir le revoir. Donc ça m'a pas vraiment aidée.
10: Et les semaines d'attente, se souvient de son côté Mélia en classe de seconde, renforcent le mal-être.
12: Ça fait un peu personne mise de côté. On a l'impression que même quand on fait l'effort de demander de l'aide, et bah, ça paye pas ses fruits. Quoi.
10: Détresse psychologique ressentie par beaucoup pendant la crise sanitaire du Covid-19. Et c'est justement depuis ce moment-là que les hospitalisations pour tentatives de suicide ont plus que doublé pour les adolescentes de 10 à 14 ans. Alors oui, ces rendez-vous d'urgence sont nécessaires selon Roxane en classe de terminale.
13: J'espère que ça va pouvoir empêcher que certaines personnes en arrivent jusqu'à là et qu'elles perdent vraiment goût à la vie. Donc le suivi psychologique, c'est vraiment quelque chose que tout le monde devrait avoir.
10: Mais il faut aussi faire encore plus de prévention sur les numéros d'urgence, dit-elle. Une première étape parfois plus facile à surmonter que le rendez-vous chez le psychologue.
3: Alors comment ça va marcher concrètement, ce système de coup de fil chez le psy les enfants et les adolescents? Il faudra déjà qu'ils soient repérés comme étant en souffrance psychique. Ça peut être par un enseignant, par un médecin scolaire, par une infirmière scolaire. Le signalement est fait et les psychologues et psychiatres devront s'organiser entre eux, dit la ministre de la Santé, pour libérer des créneaux en urgence.
0: Aude, les lycéens qu'on a entendus sont satisfaits. Quelles sont les autres réactions?
3: Réaction plus sceptique de la FCPE, la Fédération des parents d'élèves. Elle parle d'annonces hyper bienvenues, mais qui se heurtent, dit-elle, dans la pratique, à l'état de déliquescence de la médecine pour enfants et adolescents. Le manque d'infirmières et de médecins scolaires dans les établissements est souvent pointé du doigt. La ministre, elle souligne qu'une cinquantaine de chefs de clinique en pédopsychiatrie ont été formés depuis 2020.
0: Et le mode d'emploi de ce dispositif est à retrouver sur ici.fr. Allez, ce matin, retour en 1998. C'est l'été de la victoire des Bleus, de la France, oui. Black Blanc Beurre, d'un rêve aussi d'union nationale, sur fond de grandes réformes de société, les 35 heures ou encore le PACS. Mais c'est aussi une année de scandales. L'écrivaine Maria Porchet signe un documentaire qui nous replonge dans cette année marquante. On en parle dans les coulisses télé, mais avant, autre souvenir, celui de l'année 99, et il est signé Anastasia. Bon réveil!

0: Avec Anastasia, 5h22, ça c'est énergique, c'est parfait pour bien démarrer la journée. L'éphéméride de ce 3 juin, c'est une bonne fête, tiens, au Kevin. On pense notamment à Kevin qui nous écrit chaque matin sur la page. Exactement, sur la page Facebook ici. Bon anniversaire aussi, tiens, à Désiré Doué, 21 ans aujourd'hui.
1: Après,
0: mais ouais, seulement, c'est vrai, il y a déjà beaucoup de
1: prouesses. Qu'est-ce qu'on faisait, nous, à 21 ans? Pas ça du tout.
0: Je ne sais pas, non. Je crois que j'étais encore sur post-bac à faire mes choix, je pense. Bon, en tout cas, après l'aventure avec le PSG, il s'embarque dans l'aventure Coupe du Monde de foot avec les Bleus. 40 ans, tiens, aujourd'hui, pour un autre sportif, pour Raphaël Nadal, et puis 54 ans pour l'actrice Julie Gayet. Tiens, un petit dernier pour vous, 76 ans pour Frédéric François.
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0: Ouais, nous aussi, on l'aime à l'italienne, c'est Patrice Gascoin qu'on retrouve.
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0: Avec les coulisses télé, aujourd'hui Patrice, vous avez décidé de nous faire revenir en arrière, de repartir en 1998. 1998, l'été de nos 18 ans, c'est un documentaire à voir ce soir sur France 3.
4: Si je vous demande un souvenir de 1998, il y a des chances pour que vous me parliez de la victoire de l'équipe de France championne du monde contre le Brésil. Mais peut-être que les amateurs de vélo se rappelleront plutôt de Richard Virenque.
5: En 98, le consultant en communication, c'est pas systématique. Alors le coureur le plus populaire de France peut parler avec son cœur, mais pas forcément avec sa tête.
6: Pour ma part, ça peut pas être à son insu, puisque je vois, et une piqûre à son insu, ça doit être difficile. À mon insu, à part un moustique qui me pique.
7: Quand même, Richard, une piqûre, ça se voit.
8: Moi, je dis qu'on est des gens qui s'entraînons et que si on est dopé, c'est à l'insu de notre plein gré. Non.
4: Nous sommes le 8 juillet 1998, en pleine Coupe du Monde justement, quand un petit contrôle routier révèle une affaire de dopage dans le cyclisme et cette fameuse phrase devenue culte prononcée par Richard Virenque, puis reprise par les guignols de l'info sur Canal+. Eh bien, 1998, l'été de nos 18 ans, à voir ce soir sur France 3, est un documentaire qui fait remonter à la surface plein de souvenirs de cette année-là. Un documentaire tout doux, un documentaire doudou, un film qui fait du bien parce que raconté avec la plume d'une romancière, Maria Pourchet. Mais qu'est-ce que la plume de la romancière a-t-elle été chercher dans l'écriture de ce documentaire, Maria Pourchet?
9: Je crois qu'elle va chercher dans cet exercice-là à restaurer l'émotion, la joie, l'humour qui gisent dans un souvenir. Elle essaye d'en restaurer la netteté et je crois que c'est un geste qui préside à beaucoup de livres, à tous les miens en tout cas.
4: Est-ce que la romancière Maria Pourchet regarde la télé entre deux livres?
9: Ma consommation de la télé peut être par moments frénétique, mais ce sont des images de télé, ce sont les images d'archives. Je peux vraiment être pluguée à une Amédia Pro, mais la télévision qu'on appelle de flux ou les fictions, pas trop. Il y a certaines séries que je vais regarder au moment où elle passe. Si en ce moment je regarde Paris Police 1910, voilà, j'adore cette série. Et sinon, mon média au quotidien, c'est la radio.
4: Paris Police 1910, à voir sur Canal+, d'ailleurs. Maria Pourchet, que vous lisez peut-être d'habitude, à écouter ce soir dans le documentaire 1998, l'été de nos 18 ans. Une coproduction CAPA avec Lina, à voir sur France 3. À demain pour de nouvelles coulisses télé qui remonteront un peu plus loin encore dans le temps.
0: Merci Patrice, 5h25. Tiens, revenons à nos moutons ce matin. Tiens, d'où vient cette expression? Justement, comment est-elle née? Réponse de Stéphane Bern. Mais avant, c'est le duo Pascal Obispo et Francis Cabrel. Il faudrait que pleuve l'amour. Bon mercredi, je vous ai vu. Heureuse, Aude.

0: Pascal Obispo et Francis Cabrel, il faudrait que pleuve l'amour, 5h28. Un peu d'histoire avant l'actu, Stéphane Bern ce matin en voyage au temps où une comédie médiévale a offert à la langue française l'une de ses expressions les plus utilisées.
1: Un juge dépassé, un marchand furieux et un berger qui bêle. On dirait le début d'une histoire drôle. Pourtant, c'est bien là qu'apparaît la fameuse phrase « Revenons à nos moutons ». France vers 1460. Sur les places de village, une pièce fait rire tout le monde. La farce de Maître Patelin. Titre qui, vous l'avouerez, sonne presque comme le don d'une terrine.
2: Et voilà la spécialité du chef.
1: Tout commence avec Maître Patelin, un avocat aussi malin que fauché. Un jour, il entre chez un marchand de draps, il parle, détourne l'attention et repart avec plusieurs mètres de tissu. Sans payer. Et sans vidéosurveillance, forcément, ça aide. Quelques jours plus tard, un berger accusé par ce même marchand de lui avoir volé des moutons vient demander de l'aide à Patelin. L'avocat accepte, mais prépare un plan étrange. Au tribunal, quoi qu'on te dise, tu répondras seulement « bé ». Une stratégie de défense un peu légère.
3: Son avocat le posera en victime et le fera passer pour un dingue.
1: Le procès commence. Le juge pose une question « bé ». Une autre question « bé ». L'audience commence sérieusement à sentir la bergerie. Mais soudain, le marchand reconnaît Patelin.
4: Au voleur ! Au voleur !
1: C'est l'homme qui lui a volé du tissu. Furieux, il mélange tout. Les moutons, le drap, l'escroquerie. Le juge n'y comprend plus rien. Il tape du poing sur la table. Revenons à nos moutons. La phrase restera. Le berger continue de bêler et le tribunal finit par le croire simple d'esprit. Il est bel et bien acquitté. Et le meilleur arrive après. Quand Patelin réclame ses honoraires, le berger lui répond « Ben, l'escroc vient d'être escroqué, le filou pensait tondre, il finit tondu. » Et depuis ce procès complètement absurde, quand une discussion s'égare, eh bien on dit « Revenons à nos moutons. »
0: Et beaucoup Stéphane Bern. 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Nous sommes le mercredi 3 juin dans l'info du jour. On prend des nouvelles de Camille, 12 ans, jeune supportrice du PSG qui a été gazée en marge de la victoire du PSG en Ligue des Champions et qui a connu une suite beaucoup plus heureuse. Son témoignage dans moins de 2 minutes, mais avant 5h30, toute l'actualité en France et dans le monde, c'est le 90 secondes avec vous, Drazo.
5: Le principal suspect dans la disparition de Liana était déjà visé par une plainte pour viol. Une petite fille de 10 ans avait dénoncé l'an dernier des vols répétés. Et autre affaire, en 2020, l'homme avait été entendu après une plainte pour des faits de nature sexuelle sur mineur. Plainte classée sans suite à l'époque. Le bilan s'alourdit après la soirée de violence. Samedi à Paris, une troisième personne est morte. Un homme qui avait plongé dans la Seine volontairement en marge des célébrations de la victoire du PSG en Ligue des Champions. Un adolescent de 13 ans est lui hospitalisé. Un élu LFI de Seine-Saint-Denis affirme qu'il a été gravement blessé à l'œil samedi par un tir de LBD des policiers. Le parquet de Bobigny saisit l'IGPN, la police des polices. C'est validé par les députés. Les salariés qui font une rupture conventionnelle toucheront des indemnités chômage moins longtemps. 15 mois maximum au lieu de 18 aujourd'hui pour les salariés de moins de 55 ans. 20 mois et demi pour les plus âgés. La rupture conventionnelle, mécanisme jugé trop coûteux par le gouvernement. Patrick Poivre d'Arvor fait l'objet de 2 nouvelles plaintes pour agression sexuelle. L'ex-présentateur, déjà mis en examen en 2023 pour viol. 13 plaintes ont été déposées contre lui entre 2024 et 2026. C'est ce matin, 11h, que se tiendra l'hommage national à Edgar Morin, le sociologue et philosophe qui nous a quittés vendredi dernier à l'âge de 104 ans. Cérémonie aux Invalides, présidée par Emmanuel Macron avec une Marseillaise interprétée par la garde républicaine.
0: L'info du jour, c'est une belle histoire, l'histoire d'une petite fan du Paris Saint-Germain.
5: Elle s'appelle Camille, elle a 12 ans et elle témoigne en exclusivité à notre micro ici. Camille, vous l'avez peut-être vu, son visage s'affiche partout depuis la finale de Ligue des Champions, maillot du PSG sur les épaules. On l'a vu pleurer, choquée par les violences en sortant du Parc des Princes samedi soir. Et on la voit maintenant sourire, des étoiles plein les yeux, invitée par le PSG à l'Élysée s'il vous plaît et à la fête au Parc des Princes dimanche soir. Nicolas Joly, notre reporter, a passé un petit coup de fil à Camille et à son papa.
4: Ça devait être une fête, mais la violence a pris le dessus. En sortant du stade, Camille et son père Sylvain se retrouvent coincés entre casseurs et policiers.
6: Ils ont commencé à échanger des tirs de mortier, des gaz lacrymogènes, donc ça trouvait mieux tout ça. Camille avait plus à respirer, elle avait les yeux qui brûlaient, j'ai porté Camille. L'instinct de survie, quoi, on a couru.
4: Sur le chemin du retour, le téléphone sonne. Au bout du fil, le président du PSG, Nasser Al-Khelaifi, invite Camille à fêter dignement la victoire. Après la peur, c'est une toute autre émotion qui s'empare de la jeune fille quand elle entre à l'Élysée.
7: À cet instant-là précis où est-ce que je suis rentrée dans la cour, mon cerveau il s'est presque arrêté.
4: Commence alors un petit marathon jusqu'au stade.
7: Je fais 2-3 petites photos dans la cour avec la coupe et avec les joueurs. Ensuite, on va au Parc des Princes, on entre par le tapis rouge et j'ai dit à mon père que ça m'est plutôt familier.
4: Camille était déjà venue présenter son association, mais il n'y avait pas de coupe aux grandes oreilles à l'époque. Aujourd'hui, il y en a deux.
7: J'ai dû porter tout un côté. Je l'ai porté à deux mains. J'arrivais pas à la porter.
4: Après ces montagnes russes émotionnelles, la jeune fille a retrouvé le sourire.
7: C'était vraiment une des plus belles soirées de ma vie. Je me suis dit que c'est trop beau pour être vrai. Mais après, vraiment, je me suis dit que c'était vrai. Et j'ai plein de photos.
4: Une soirée mémorable aussi pour son père, Sylvain.
6: La voir avec les yeux comme ça, heureuse, ça n'a pas pris. Ça restera gravé à jamais.
5: Et pour continuer la belle histoire, sachez que Camille se mobilise pour les enfants malades. Elle-même est atteinte d'une maladie rare et elle a monté une association, Nicolas Joly l'évoquait à l'instant, Un sourire pour Camille, c'est son nom, pour réaliser les rêves d'enfants malades et distribuer des sourires aux enfants dans les hôpitaux.
0: Elle sera le 26 juin à l'hôpital du Kremlin-Bicêtre dans le Val-de-Marne. Franchement, bravo à elle. 5h34, la météo, un temps bien ensoleillé qui se rétablit sur le pourtour méditerranéen avec Mistral et Tramontane. Jusqu'à 70 km/h. Sur le reste du pays, la matinée est en général très nuageuse, accompagnée de quelques ondées, notamment du Grand Est, aux Alpes du Nord et sur les versants ouest du Massif Central. L'après-midi, des éclaircies se développent aux abords des Pyrénées, en Auvergne-Rhône-Alpes et jusqu'aux frontières allemandes. Et puis ailleurs, de petites pluies envahissent toute la Bretagne et le Cotentin. Elles vont glisser sur les pays de la Loire, la Normandie, les Hauts-de-France et la région parisienne dans le courant de la journée. Du vent aussi en Bretagne et près de la Manche, qui va lui se propager au quart nord-ouest en journée. 50 km/h en rafale dans les terres, 70 km/h sur les côtes. Côté Mercure, à Paris, Rouen, Rennes et Auxerre, 13 degrés en ce moment. À Toulouse, Orléans et Grenoble, 14. On a 15 à Bordeaux, 18 à Marseille, 21 à Bastia. Vos messages aussi sur la page Facebook ici. 11 degrés relevés dans le Puy-de-Dôme par Didier. On a 13 en Haute-Vienne. Merci Marie-Laure. 13 degrés 4. Ça, c'est dans les Pyrénées-Orientales chez André à Prades. 14 degrés dans le Pas-de-Calais. On salue Thierry. 15 degrés en Loire-Atlantique. Merci Jean. Pour les maximales, entre 17 et 20 du nord de la Loire jusqu'à la frontière belge. On attend entre 19 et 23 ailleurs et localement 25 au pied des Pyrénées et jusqu'à 30 degrés encore sous le soleil du sud-est.
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0: Bon début de journée ici dès 5h, c'est le rendez-vous qu'on partage ensemble, on se retrouve chaque matin et quand le réveil sonne, eh bien ça fait plaisir parce qu'on sait qu'on démarre la journée avec la grande famille ici et en musique, c'est toujours mieux avec France Gall et Elton John, donné pour donner.

0: Gall et Elton John, Donner pour Donner, 5h39. Bon début de journée.
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0: De l'info, de la musique, de la bonne humeur au menu du petit-déj. Et un mot d'ordre aussi dans votre rendez-vous, c'est pas vrai? Prudence face à la mignonnerie.
3: Oui, Johan, nos réseaux sociaux regorgent de vidéos de bébés super mignons, mais derrière se cache parfois une publicité pas très honnête. Je vous explique.
0: Côté musique, c'est avec M. Pokora ce matin. C'est

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1: Mille fois M Pokora, on l'écoute dans 5 minutes. Mais avant, direction eh bien, La Rochelle avec Roger qui est avec nous. Bonjour Roger.
2: Bonjour Johan, comment va?
1: Bah, ça va super et vous?
2: Moi ça va. Hein. Bon, bah, à part que je vais aller tout à l'heure, je vais à rendez-vous avec mon assistante sociale parce que j'ai un petit problème, c'est tout. Mais autrement, ça va.
1: Bah, écoutez, ça c'est l'essentiel en tout cas, le petit moment avec aussi l'assistante sociale. C'est vrai qu'il y a aussi parfois des petits tracas, mais en même temps, à La Rochelle, la vie est belle, Roger.
2: Ça va, j'aime bien. Hier, j'étais sous le port déjà, avec la tour, qui sont en réparation, parce ouais. qu'elle est, on peut pas l'utiliser, mais autrement, elle a toujours les endroits pour discuter, toujours par loin, en allant vers le côté du mail, tout ça, elle a toujours des trucs sympas, elle a des restaurants sont bien, tout ça, quoi. J'aime bien.
1: Franchement, voilà. C'est un vrai bonheur, et c'est vrai qu'on est un petit peu en vacances comme ça, avec vous, ce matin, Roger.
2: Oui.
1: Il y a les francophones aussi.
2: Je fais du vélo aussi, un peu de temps en temps, alors ça fait que je vais un petit peu vers les côtés de Marais, tout ça, vers Rochefort, tout ça, là, ouais. voir un petit peu tous les... J'aime bien, quoi.
1: Ah, franchement, la petite balade, c'est vrai que ça, c'est parfait, à vélo. Roger, il y a aussi les francophonies qui vont approcher début
2: tout
1: juillet.
2: Tout à fait, oui.
1: Début juillet, vous avez déjà participé, vous, à ce festival ou pas? Vous y êtes déjà allé?
2: Oui, j'ai déjà été, oui, mais c'est difficile parce que les places sont chères. Hein, ah,
1: ça, c'est vrai, oui, les places sont chères et parfois aussi, les places partent vraiment très vite. Donc, en tout cas, je sais que La Rochelle sera là aussi pour faire vivre cet événement. Nous, Roger, ce matin, on vous offre le livre illustré La boussole céleste du papillon, publié aux éditions Tana et Radio France. Livre de Benoît Prospero qui arrivera très bientôt chez vous. On vous souhaite une très belle journée, Roger, et puis profitez donc de La Rochelle. C'est vrai que ça fait du bien, ça donne envie de bouger comme ça.
3: C'est
1: pourquoi
3: vrai.
1: Pas pour ce week-end.
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1: C'est pas vrai, le rendez-vous anti-arnaque. Aude, vous nous alertez sur les vidéos ultra mignonnes et spectaculaires qu'on voit passer sur nos réseaux sociaux.
3: Oui, j'ai vu celle-ci par exemple. Un bébé dans son bain, vous l'entendez, le papa jette dans l'eau une boule colorée. Et là, incroyable, la boule se transforme en une énorme mousse multicolore. Et le bébé est content. Cette vidéo, je l'ai vue s'afficher, mais alors des dizaines et des dizaines de fois en ouvrant mes réseaux sociaux dernièrement, avec tout un tas de versions différentes. Dans celle-ci, un jouet sort carrément de la mousse. C'est une grosse tête de chat. Et c'est là que le trucage doit vous sauter aux yeux, parce que oui, c'est truqué. Le jouet est vraiment, vraiment gros, bien plus gros que la boule qui était censée le contenir au départ. Ça paraît absolument impossible.
1: Je l'ai aussi vu en cette vidéo. Bon, Aude, ces vidéos suscitaient énormément de réactions. Et c'est inquiétant.
3: Oui, je vois des cœurs là partout en commentaire. C'est adorable, disent les internautes. Où est-ce qu'on trouve ces boules magiques, demandent les autres. Mais il y a un petit texte en bas de la vidéo, je lis, contient des médias générés par IA, intelligence artificielle. Et là, ça confirme évidemment mes soupçons. Tout ça pourquoi? Pour qu'on achète, évidemment. Une dame, juste après, nous renvoie vers un site commerçant, 34,95 €. Un produit qui utilise l'intelligence artificielle pour faire sa pub, c'est suspect. Attention, d'ailleurs, j'ai trouvé d'autres vidéos, des vraies cette fois, où on voit en action ces fameuses bombes de bain, c'est comme ça qu'on les appelle, et le résultat n'a franchement rien d'aussi spectaculaire. Ça colore l'eau, certes, en jaune, en rose, en vert, avec, oui, parfois un petit jouet qui reste à la fin, rien de plus. Ayez l'œil aiguisé toujours quand vous tombez sur des pubs tape à l'œil comme ça.
1: Merci beaucoup Aude Razo. De toute façon, vous n'avez pas de baignoire chez vous.
3: J'ai pas de baignoire.
1: Eh ben voilà, donc
3: pas la place.
1: Question est réglée. Merci, la chronique est à retrouver sur ici.fr, page C'est pas vrai. 5h44, voici M Pokora et son titre Mille fois sur votre radio ici. Bon réveil.
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0: M. Pokora et mille fois. Tiens, est-ce que vous saviez que pour un match de Coupe du Monde, l'équipe de France de foot a dû un jour jouer avec des maillots empruntés?
1: Ah, ça me dit quelque chose.
0: Parce qu'elle avait oublié les siens. C'est ce genre d'anecdote croustillante qu'on partage avec le nouveau numéro de SoFoot Club. Son rédacteur en chef est avec nous dans moins de deux minutes. Retrouvons l'équipe d'ici matin pour un point sur l'actualité qui va marquer votre journée. L'info près de chez vous, c'est ici. Bonjour.
2: Bonjour Johan, bonjour à tous. Ravi de vous retrouver. Oh bah dis donc, hop, on... Dès le premier mot, oh, 5h48, comment ça va ce matin? Nous on est en forme, ne touche à rien, on va s'occuper de tout et notamment de vous informer. Votre dose d'actu locale dans 10 minutes avec Sophie Stellantis qui a annoncé 400 millions d'euros d'investissement sur le site de Mulhouse.
1: On entendra la joie et le soulagement des salariés du site de Stellantis à Mulhouse après l'annonce de l'arrivée de 3 véhicules électriques sur la chaîne de production d'ici 3 ans. Le ministre de l'économie Roland Lescure était sur le site mulhousien hier.
3: On a commencé ici avec des pièces mécaniques, avec des 104, avec des 304. On va continuer à se projeter vers l'avenir de l'automobile industrielle française, européenne et mondiale en y fabriquant des véhicules électriques fabriqués en France, fabriqués en Europe.
1: Et puis on parlera de cette assignation en justice de l'usine Timken de Colmar, accusée de fournir des roulements à billes qui servent à fabriquer des chars israéliens engagés à Gaza au sud Liban. Elle bafoue le droit international selon Grégory Thuan, dit Dieudonné, l'avocat de l'association qui assigne en justice.
4: Une société civile de cette taille-là a un devoir de diligence et de vigilance, c'est-à-dire qu'elle doit savoir à quoi servent ces produits et qui sont ses utilisateurs finaux.
2: L'actu locale dès le journal de 6h. Pour vous aider à sortir du lit ce matin, on s'écoutera du Super Tramp et puis il y aura aussi du Vanessa Paradis. Allez, 5h49, bon début de journée, rendez-vous dans 10 minutes.
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0: 5h49, la une de la presse.
1: Les anecdotes insolites de la Coupe du Monde. C'est le dossier très bien monté du magazine SoFoot Club 100% Ado.
0: Oui, et on est avec son rédacteur en chef. Bonjour Vincent Berthe.
6: Bonjour Yann.
0: Un plaisir de vous accueillir ce matin. La Coupe du Monde, c'est vrai, approche. Pour la suivre avec nos ados, SoFoot Club a réalisé un guide. Vous pouvez nous le présenter, nous en dire un petit mot?
6: Écoutez, avant de se lancer dans ce numéro spécial Coupe du Monde, on avait une image. C'était un magazine chiffonné, fripé à la fin de la compétition. Donc l'idée toute simple, c'était un mag qui serait un peu le compagnon idéal de ces 5 semaines de compétition, celui qu'on avait toujours sous la main. Donc concrètement, ce que ça donne, c'est un décryptage de chaque groupe, donc avant les tableaux finales, c'est-à-dire un focus sur le favori, l'outsider, le match à voir, les joueurs à suivre. 3 raisons plus ou moins objectives de suivre telle ou telle poule, car comme la FIFA n'est jamais contre augmenter ses revenus, et notamment télé, ouais. C'est la première fois d'histoire que le mondial va accueillir autant de nations, c'est-à-dire 48 au lieu de 32 auparavant. Ça va donner 104 matchs et donc 12 groupes. Il y a beaucoup de choses à dire. On rajoute à cela, on a forcément un focus sur l'équipe de France. On a une petite exclue avec l'interview de Kylian Mbappé qui nous parle de ses Coupes du Monde, celle qu'il a jouée sur le terrain, mais aussi celle qu'il a vécue en famille quand il était enfant devant sa télé. On a un entretien avec le coach Didier Deschamps. On fait un tour des stades. Et puis, évidemment, on a le calendrier de tous les matchs avec les horaires à l'heure française. Voilà, globalement, ce qu'on a dans notre guide.
0: Dans ce numéro, on retrouve aussi des anecdotes insolites. Moi, j'adore, notamment sur la Coupe du Monde en juin 1970, lorsque la France a dû jouer avec des maillots empruntés. Qu'est-ce que c'est que cette histoire?
6: Johan, je me permets de vous rectifier parce qu'on va se prendre des mails. Ouais. C'est en 78. C'est la Coupe du Monde Argentine 78. Oui. Alors ça, c'est en aparté. Ce qui est intéressant, c'est qu'effectivement, ça aussi, c'est un lectorat non seulement exigeant, mais alors ça aussi, ça m'a surpris quand je vais commencer à travailler pour SoFoot Club, c'est que c'est un lectorat qui a beaucoup d'intérêt en gros pour le vintage, la culture foot, les grandes heures passées du football. C'est pas forcément un lectorat qui ne s'intéresse qu'au dernier mercato, au dernier match et tout ça. C'était une surprenante en tout cas pour moi. Donc pour en revenir à ça, on a effectivement s'est amusé à faire un petit dossier sur des anecdotes de la Coupe du Monde. Il y en a plein. Il a fallu faire une sélection. Et donc, notamment, il y a celle-ci. Donc c'est la Coupe du Monde en Argentine en 78. Ça fait un paquet de temps que les Bleus n'ont pas joué le Mondial. Ils font pas une grande compète, hein, ils perdent deux matchs, mais ils en gagnent un, et c'est contre la Hongrie. C'est à Mar del Plata, c'est à 400 km de Buenos Aires, où les Bleus ont leur hôtel. Mmh. Ils vont au match, ils arrivent avec leur maillot blanc. Problème, la Hongrie elle a aussi des maillots blancs, donc ça pose vraiment un souci. C'est l'intendant des Bleus qui s'est trompé. Donc c'est un peu la panique, parce que le match peut être annulé. On est loin du foot moderne aujourd'hui, où tout est calculé, tout est très carré. Et donc, ils parviennent à récupérer des maillots d'un club local fondé par des pêcheurs, qui s'appelle l'Atlético Kimberley. Et c'est des maillots blancs, mais avec des grandes lignes verticales vertes. C'est la seule fois où les Bleus ont joué avec ce type de maillot. Ça leur a porté chance parce qu'ils ont gagné 3-1 contre les Hongrois.
0: Franchement, elle est géniale cette anecdote. Vincent Berthe, merci beaucoup de votre présence. On a beaucoup d'autres savoureuses à lire dans ce numéro, ce Foot Club 100% ado à partager en famille. Et c'est à la une des kiosques. À très bientôt, 5h53. Aude, est-ce que vous connaissez le tiny vinyle ou le mini vinyle?
7: Non, c'est un tout petit vinyle.
0: Ah, exactement, ce sont des mini 33 tours en fait pour écouter de la musique. C'est à la mode, ça se développe vraiment. Mode sur laquelle se penche ce matin Muriel Jordan, mais avant la musique, c'est avec Guillaume Grand, toi et moi. 5h53, bon réveil.
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0: et moi, Guillaume Grand, 5h56. Chaque jour, Muriel Jordan s'arrête sur une tendance, une expression à la mode, un phénomène de société qui raconte notre époque. Et ce matin, Muriel, on se penche sur un objet qui fait de plus en plus parler de lui, le vinyle miniature.
1: Oui, un tout petit format de vinyle, alors que nous vivons dans un monde ultra connecté, ultra numérique. Imaginez une conversation entre un lecteur MP3 et un baladeur cassette, comme à l'époque. Et là, vous avez le Walkman qui déclare à l'envahisseur streaming
2: « Je suis ton père ».
1: Waouh, le choc! Dans ce monde peuplé de streaming et de formats numériques, il existe le mini-vinyle, ou tiny-vinyle pour les intimes, des disques d'une dizaine de centimètres pensés pour contenir un single. Parce que oui, il s'agit là d'une réinvention pure et simple du single, avec un morceau de 4 minutes par face. 4 minutes? Non mais c'est impossible avec un Pink Floyd. Et comment on fait avec les 6 minutes 30 secondes de Hotel California des Eagles? Welcome to the hotel! Là, il y a la place que pour une chambre de l'hôtel. Un tiny vinyle ne pèse que 15 grammes contre 100, 120, voire 140 grammes pour un grand format. Vous voyez, c'est tout léger, hein, 15 grammes. Comme la charge mentale d'un mec. Le mini-vinyle, c'est du petit format, mais du gros son quand même. Il est pressé de la même manière que les formats classiques, selon les mêmes standards, malgré sa petite taille, 4 pouces, soit 10 à 10 cm et demi.
3: Et ce tiny-vinyle, Muriel, a été lancé aux États-Unis par une start-up américaine du même nom. Le format semble avoir séduit pas mal d'artistes, les Rolling Stones, s'il vous plaît, Bruno Mars, Rihanna, et en plus il est bio.
1: Oui, parce que fabriqué à partir de bioplastique, forcément, c'est bien meilleur pour la planète. Ces petits objets n'ont franchement, disons-le, rien de révolutionnaire. Mais ils sont mignons comme tout, parfaits pour les collectionneurs, déclinables en plusieurs coloris. Et ça, bah, c'est arrivé aux oreilles des maisons de disques, qui forcément se sont dit qu'il y avait un business. C'est pourquoi on trouve désormais sur le marché des tiny vinyles, des Rolling Stones, de Britney Spears, de Frank Sinatra, Bruno Mars, vous l'avez dit, et autres figures de la pop. Vendus 14,99 $ pièce, ça fait à peu près 12,50 €. Et évidemment, les internautes français en raffolent déjà.
4: Je vous présente ma collection de mini vinyles. Ça fait très longtemps que je voulais faire cette vidéo, mais je voulais attendre d'en avoir suffisamment.
5: Le tiny vinyl, c'est quoi? Eh bien, c'est la nouvelle taille de vinyle qui a été lancée par la marque Tiny Vinyl. Et regardez-moi juste ces petites beautés, il n'y a rien de plus mignon.
1: Mais attention, hein, ces mini-vinyles n'ont rien à voir avec un 45 tours. Ils sont compatibles avec la plupart des vinyles, oui, à condition de ne pas activer l'arrêt automatique et de permettre au bras d'accéder au centre. On doit aussi le faire tourner en mode 33 tours, hein, pas 45. Bref, le tiny vinyle, c'est tendance aux États-Unis et ça pourrait bien arriver chez nous très bientôt. Il y a pas mal de choses qui nous viennent des États-Unis et qui se développent en France. Pas toujours génial, mais celle-ci, elle est plutôt chouette. Comme quoi, vous l'avez vu, le marché du vinyle ne tourne pas en rond.
0: Et belle journée qui d'ici matin.
6: Un grand merci Johan. Bonjour à toutes et tous. Bienvenue, bienvenue sur la plus belle des radios. Ici Alsace, avec la plus belle des équipes bien sûr. Bertrand réalise l'émission ce matin. Sophie pour les infos. Bien le bonjour Sophie.
7: Bonjour Hubert, bonjour tout le monde.
6: On met la petite veste aujourd'hui. Pas plus de 21-22 degrés cet après-midi en Alsace avec un ciel changeant. Nuages, averses, éclaircies. On se couvre un peu quoi. On salue les Kevin en ce 3 juin. C'est leur fête, alors bonne fête à vous. Et puis une pensée à tous les cyclistes. C'est la journée mondiale pour le vélo. Alors on vous laisse vous préparer, puis on pédale les amis. Bon courage, belle journée.
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6: Mercredi 3 juin, merci de nous avoir choisis. Ici Alsace, 6h. L'actu en Alsace avec vous Sophie, l'avenir enfin dégagé du site Stellantis de Mulhouse.
7: Des mois que les salariés attendaient de savoir quel véhicule serait produit dans les années à venir sur le site de Mulhouse qui emploie près de 4500 personnes et l'avenir sera

0: Sera donc électrique ou hybride une semaine après l'annonce du chef de l'État Emmanuel Macron. Le directeur général de Stellantis a confirmé un investissement d'1 milliard d'euros en France, dont 400 millions sur le site mulhousien, pour produire 3 nouveaux modèles Peugeot électriques ou hybrides d'ici 2029. Une très bonne nouvelle pour les syndicats et les salariés qui attendaient avec prudence une annonce sur l'avenir du site historique de Stellantis à Mulhouse. Écoutez la réaction des Déborah Chor, déléguée Force ouvrière.
1: C'est ensoleillé, mais c'est ensoleillé météorologiquement, mais également pour les salariés d'une manière hyper positive, parce que c'est une annonce qu'on attendait depuis maintenant des mois, des années. Et là, on nous annonce 3 nouveaux modèles sur une nouvelle plateforme, un investissement majeur de la Peugeot sur du segment C qui représente aujourd'hui 30% du marché européen. Donc c'est effectivement une très très bonne nouvelle. Et ça montre aujourd'hui que la reconnaissance du travail des salariés, ça paye. En tout cas, on va continuer à se battre pour que l'avenir du site de Mulhouse, ce soit sur une décennie et puis même au-delà, puisque aujourd'hui notre engagement, c'est l'emploi, l'emploi, l'emploi et défendre l'emploi sur le site de Mulhouse.
0: Le directeur général de Stellantis, Antonio Filosa, a fait le déplacement hier sur le site de Mulhouse, tout comme le ministre de l'économie Roland Lescure. Reportage au milieu des ateliers dont l'info d'ici à 6h30. 50% des investissements annoncés en France seront consacrés à la recherche et développement. Les problèmes s'accumulent à la piscine d'Haute-Pierre à Strasbourg. Il y a une semaine, les 2 bassins intérieurs s'étaient vidés au sous-sol, provoquant d'importantes inondations et rebelotent dans la nuit de lundi à mardi après une vidange imprévue d'un 3e bassin extérieur cette fois. Des opérations pour vider l'eau étaient encore en cours hier soir et la piscine va être fermée pour au moins plusieurs semaines. À Benfeld, en fin d'après-midi hier, la foudre a frappé le toit d'une maison et un incendie s'est déclaré. Il n'y a pas eu de blessés, mais les propriétaires ont été relogés dans un gîte de la commune, indiquent les pompiers du Bas-Rhin qui sont intervenus hier. Ça peut prêter à sourire, mais les autorités le répètent souvent, c'est très dangereux. Un homme nu a été aperçu hier en milieu d'après-midi en train de courir sur la bande d'arrêt d'urgence de l'autoroute A35 vers Rixheim en direction de Bâle. L'individu n'a pas été interpellé, précisent les gendarmes.
2: Une consultation sur la géothermie ouverte dans 30 communes du Nord-Alsace.
0: Électricité de Strasbourg souhaite prolonger ses activités d'exploitation de la chaleur en sous-sol dans le nord du Bas-Rhin. ES doit d'abord obtenir un permis de recherche sur le territoire de l'une de ses 30 communes de l'Outre-Forêt et doit passer donc par une consultation publique. En décembre dernier, souvenez-vous, plusieurs séismes ont été recensés à Rittershoffen dans le secteur et l'activité de la centrale géothermique a été désignée comme responsable par de nombreux habitants. Alors Donatien, membre du collectif Athènes Demain, appelle à une prise de conscience des habitants du Nord-Alsace.
3: Il y a une vision très individuelle. Ma petite maison, elle est en danger. Il n'y a pas une vision globale de toute cette ce monstre qu'ils sont en train de construire autour de nous. Et ça, les gens, ils n'ont pas conscience de ce qui va se passer. Ils n'ont pas conscience du stress hydrique que ça peut provoquer. Ils n'ont pas conscience du bruit que ça va provoquer. Ils n'ont pas conscience des polluants qui vont remonter. Quand on descend à cette profondeur, on ne sait pas ce qu'on va rencontrer là en bas. Même si des sondages ont été faits, le sondage a été fait, il y a du lithium, on va au lithium. On a bien vu dans d'autres régions qu'ils ont remonté, pas que du lithium, ils ont remonté beaucoup, beaucoup d'autres polluants, du cadmium. Hein, on parle beaucoup du cadmium maintenant, qui est enfoui depuis très, très longtemps et qui vient aussi des pesticides et qui est aujourd'hui dans l'eau et dans tous les corps humains.
0: Donatien, membre du collectif Athènes Demain, et la consultation sur la géothermie est donc ouverte dans 30 communes de l'Outre-Forêt. Tout ce qu'il faut savoir est sur notre site ici.fr, page Alsace. L'usine Timken de Colmar a signé en justice par l'association des juristes pour le respect du droit international qui a décidé d'assigner l'usine Timken car selon elle, le site orinois produit des roulements à billes pour une société israélienne d'armement et qui servent à fabriquer des chars engagés au Liban et à Gaza, ce qui contrevient selon l'association au droit international. Une première audience est fixée au 6 octobre prochain. Les 125 salariés de l'emblématique charcutier Maurer-Tempé attendent d'être fixés sur leur sort. Ce mercredi, une audience est prévue à 9h30 au tribunal de commerce de Mulhouse. L'entreprise est en redressement judiciaire depuis le mois de mai. Le mois de mai dernier. L'entreprise fondée il y a 250 ans a déjà été placée en redressement judiciaire en 2019. Elle est ensuite devenue une SCOP reprise par 90 salariés.
2: Au bout d'une saison compliquée, ça y est, Célesta vient d'assurer son maintien dans l'élite du hand français.
0: Grâce à une victoire nette hier soir à Dijon, 32-27, qui envoie donc les Bourguignons de Dijon en deuxième division, mais qui permet surtout aux promus, donc Célestat, de s'offrir une deuxième saison consécutive dans l'élite du handball français, ce qui n'était plus arrivé depuis plus de 10 ans. Énorme satisfaction et soulagement donc pour Laurent Busselier, l'entraîneur des Violets.
4: Je crois que le groupe a été héroïque tout le long de la saison, vraiment. Quand on voit un petit peu tous les gens qui en début d'année donnaient pas très cher de notre peau, je crois que le groupe a énormément progressé, a su se montrer au niveau, même si ça a été dur parce qu'on a enchaîné des blessures. Donc voilà, c'était une saison qui était éprouvante malgré tout, parce que je pense qu'au complet peut-être on aurait pu se sauver un peu plus tôt. Mais voilà, après c'était important de se maintenir pour continuer à avancer. Maintenant, il va falloir continuer à progresser, à évoluer à tous les étages du club. Voilà, j'ai l'impression qu'on a fait quelque chose de plus grand que de se qualifier, de monter l'année dernière. Pour moi, c'est plus important, ouais. Plus difficile, ouais. Surtout en gardant la même équipe, en faisant ce pari-là. C'est la confiance qu'on a mis en ces joueurs, et ben, ils l'ont rendu aujourd'hui.
0: Et ce maintien en Star League, il sera sans nul doute fêté à Célestat samedi, puisque les Violets jouent leur dernier match de la saison contre Dunkerque à domicile. La météo pour ce mercredi.
2: Avec de l'instabilité, un temps changeant. Voilà ce que nous annonce Météo France Alsace. Vous l'apercevez, le ciel il est bien gris, bien chargé, bien couvert. Il y aura des averses aujourd'hui et puis parfois aussi quelques éclaircies. C'est le programme de ce 3 juin. Les températures, elles baissent par rapport à ce qu'on a connu ces 10-15 derniers jours, entre 10 et 15 ce matin, et pas plus de 22-23 au meilleur de l'après-midi. Maximal pour Colmar, vous aurez à Haguenau 21, à Strasbourg 23, même chose du côté de Guebwiller, où nous serons pour le Ding la semaine prochaine, mardi prochain, le 9 juin, 11h midi, le jeu de la mi-journée qui se fera en direct depuis la place de l'Hôtel de Ville. 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Vos conditions de circulation fluides en ce début de journée. On garde le contact comme chaque matin dès qu'il y a des couleurs qui changent. Moi, j'ai les écrans sous les yeux, c'est vert partout pour le moment. Ça risque de changer. Il y aura de plus en plus de monde, on le sait bien. Si vous avez des soucis, vous qui roulez actuellement, vous nous dites 03 88 25 02 02.
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2: Vous sortir du lit en musique ou vous accompagner au boulot là à 6h08 en musique, c'est ce qu'on fait chaque matin de grands classiques. Super Tramp pour débuter cette journée de mercredi. Je trouve que ça c'est une chanson agréable pour dire qu'il y a de la pluie. Vous voyez, it's raining again, mais c'est pas grave.

0: It's raining again. Super trempe ici, Alsace. Ça me fait penser à la journée d'hier. C'est tombé hier. Il y a eu du...
1: J'étais sous la drache entre 15h15 et 15h30.
0: Qu'est-ce que vous faisiez à ce moment-là?
1: Je suis sorti au mauvais moment.
0: Hélas. Il y a eu même quelques grêlons. Bon, on espère pas trop de dégâts. Apparemment, pas trop. Pas trop de dégâts en Alsace. Tant mieux aujourd'hui. Un petit peu de pluie encore. C'est l'instabilité qui domine en ce 3 juin.
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0: On vous souhaite la bienvenue, c'est ici Alsace, votre radio de proximité, la radio qui s'intéresse à votre santé. On va parler d'une maladie que vous connaissez peut-être, c'est la maladie de Ménière. Vertige, nausée, perte d'équilibre, vous êtes peut-être concerné par cette maladie. C'est un dysfonctionnement de l'oreille interne. C'est le docteur Kirzek qui va nous en dire davantage, ce sera dans moins de 2 minutes. Tout a changé, tout est bouleversé, soudain j'ai peur qu'il t'arrive malheur. Ce sont les mots d'un jeune papa à son petit garçon, les mots d'Eliott, chanteur alsacien, des mots qu'il chante dans son dernier single « Beau garçon ». Découverte à 6h20 puisqu'Eliott est ce matin notre Alsacien formidable.
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5: Et ces 2 semaines n'ont pas été mirobolantes pour les stations. 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
0: On prend soin de vous chaque matin avec le docteur Kirzek. Bonjour docteur. Alors aujourd'hui, une maladie dont on entend parler sans trop savoir de quoi il s'agit précisément. C'est la maladie de Ménière.
6: Bonjour à tous. Une maladie qu'on connaît mal mais que certains d'entre vous vivent au quotidien sans le savoir. Et la chanteuse Oshi vient de se confier récemment à propos de son cas qui ne cesse de lui compliquer l'existence. Alors c'est quoi exactement la maladie de Ménière? C'est une affection de l'oreille interne. L'oreille interne, ce n'est pas juste pour entendre, c'est aussi un organe de l'équilibre. Et quand elle dysfonctionne, c'est toute la centrale qui va s'affoler. La cause, c'est un excès de liquide qu'on appelle l'endolymphe qui s'accumule dans le labyrinthe de l'oreille interne. C'est une partie de l'oreille interne. Ça va augmenter la pression. Résultat, le cerveau va recevoir des signaux contradictoires et là, c'est la panique générale. La maladie se manifeste par ce qu'on appelle une triade symptomatique. 3 symptômes. 1, des vertiges rotatoires sévères. Ça peut durer quelques minutes à plusieurs heures. 2e symptôme, ce sont les acouphènes. Là, des bourdonnements, des sifflements dans l'oreille. Il n'y a rien à l'extérieur, mais vous les entendez quand même à l'intérieur. Et le 3e symptôme, c'est la perte d'audition. Ça touche souvent une seule oreille dans 80% des cas. Et entre les crises, entre les vertiges, entre les bourdonnements, il n'y a pas forcément de répit, certains patients vivent dans l'angoisse permanente de la prochaine attaque.
0: Et est-ce qu'il existe des traitements ?
6: Il n'existe pas de traitement curatif pour la maladie de Ménière. Comme le rappelle d'ailleurs Oshi avec lucidité, il n'y a pas de traitement, ça ne se guérit pas, a-t-elle déclaré. On ne peut pas la faire disparaître, mais on peut la stabiliser et en réduire les crises. Alors, il y a plusieurs armes à disposition. D'abord, le traitement de la crise aiguë. Quand il y a le vertige qui arrive, on utilise des médicaments anti-vertigineux et anti-nauséeux. Ça va calmer le plus gros, finalement, de la crise. Ensuite, il y a le traitement de fond pour espacer les crises. Le pilier, c'est une alimentation pauvre en sel, hyposodé, moins de sel, moins de rétention d'eau dans l'oreille interne. Il faut éviter aussi les excitants, la caféine, l'alcool, le tabac, tout ce qui peut déstabiliser le système. Et ensuite, il y a des médicaments comme la bêta-histine ou des diurétiques qui peuvent être prescrits. Tout ça, ça réduit la pression dans l'oreille aussi. Et si rien n'y fait, il y a des traitements plus invasifs, des injections de corticoïdes, des injections d'antibiotiques, voire la chirurgie dans les cas les plus sévères. Et puis, ce qui va vraiment vous aider aussi, c'est la kinésithérapie vestibulaire. Une fois que les crises aiguës sont passées, le kiné peut aider le cerveau à compenser le déficit de l'oreille malade grâce à des exercices spécifiques. Et puis, il y a un facteur qu'il ne faut pas négliger, c'est le stress. C'est un déclencheur majeur. Donc, tout ce qui peut permettre de se détendre, méditation, yoga, sommeil de qualité, ça contribue à stabiliser la maladie. Et le spécialiste des vertiges et de l'oreille, c'est bien sûr l'ORL. Donc, ne restez pas avec ces vertiges. Allez poser un diagnostic. C'est important. Allez, d'ici là, portez-vous bien.
0: Et puis, se détendre en écoutant ici Alsace, ça aussi, c'est mon diagnostic à moi. Peut-être pas aussi efficace que celui du docteur Kirzek, quoique. Écoutez du Jean-Jacques, il paraît que c'est bon pour la santé. Bien sûr, vous allez chez le médecin, vous dites, je suis un peu stressé.
1: Au moins une fois par jour.
0: Voilà. Hop, Jean-Jacques, 3 fois, matin, midi et soir. Comme toi.

0: toi, comme toi. Ah, Jean-Jacques. De bon matin, Jean-Jacques Goldman, on écoutera Vanessa Paradis avec les épines du cœur. Ça arrive dans 3 bonnes minutes.
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0: Il est chanteur, musicien, compositeur, producteur. Notre Alsacien formidable ne cesse de se réinventer. Son nom de scène, Mamama. Derrière ce nom, Elliot Diner, un jeune homme. Au micro ici Alsace d'un autre jeune homme, Charlie Weber.
3: Bonjour Elliot.
4: Bonjour Charlie.
3: Alors on vous connaît mieux sous votre nom d'artiste, Mamama. Mais avant de revenir sur le choix de ce nom, votre choix pour la musique, ça a débuté comment? Comment ça s'est fait pour vous?
4: J'ai une mère institutrice qui a eu l'envie de me faire goûter à plein de choses et notamment la musique. Donc très tôt, j'ai fait du piano. Et j'ai un père très très fan de musique qui écoutait beaucoup de musique chez moi.
3: Alors c'est vrai que quand on a des parents qui aiment la musique, ok. Mais comment on fait pour passer le cap de se dire moi je veux devenir musicien?
4: Alors ça c'est une rencontre que j'ai fait à Strasbourg. C'est deux amis, Jacques Auberger et Arthur Von Felt. Arthur Von Felt avait une cave pas loin de la petite France dans laquelle il y avait une batterie, une guitare, des amplis et on se retrouvait et on a fait de la musique.
3: Donc Strasbourg a occupé une place vraiment une grande place dans la création au début quoi.
4: Tout à fait. Je pense que Strasbourg et mes profs de seconde qui m'ont fait redoubler et du coup qui m'ont offert énormément de temps libre. Voilà.
3: Alors je parlais de Mamama avant, on vous connaissait sous le nom de Petit Prince avant. Pourquoi avoir changé de nom pour devenir Mamama?
4: Parce que je trouvais que Petit Prince c'était trop emprunté et que ça m'empêchait d'être moi-même. Et Mamama parce que je suis très profondément, je me sens très profondément alsacien, même si je ne vis plus en Alsace et j'avais envie de faire un pont.
3: Voilà, pour ceux qui ne savent pas, Mamama c'est mamie en gros,
4: la grand-mère
3: exactement. C'est comme
4: exactement.
3: Ça que j'appelais Mamama. un amour particulier pour le folklore ou juste un côté esthétique pour porter la coiffe alsacienne?
4: Oui.
3: Puisqu'on voit ça sur vos,
4: oui,
3: vos visuels.
4: Ben je trouve que dans toute la culture alsacienne, que ce soit dans les contes, quand on voit les dessins de Tom Younger, quand on voit l'architecture de nos villages, ou que ce soit aussi dans la nourriture, ou nos vinschtou, enfin toutes ces choses-là, je trouve ça extrêmement fort. Et donc j'ai eu envie de réutiliser ces codes et de les mettre un peu à ma sauce. Et
3: ça marche très bien. On va d'ailleurs écouter un extrait de votre dernier single, Beau Garçon.

0: très belle chanson, très beau clip d'ailleurs. Beau garçon, l'histoire, justement, c'est quoi? C'est le fait d'être devenu papa?
1: C'est le fait d'être devenu père. Et bon, déjà, je crois que... Enfin, je sais pas, j'ai l'impression de faire partie d'une génération où le père est un peu plus peut-être présent. Et j'avais envie de parler d'un côté l'amour que ça provoque et ce que ça déclenche chez soi. Et la personne la plus importante de ma vie, maintenant, c'est plus moi. Donc voilà, et ça, j'ai trouvé ça et en même temps incroyable et aussi, je dois l'avouer, assez douloureux.
0: L'album sort en octobre, hein, c'est ça?
1: C'est ça, le 16 octobre.
0: Vous êtes en concert à Paris, des concerts de prévu en Alsace, pourquoi pas, pour venir vous voir?
1: J'adorerais, il y a des pistes.
0: Bon, dès que vous venez, vous nous le dites, ça marche?
1: Tout à fait.
0: Merci beaucoup, Elliot.
1: Merci à vous.
2: Et bien sûr qu'on vous donnera les dates. Elliot Diner, notre Alsacien formidable ce matin, jeune papa chanteur. On pense à lui, on pense à tous les papas aussi, tenez. La fête des pères, c'est quand? Le 21 juin, les amis. Eh oui, ça approche, 6h23.

0: C'est un peu notre meilleure amie, Vanessa Paradis. On a grandi avec elle, alors on aime l'écouter. De bon matin à 6h26, ici Alsace, les épines du cœur. Dans une minute, c'est l'horoscope de ce 3 juin.
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0: Et l'horoscope, comme tous les matins, juste avant 6h30, nous retrouvons Catherine Viguier. Bonjour Catherine, on reparle d'une planète aujourd'hui.
6: De Mercure, dans le signe d'eau du cancer, quelle influence pour nos 12 signes.
7: Bélier, c'est le moment de vous recentrer sur votre foyer, sans quoi, eh bien, il viendra de toute façon à vous.
8: Taureau, le soleil brille discrètement, mais il brille dans votre vie.
9: Gémeaux, les moyens de vous enrichir sont d'actualité. Grâce à l'argent, vous pourriez gagner en liberté.
10: Cancer, on est heureux de vous avoir à nos côtés. Vous êtes gentil, ouvert, un vrai bienfait.
11: Lion, si vous vous retirez quelques jours de la scène, cela vous fera un bien fou.
12: Vierge, des joies narcissiques, vous êtes valorisé, vous êtes un bon parent, un bon danseur ou un bon amant.
13: Balance, vous bossez sur vos projets de vacances, mais le travail continue, à la maison et à l'extérieur.
14: Scorpion, ne vous mettez pas la pression, y compris si vous voyagez, tout peut aller très bien.
15: Sagittaire, vous êtes partagé entre privilégier votre fortune et vivre plus zen avec moins d'objets, moins d'argent.
16: Capricorne, une journée importante consacrée à votre vie relationnelle, il va falloir vous accorder.
17: Verseau, une journée off faite pour soigner les maux, les vôtres et ceux des autres.
18: Poissons, cela réconforte de croiser votre jolie personne. Vous allez plaire.
19: Et pour nous tous, trop bien ce sentiment de se sentir justement bien.
0: Bon mercredi, merci Catherine.
20: Bonne journée Hubert, à demain.
0: À demain, à les 6h28, on célèbre les Kevin aujourd'hui. Bonne fête à vous, un bel anniversaire à Rafael Nadal qui a gagné 14 fois Roland Garros. Cumpleaños feliz, comme on dit en espagnol. Et bon anniversaire à Frédéric François.
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0: Aïe aïe.
21: Il ne sait dire que ça.
0: Nous aussi on vous aime, 6h29.
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0: Soyez les bienvenus, c'est ICI Alsace, 6h29, ensemble à la radio comme chaque matin et tout juste à la télévision, sur le petit écran, la 3. Bienvenue, l'actu locale avec vous Sophie, bonjour.
22: Bonjour Hubert, bonjour tout le monde.
0: Le constructeur automobile Stellantis a annoncé 400 millions d'euros d'investissement sur le site de Mulhouse.
22: On entendra dans un instant la joie et le soulagement des salariés du site de Stellantis à Mulhouse après l'annonce de l'arrivée de 3 véhicules électriques sur la chaîne de production d'ici 3 ans, ce qui garantit l'avenir du site pour au moins une dizaine d'années, vous l'entendrez.
0: On vous attend sur notre page Facebook, la météo de ce 3 juin instable, on a 12 degrés seulement pour le moment à Oppenheim, c'est Paul qui nous fait des gros schmutz sur notre page Facebook, il y aura quelques averses ce matin et tout au long de la journée, mais aussi quelques éclaircies, des températures qui ne dépasseront pas les 23, on se couvre un peu quoi. Soyez les bienvenus ici à Alsace, le tour de l'actu en France et dans le monde à 6h30 avec vous, Audra Azo.
23: Nouvelle révélation dans l'affaire de la disparition de Liana. Le principal suspect était déjà visé par une plainte pour viol sur une petite fille de 10 ans. Et autre affaire, en 2020, il avait été entendu après une plainte pour des faits de nature sexuelle sur une mineure. Plainte classée sans suite à l'époque. Une troisième personne est morte après la soirée de violence samedi à Paris. Un homme qui avait plongé dans la Seine volontairement en marge des célébrations de la victoire du PSG en Ligue des Champions. Un adolescent de 13 ans est lui hospitalisé. Un élu LFI de Seine-Saint-Denis affirme qu'il a été gravement blessé à l'œil samedi par un tir de LBD des policiers. Le parquet de Bobigny saisit l'IGPN, la police des polices. Le Parlement reconnaît une part de responsabilité de l'État dans le scandale du chlordécone, ce pesticide dangereux utilisé dans les bananeraies de Guadeloupe et de Martinique jusque dans les années 90. Plus de 90% de la population adulte contaminée. Plusieurs parlementaires appellent à continuer le combat pour les indemnisations. Comment choisir son candidat à l'élection présidentielle? Les militants du Parti Socialiste vont voter le 9 juillet pour définir la stratégie de leur parti. Le président du PS, Olivier Faure, défend une primaire de la gauche sans la France insoumise. À Roland-Garros, fin de parcours pour le jeune prodige brésilien de 19 ans, João Fonseca, celui qui avait battu Novak Djokovic et le double finaliste Casper Ruud. Cette fois, c'est perdu, défaite en 3-7 en quart de finale face au Tchèque Jakub Menšík.
22: Dans l'info d'ici, en Alsace, ce matin, je vous propose d'entendre les réactions des salariés du site de Stellantis de Mulhouse après l'annonce de l'arrivée de 3 nouveaux véhicules Peugeot électriques ou hybrides sur la chaîne de production. D'ici 3 ans, 400 millions d'euros seront consacrés au site mulhousien sur le milliard d'investissements annoncés en France par la direction de Stellantis d'ici 2029. La bonne nouvelle qui garantit l'avenir de l'usine de Mulhouse a été confirmée hier sur site Guillaume Schum.
2: Pour annoncer cette bonne nouvelle, Antonio Filosa, le directeur général de Stellantis, avait fait le déplacement.
3: Welcome to Mulhouse. I'm very pleased to announce that we are investing more than 1 billion euros.
2: 1 milliard d'euros investis en France, dont 400 millions pour le site de Mulhouse. Antonio Filosa, accompagné de Roland Lescure, ministre de l'économie, et Sébastien Martin, ministre de l'industrie, vont à la rencontre des salariés dans les ateliers. Pierre est rassuré par ces annonces.
4: C'est une très bonne nouvelle. On avait des doutes avec le 6, il avait fermé et tout ça. Et là, avec ce qu'on a entendu, on est soulagé, ouais. Vraiment soulagé, ouais. Comme ça, déjà 26 ans que je suis ici, alors j'ai dit, j'aimerais terminer ici et avant d'aller ailleurs. Mais là, on est soulagé. Content qu'il y a aussi qui vient voir le site.
2: Le site de Mulhouse produira d'ici 3 ans 3 nouveaux modèles Peugeot électriques ou hybrides de type berline et SUV compact. Après les interrogations, c'est donc la joie qui domine sur les chaînes de montage.
20: On est vraiment très très ravis parce que ça fait déjà une année on était dans le doute. Aujourd'hui, on sait que ça va encore perdurer pendant 12 années. On est très très satisfaite.
24: C'est une très très bonne nouvelle, c'est très très bien, tout le monde est content.
2: Chez les cadres, c'est aussi le sourire qui domine, c'est une bonne nouvelle pour la pérennité du site de Mulhouse. Salut Didier, directeur du ferrage.
25: C'est une très bonne nouvelle pour nos collaborateurs, ça fait des années qu'ils se battent pour avoir ce projet. Le travail qui a été fait collectivement, il finit par payer, on a 3 voitures, c'est génial pour le site. C'est fait comme à chaque fois, ça tire un projet, c'est en général 7-8 ans, donc on est reparti pour 7-8 ans. Le temps de les lancer, de faire la mi-vie et la fin de vie, comme chaque véhicule, quels que soient les constructeurs. On va devoir remonter les équipes et puis produire et s'assurer qu'on sorte bien en quantité et qualité, bien entendu.
2: Un gros investissement qui récompense aussi l'engagement tous les jours des salariés sur le site, souligne Cédric, directeur qualité de Stellantis Mulhouse.
26: C'est une marque de confiance, ça va s'ancrer dans un processus long, c'est pas quelque chose sur une année, c'est sur un cycle d'une dizaine d'années. Donc oui, c'est une confiance sur Mulhouse et tout ce qui va aller autour avec les fournisseurs qui sont forcément dans la région.
27: Et une garantie pour l'avenir, hein, tout à fait.
2: Des salariés plus que déterminés à montrer qu'ils restent très engagés pour ce site et qu'ils sont prêts à relever ce nouveau challenge de produire des véhicules électriques.
22: Le reportage de Guillaume Schum. Par ailleurs, 50% des investissements annoncés en France seront consacrés à la recherche et développement et 10% dans les autres sites de Stellantis.
0: 6h34 à la une du journal de 7h, Sophie.
22: On parlera de cette assignation en justice de l'usine Timken à Colmar, soupçonnée de fournir des roulements à billes qui servent à fabriquer des chars israéliens. Engagée à Gaza et au sud Liban, l'entreprise bafoue le droit international, selon l'association de juristes Jurdi. Explications dans le journal de 7h. Et puis le club de Célestat a décroché hier son maintien dans l'élite du handball français après sa victoire dans l'avant-dernier match de la saison.
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0: 12 minutes en plus sur votre trajet si vous êtes sur la 35 à hauteur des Inques ce matin, direction Saint-Louis. Il y a du rouge sur les écrans, ça bouchonne un petit peu, on imagine les travaux, on imagine un petit peu de monde. Restez prudents, vigilants, patients comme vous l'êtes chaque matin, vous qui prenez la route. S'il y a d'autres choses, vous nous alertez. Ailleurs en Alsace, moi, de ce que j'ai sous les yeux, franchement, c'est tout à fait fluide. 03 88 25 02 02, notre ligne info trafic. Pour le temps de ce 3 juin, c'est un temps qu'on qualifiera de changeant. Autrement dit, il y aura des nuages, il y en a déjà beaucoup ce matin, parfois quelques averses, quelques gouttes de pluie et de temps à autre aussi quelques éclaircies. Pour les températures, elles affichent au réveil entre 10 et 15, blanches est à Strasbourg, quartier gare, 14 degrés actuellement. On salue Paul qui est à Oppenheim avec 12 degrés, 16 à Wolfsheim pour Karine. Il pleut, les escargots sont de sortie. C'est pas fou. Faut bien que certains soient heureux de la pluie. Bon, remarque, on en avait besoin aussi. 23 à Strasbourg au meilleur de la journée. À Mulhouse, 21. Même chose pour Haguenau, 23 à Colmar. C'est un bon réveil.
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0: On l'a beaucoup entendu en fin de semaine dernière, la Mylène Farmer. Pourquoi ? Parce qu'elle a sorti un tout dernier single qu'on a découvert et entendu ensemble. À qui le tour ? C'est ça le titre de ce dernier single. On écoutera quelques notes juste après, si vous le voulez, après Libertine. Notez cette grosse info. Il y aura un 13e album pour Mylène Farmer à l'automne. Et ça, c'est pas piqué des hannetons hein, comme information, comme on dit. Hein. Oh là, oh, allez, belle journée à tous. C'est ici Alsace.

0: Donc ça c'est Libertine de Mylène Farmer, c'était au milieu des années 80. Et donc la toute dernière de Mylène Farmer, elle est sortie vendredi dernier.
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0: Vous ne m'auriez pas dit que c'était Mylène, que je vous aurais dit que c'était Mylène quand même. Enfin, on la reconnaît bien, la Mylène Farmer. Et donc il y a le 13e album qui devrait arriver à l'automne prochain. Et comptez sur nous bien sûr pour vous tenir informés.
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0: Bienvenue, bonjour à vous, ici Alsace en ce 3 juin, journée mondiale pour le vélo. Et oui, bon, nous on le pratique et vous le pratiquez quotidiennement, l'Alsace, terre de vélo d'ailleurs. Il y a le challenge au boulot à vélo qui a récemment débuté, c'était au début du mois de juin. Tout au long du mois de juin, les entreprises, peut-être vous qui vous mobilisez pour faire votre trajet de votre maison à votre travail à vélo, au boulot à vélo. Mais comment on dit en alsacien, au boulot à vélo? On apprendra tout cela avec Jonathan Val, ce sera avant 7h, il y aura aussi les 3 plus de Pyrnus. On va s'intéresser à la petite fête, la Svechtel. C'est à Strasbourg, c'est un festival qui vient de débuter et dont l'objectif est de faire découvrir la culture alsacienne autrement que les 5 C de notre région. Précision à 7h10.
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0: C'est la chronique sur ce qu'il se passe de l'autre côté de la frontière, nos voisins du Rhin. Et ce matin, Sophie, on parle de guichets transfrontaliers qui remportent un large succès.
7: Oui, on fait le bilan des Infobest, les bureaux de cette instance publique d'information et de conseil qui diffusent des informations sur l'Allemagne, la France et la Suisse et qui peuvent être consultés gratuitement sur des thèmes aussi vastes que la sécurité sociale, l'emploi, la fiscalité, le déménagement dans un pays voisin ou encore la scolarité. C'est un réseau de 4 bureaux franco-allemands ou franco-germano-suisse répartis sur l'ensemble de la frontière. À Kehl d'abord à côté de Strasbourg, à Lauterbourg dans le nord du Bas-Rhin, à Vogelgrün-Breisach dans le Haut-Rhin et enfin à Villageneuve à côté de Bâle. Le réseau a publié son bilan de l'année 2025. Les bureaux ont répondu à plus de 24 500 demandes de conseils, année record. Et le thème qui arrive en tête des demandes, c'est le thème des retraites, près d'un tiers. De nombreux frontaliers qui travaillent en Allemagne ou en Suisse ont posé des questions sur leur dossier de retraite ou faire leur demande s'ils avaient travaillé dans plusieurs pays ou comment remplir les formulaires. Les impôts et l'assurance maladie occupent respectivement la deuxième et la troisième place parmi les thèmes les plus demandés. Et un autre thème gagne en importance depuis quelques années, le télétravail transfrontalier.
0: Et ces guichets Infobest essayent d'être plus accessibles.
7: Les 4 bureaux sont des points de contact pour les questions transfrontalières et ça peut faciliter la vie des habitants de la région, notamment sur certaines dispositions juridiques, pas forcément simple à comprendre. Depuis 2 ans, le réseau Infobest propose sur ses 4 sites un nouveau service pour remplir les demandes de prestations familiales et de retraite en français et en allemand, par exemple. Et depuis le début de l'année, pour être encore plus accessible, le réseau Infobest traite les demandes des citoyens via un nouveau formulaire de contact. En ligne, ce formulaire permet un traitement plus efficace des demandes. Les personnes qui sollicitent de l'aide peuvent ainsi suivre l'état d'avancement de leur demande 24 heures sur 24, poser des questions complémentaires ou télécharger des documents. Si vous ne connaissiez pas encore les Infobest, eh bien toutes les infos sont sur notre site ici.fr dans la rubrique Nos voisins du Rhin.
0: C'est ça tous les matins. Enfin, alors c'est pas tous les matins les guichets Infobest, hein, vous l'imaginez, mais c'est tous les matins une chronique différente sur l'actualité de l'autre côté de la frontière. J'ai entendu le mot impôt. Faut que je déclare mes revenus, dis donc, c'est fait bon.
7: Voilà,
0: oh bah oui, bah alors on a jusqu'à demain soir.
7: Eh ben moi j'ai cru que c'était jusqu'à la semaine dernière, je me suis dépêchée, j'ai fait ça à 20h.
0: Bravo.
7: Mais en fait non, c'est demain.
0: Demain, jeudi 4 juin, 23h59. Voilà, bah pensez-y, faut que je le fasse. Oh.
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0: Avec l'été et le soleil, on a tous envie d'ouvrir nos fenêtres en grand. Je bégaye un peu parce que là, pas trop le cas, quoique si pour ARL, bon matin, c'est toujours bienvenu. Mais ARS, c'est aussi le cauchemar des propriétaires de chats, car les fenêtres ouvertes, c'est la chute possible. Bonjour docteur Fabin, vous êtes le vétérinaire ici à Alsace. Un chat qui tombe, ça peut être si grave que ça?
8: Et oui, c'est une urgence vitale. On a tous en tête le mythe du chat qui retombe toujours sur ses pattes. Mais atterrir sur ses pattes ne le rend pas invincible, car son corps encaisse l'onde de choc. Souvent, quand vous le retrouvez en bas, il tient debout grâce à l'adrénaline. Il peut marcher et pourtant souffrir de lésions internes graves. Le premier geste est de l'envelopper délicatement dans une grande serviette. Manipulez-le le moins possible, parce qu'en le portant mal, vous risquez de déplacer une fracture ou qu'une côte perfore un poumon. Gardez-le immobile, vérifiez s'il est conscient, comment il respire et s'il saigne du nez ou de la gueule.
0: S'il n'y a pas de sang visible et qu'il semble marcher normalement, quels sont les signes invisibles qui doivent nous alerter ?
8: Alors, le geste qui sauve à faire à la maison, c'est de soulever sa babine. Regardez la couleur de ses gencives. Si elles sont roses, c'est bon signe. Si elles deviennent blanches, presque transparentes, c'est l'alerte rouge. Cela indique une hémorragie interne. Et écoutez sa respiration. S'il allaite très vivement, la gueule ouverte, c'est très grave. La règle stricte après une chute, même du premier étage, c'est de filer chez le vétérinaire, même s'il a l'air d'aller bien. Et souvent, paradoxalement, les chutes les moins hautes peuvent être les plus graves, car il n'a pas forcément le temps de se retourner pour amortir sur ses pattes. Une vessie éclatée, un saignement lent peut mettre des heures à se manifester, donc on ne prend aucun risque et on consulte toujours.
0: Et pour éviter d'en arriver là, le mieux, hein, c'est quand même de sécuriser ses fenêtres. Comment faire, docteur, pour ARS en danger alors ?
8: Il faut oublier cette idée fausse. Votre chat n'a pas la notion du vide. Un oiseau qui passe et l'instinct de prédateur l'emporte. Il bondit. Pour les balcons, l'unique protection efficace, c'est le filet renforcé. Ça s'achète pour une vingtaine d'euros. Si vous êtes locataire, utilisez des tringles télescopiques qui se coincent entre le sol et le plafond sans percer les murs. Et il y a un autre danger mortel, c'est la fenêtre oscillobattante. Le chat tente de sortir par l'entrebâillement, glisse et se coince le bassin. Le problème, c'est que plus il se débat, plus il étouffe. La solution, c'est d'ajouter des petites grilles latérales de protection. Ça se fixe en 2 minutes chrono et ça sauve des vies.
0: Bah oui. Allez, prudence donc. Merci pour ces conseils, ces précieux conseils, docteur Fabin. Tu as ajouté quelque chose, Sophie ?
7: Non, moi j'ai retenu qu'il fallait avoir les babines roses et pas blanches.
0: Oui, tout à fait. Voilà. Elles sont quelle couleur, vous, vos babines, ce matin ?
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0: Des conseils, ceux de notre veto, vous les retrouvez sur l'appli Ici, c'est comme ça tous les matins. Enrique Iglesias et son Bailamos. Allez, belle journée, bon mercredi.

0: Enrique Iglesias, Bailamos, avec ici Alsace, Marc Lavoine et le Parking des Anges. Ça, c'est la prochaine chanson qu'on écoute ensemble.
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0: Vos infos plus, trois infos quotidiennes, elles sont pratiques, locales, utiles et sympas. C'est avec vous, Pierre Nus, bonjour.
3: Guten Morgen, Hubert. Salut, Bissom.
0: Pierre, on démarre tout de suite avec des travaux.
3: Jusqu'au vendredi 5 juin à 18h, ça va sérieusement coincer du côté de Harskirchen, à côté de Pokenum, sa réunion, sur la route départementale 623 qui vous emmène vers la Lorraine. Des travaux d'entretien de la chaussée y sont prévus dans les deux sens de circulation. Conséquence immédiate pour tous les automobilistes, l'axe sera complètement interdit d'accès. Alors comment on fait, nous ? Eh bien, une grande déviation est mise en place pour tout le monde. C'est l'occasion idéale de faire un joli tour du Groom Elsass de l'Alsace-Bossu en empruntant successivement les départementales 96, 696, 623, 1061, 661, 28, 28J et 323. Avec ça, vous avez bien le loto, hein. Vous allez voir du pays en traversant Harskirchen, Sarunion, Schopperten, Keskastel, Rech, Hinzigen, Altwiller et Bissert. Courage, c'est seulement jusqu'à vendredi soir.
0: Connaissez-vous vraiment l'Alsace au-delà des clichés de cartes postales ?
3: C'est la question lancée par Sfechtel à la petite fête, littéralement le festival de redécouverte de notre culture régionale. Créé pour pallier la méconnaissance des traditions chez les nombreux étudiants arrivant à Strasbourg, ce grand projet revient du 3 au 7 juin, porté bénévolement par l'association Apogée Culture de Sciences Po Strasbourg. L'événement s'impose comme une célébration bilingue, moderne et ouverte à tous. Partager un Stammtisch chaleureux lors d'un dîner participatif aux petites cantines, explorer ce week-end sur la place de l'université le village culturel éco-responsable, riche en créations locaux et en initiation linguistique. Le point d'orgue, c'est la soirée festive du vendredi 5 juin à l'Orée 85. Redécouvrez la danse alsacienne avant de vibrer au son de Edward et de son univers jazz électro en alsacien. Enfin, DJ S+ enflammera la piste avec un set branché fusionnant rythmes électroniques et son traditionnel alsacien. Le Sfechtela transcende le folklore du 3 au 7 juin à Strasbourg pour connecter les cultures et les générations.
0: Et nous recevions hier sur Ici Alsace, Caroline Bernard, la co-organisatrice de cette petite fête du Sfechtele. Je vous invite à réécouter cette interview en allant sur notre site ici.fr, page Alsace, rubrique événements d'ici. Pour finir, Pierre, un chantier nocturne sur l'A35.
3: De ce mercredi 3 juin dès 21h et jusqu'à vendredi 5 juin à 6h du matin, l'autoroute A35 va s'offrir une petite cure de jouvence nocturne. Le secteur à éviter est entre les échangeurs de Mayenheim et Hansa Ensisheim et uniquement dans le sens Colmar vers Mulhouse. Au programme de ces deux nuits, des travaux indispensable de purge et de reprise de joints sur les ouvrages d'art. Sécurité oblige, l'axe sera totalement coupé à la circulation entre 21h et 6h du matin au niveau de l'échangeur 30 de Mayenheim. Mais il y a un plan B, comme toujours, une déviation obligatoire est mise en place. Vous quitterez l'autoroute et suivrez l'itinéraire balisé via les départementales 201, D3 bis, D50, D2. Un petit détour qui vous permettra de récupérer votre trajet initial à la hauteur de l'échangeur 31 à Ensisheim. Pensez à anticiper vos déplacements, levez le pied et bonne route à tous.
0: Mais on fait attention comme chaque matin, et si jamais sur votre trajet, vous qui êtes au volant actuellement, il y a un pépin, il y a quelque chose d'inhabituel, un ralentissement, je l'ignore, 03 88 25 02 02, notre ligne infotrafic. On est tous les matins avec vous, allez, bonne route, avec Marc Lavoine. On met du son, le Parking des Anges.
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0: Marc Lavoine et son parking des anges. Germaine est à Bissheim ce matin. Elle nous embrasse 14,2. On dirait que le ciel s'éclaircit. Tout s'est bien passé hier. Un petit peu de vent, de la pluie, mais pas d'orage. Bah, ça dépend où vous étiez, mais ça a pas mal draché hier en Alsace. Aujourd'hui, c'est l'instabilité qui domine. La météo avec vous et vos messages sur Facebook. On fera le point aussi dans 10 minutes.
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0: La comédie musicale Le Roi Soleil, c'est Christophe Maé qui chantait. Ouais. Il était le frère d'Emmanuel Moir. Emmanuel Moir qui, lui...
1: du Roi Soleil.
0: Interprétait Le Roi Soleil, Louis XIV. Je fais de toi. Pourquoi je vous parle du Roi Soleil ce matin? Parce que dans une dizaine de minutes, on vous offre vos places pour la comédie musicale Le Roi Soleil qui est de retour 20 ans après, donc toujours orchestré d'ailleurs par Kamel Wally, toujours avec Emmanuel Moir dans la peau de Louis XIV, la comédie musicale qui est au Zénith ce week-end, et nous avons des places à vous offrir. Vous restez avec nous.
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0: L'apprentissage quotidien de l'Alsacien. Jonathan, c'est avec vous chaque matin, c'est juste avant 7h, Goethe-Morieux. On pédale en ce 3 juin.
3: Salut Bissabas, salut du. On a vu hier, oh oui, on est au mois de juin, il mieux nickel. Et avec les beaux jours, normalement, quand il ne pleut pas, on prend plus facilement le vélo. Et en cette journée mondiale du vélo, on va apprendre à dire, tiens, je viens au boulot à vélo. En alsacien, ça donne « Ich komme auf der Arbeit mit dem Velo ».« Ich komme », je viens, « auf der Arbeit », au travail ou au boulot, « mit dem Velo ». À vélo. On pense bien sûr à ce challenge que de nombreux Alsaciens et Strasbourgeois surtout font en ce moment au boulot à vélo. Après, pas besoin de challenge. Hein. Vous le faites pour certains naturellement tout au long de l'année d'aller auf der Arbeit mit dem Velo. Mais certains sont même à la limite de l'inscription pour le Tour de France. Hein. Les vélos électriques, ça compte ou pas? Je sais pas. Allez, parlons pas de choses qui fâchent. En ce moment, ce sont avec les économies, de vraies économies sur le carburant qu'on fait. Et vu les prix, enfin bref, on va pas s'énerver non plus, mais le vélo, ça peut faire économiser pas mal. Bis Luft or weit gehen mit dem Velo. Alors, c'est pas facile tous les jours, comme quand il pleut par exemple, ça ne motive pas et ça glisse. Courage à tous ceux qui vont Luft or weit mit dem Velo. Ich gehe jetzt heim mit dem Velo. Maintenant, je rentre chez moi à vélo.
0: Mais bien sûr, pensez au cas où peut-être aujourd'hui, c'est plus prudent. Si vous n'avez pas de pluie ce matin, pas impossible qu'on en ait en fin de journée. Merci beaucoup, Jonathan. Notez que vous avez mentionné le Tour de France, la grande boucle, hein, qui on le rappelle, passera en Alsace quand ça, le 18 juillet prochain, étape entre Mulhouse et le Markstein. Vous ne raterez rien grâce à Ici Alsace.
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0: Très bon mercredi, bon début de journée avec Ici Alsace. Il est 7h. L'actualité de ce 3 juin, Sébastien Cabrita dos Santos, bonjour.
4: Bonjour Hubert, bonjour à tous.
0: C'est tout comme le début d'une nouvelle vie à l'usine Stellantis de Mulhouse.
4: À l'ère où certains sites emblématiques du groupe ferment ailleurs en France, Mulhouse repart pour 10 ans au moins du travail, de l'emploi assuré. Grâce à la confirmation hier d'un maxi investissement, 1 milliard d'euros en France, 400 millions rien que chez nous, dans le Haut-Rhin, on s'inscrit dans l'air du temps. Et le ministre de l'économie, Roland Lescure, en visite hier en Alsace, s'en félicite.
5: Une usine emblématique du groupe qui existe depuis plus de 60 ans et qui va se projeter vers l'avenir. On a commencé ici avec des pièces mécaniques, avec des

0: 304 avec des 304. On va continuer se projeter vers l'avenir de l'automobile industrielle française, européenne et mondiale en y fabriquant des véhicules électriques fabriqués en France, fabriqués en Europe. Ce genre de choses n'arrive pas par hasard. Ça fait maintenant des années que nous poussons pour à la fois la réindustrialisation française, mais une réindustrialisation qui se pousse vers l'avenir, qui se projette vers l'avenir. Évidemment, la révolution de l'électrification est une manière de porter l'industrie automobile vers l'avenir. La vallée de la batterie dans le Dunkerquois, des composantes essentielles aux batteries, y compris les terres rares, les minerais, mais évidemment, l'industrie automobile ne serait pas complète si on ne fabriquait pas des automobiles électriques faites en France. On le fait déjà un peu aujourd'hui, on va continuer à le faire.
1: Le ministre de l'économie Roland Lescure, hier à Mulhouse avec Guillaume Schum. La fabrication de 3 nouveaux modèles Peugeot, berline, SUV, électrique, hybride doit commencer d'ici 3 ans. C'est un grand jour, c'est un rêve. Réagit le directeur du site mulhousien, Sergio Rivas, est l'invité ici à Alsace ce matin, c'est à 7h45. Autour des 125 salariés maintenant de Maurer Tempé, de retenir leur souffle, fixé sur leur sort dans la matinée. L'emblématique charcutier de Kingersheim, placé en redressement judiciaire, a rendez-vous au tribunal de Mulhouse. Concert de l'Alsacien Matt Pokora et choucroute géante. Assemblée générale festive pour la Banque Crédit Mutuel, récemment organisée à Strasbourg, mais teintée d'inquiétude face au contexte géopolitique et pour les salariés du journal Les Dernières Nouvelles d'Alsace, dont la Banque Fédérative est actionnée. Un plan de transformation doit être présenté dans les prochaines semaines. Le président du Crédit Mutuel, Daniel Ball, s'en explique. Ce matin, c'est dans l'écho d'ici, dans un quart d'heure.
2: L'entreprise Timken de Colmar a signé en justice.
1: Dans le viseur de l'association Jurdi, les juristes pour le respect du droit international reprochent à cette filiale d'une multinationale américaine de fournir du matériel à Israël pour mener ses guerres. À Gaza, hier, aujourd'hui, au sud Liban, Olivier Vogel.
3: Selon l'association Jurdi, qui s'appuie sur des enquêtes de terrain, journalistiques notamment, le site colmarien produit des roulements à billes pour une société israélienne d'armement, Ashot Ashkelon. Grégory Tuan, dit Dieudonné, est l'avocat qui représente Jurdi.
4: Les produits vendus par la filiale colmarienne, des roulements à billes de très haute précision, ont pour destinataires finaux les armées israéliennes. Les roulements à billes servent effectivement à faire fonctionner le canon du char de l'armée israélienne, qui est le char Merkava, qui opère dans les zones de conflit du sud-Liban et de la bande de Gaza.
3: Et Timken contreviendrait ainsi au droit international.
4: Une société civile de cette taille-là doit savoir à quoi servent ces produits et qui sont ses utilisateurs finaux. Vu le contexte des ordonnances rendues par la CIJ, vu les rapports qui sont implacables des Nations Unies, en particulier de la Commission internationale d'enquête, qui sont sans appel sur la commission de crimes contre l'humanité, de crimes de guerre, mais également du crime de génocide, nous estimons, nous, que ces entreprises commerciales ont une responsabilité légale du point de vue des droits de l'homme et du droit international.
3: L'association de juristes réclame la nullité des contrats et la cessation de toute relation commerciale future.
1: Olivier Vogel, la société Timken regrette une assignation en justice qui dénature les faits. La première audience civile est fixée au début du mois d'octobre devant le tribunal judiciaire de Colmar. Un incendie en cours actuellement dans la commune d'Ilkirch. Une vingtaine de pompiers intervient dans un appartement au rez-de-chaussée d'un immeuble de 7 étages. C'est dans la rue Liberman. 3 personnes sont légèrement blessées. Le toit d'une maison en flammes pour la deuxième fois en l'espace de quelques jours. Cette fois, ça s'est passé à Benfeld hier à cause des orages, à cause de la foudre. Il n'y a pas de victimes. Les habitants ont été relogés dans un gîte de la commune.
2: Une femme de type européenne, avec les cheveux blonds et longs, recherchée à Strasbourg.
1: Appel à témoins lancé par les policiers du Bas-Rhin dans le cadre d'une enquête suite à une rixe, place de Haguenau, il y a 10 jours maintenant. Cette femme est un témoin clé. Elle aurait tout vu, porté assistance même à une personne inconsciente au sol. 5 personnes se sont battues à la sortie d'une boîte de nuit. 3 ont été interpellées, 2 restent encore à identifier. Un homme en footing, tout nu, sur l'autoroute A35, sur la bande d'arrêt d'urgence. L'image prête à sourire, mais les gendarmes de Rixheim appellent à la plus grande prudence. Le temps de survie d'un piéton sur une voie à grande vitesse estimé à 20 minutes, pas plus.
2: L'inquiétude encore toujours face au projet géothermique en Alsace.
1: Les souvenirs toujours bien frais des maisons qui vibrent à cause de plusieurs séismes recensés, notamment dans les environs de Rittershoffen, alors qu'une nouvelle consultation est ouverte. Depuis le début de la semaine, les habitants de 30 communes du Nord Alsace sont appelés à se prononcer par l'énergie. Électricien Électricité de Strasbourg, qui souhaite intensifier l'exploitation de la chaleur en sous-sol. Reportage dans l'info d'ici. Dans une demi-heure, la campagne présidentielle, décidément, bat déjà son plein. Lancement de saison très politique hier au Théâtre National de Strasbourg. La directrice Caroline Guéla Nguyen a dit toute son inquiétude de voir l'extrême droite arriver au pouvoir. Elle veut, dit-elle, défendre un théâtre public dont les missions d'accès à la culture sont visées par le Rassemblement National.
2: 7h et bientôt 7 minutes. 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Un petit tour de plus en Star League pour Célestin.
1: On peut enfin souffler. Nos Alsaciens se maintiennent pour la saison prochaine dans l'élite du hand français. Il fallait gagner hier soir à Dijon. C'est fait et largement 32 à 27, bien poussé par une cinquantaine de supporters qui a fait le voyage. Il ne reste maintenant plus qu'un match. C'est ce week-end. Le joueur danois Tobias Jørgensen promet une fin de saison apothéose.
5: Alors, on est très très contente et ça a été une saison plutôt compliquée. Et on a eu pas mal de blessures. Et il nous reste un match. On doit faire notre meilleur. Et ça c'est certain. On a de la chance qu'on a un public et des supporters qui nous suivent partout. Et Dijon c'est les moins lents, je crois, de Célestat. Mais ils sont venus nombreux et on est très très très heureux d'avoir des supporters qui sont si fidèles et qui sont là à chaque fois. Du coup, on a envie de faire un spectacle pour eux au dernier match, ça c'est certain.
1: Allez, l'invitation est lancée. Merci Tobias, grande fête pour l'ultime match de la saison. Ça arrive ce samedi soir face à Dunkerque à la maison. La météo pour aujourd'hui, est-ce que ça se calme un peu après les orages d'hier?
2: Oui, alors les orages, normalement, il n'y en a pas aujourd'hui, effectivement, mais on n'est pas à l'abri de quelques averses, des nuages bien menaçants déjà ce matin et tout au long de la journée, entre deux averses, des éclaircies, entre deux éclaircies, des averses. Bref, c'est le programme, c'est l'instabilité en ce 3 juin. Température entre 10 et 15 ce matin, 23 à Colmar au meilleur de l'après-midi, même chose pour Vissembourg. À Sa Réunion, vous aurez 21, 23 à Célestat si vous circulez dans le coin de Strasbourg, vous aurez 23. Strasbourg qui se prépare à sa Japan Addict. C'est la Japan Strasbourg, autrement dit, deux jours dédiés à la culture nippone, au manga ou encore au cosplay. Si vous en êtes fan, rendez-vous au Parc Expo de Strasbourg ce samedi et ce dimanche. Si vous comptez vous rendre à Strasbourg ce matin, sachez que ça roule pas trop mal. Pas encore de grosses perturbations, si ce n'est des ralentissements sur la 4, notamment à hauteur de Brumat. Ça coince quand vous arrivez de Paris. Vous rajoutez que 5 minutes pour le moment sur votre habituel trajet. Ailleurs, il y a les ralentissements classiques. Il y a aussi un ralentissement à Drusenheim. On est sur la 35 au nord-est de Strasbourg, nord-Alsace donc, en direction de la capitale alsacienne. Pourquoi ce pépin? Je vois une zone de travaux. J'imagine que c'est Elias là. Vous restez prudent et vigilant. On se tient informé, comme toujours. 03 88 25 02 02.
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2: Merci de nous avoir choisi ici Alsace à 7h09, comme le veut la tradition ici Alsace. C'est toujours une musique pour débuter chaque demi-heure. Un grand classique, Véronique Sanson.

0: Véronique Sanson et sa chanson sur ma drôle de vie. Ici Alsace à 7h12.
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0: Passez une très belle journée de mercredi. On vous espère en forme, que la nuit a été reposante, relaxante. On est là pour vous accompagner. Une nuit relaxante. Ah. Bah oui, pourquoi pas, vous avez fait
3: bien trop longue, bien trop longue cette nuit.
0: Ah oui, ouais.
3: Beaucoup trop de sommeil.
0: Au moins 5 heures. Incroyable. Ça va vous?
3: Ouais, ça va bien et vous, Hubert?
0: Très bien.
3: Merci
0: et vous,
3: Sophie. Vous en
4: très, très bien.
0: Ah, vous savez, le bien-être de mon équipe. De mon équipe, comme si c'était mon équipe.
4: Ah oui, c'est vrai que nous sommes sous l'autorité d'Hubert Desmarais. C'est vrai.
3: Ah ben, ça file droit ici, hein.
0: De mes collaborateurs. Ça va, donc tout va bien. On espère que vous aussi, vous êtes en forme. C'est la journée mondiale pour le vélo en ce 3 juin. Et sachez qu'on va pédaler, nous, ce dimanche, 7 juin, avec le Slow Up d'Alsace. 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
0: Mon équipe.
3: Pendant que nous, on pédale dans la semoule. Ouais. Clairement. Ouais.
0: Mes collaborateurs. On vous gâte ce matin. Où est-ce qu'on vous emmène? Au Zénith de Strasbourg.
5: Être à la hauteur.
0: Parce qu'il y a la comédie musicale Le Roi Soleil qui est de retour 20 ans après sa sortie au milieu des années 2000. Le carton est au rendez-vous et celui qui orchestre encore la comédie musicale, c'est Kamel Wally. Pourquoi il y a autant de succès? On lui a posé la question il y a quelques jours.
6: Parce que la troupe est extrêmement talentueuse. On a vu beaucoup, beaucoup de monde. Hein. Plus de 3000 danseurs. On a vu peut-être 500 vidéos pour les chanteurs. Et ils s'entendent super bien. Et je pense que ça se transmet dans le public. Et puis c'est un spectacle, le livret, les chansons, elles apportent beaucoup d'émotions et beaucoup de joie.
0: Alors c'est ce week-end au Zénith de Strasbourg pour retrouver ce qui a fait le succès du Roi Soleil. C'est tout pareil, encore mieux. 03 88 25 15 15, on a deux places à vous offrir.

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4: 7h15 tout juste, à suivre Mon œil avec la télévision qui va zapper le zapping. Vous connaissiez cette séquence née sur Canal, qui avait été reprise sur France 5. Eh bien, le zapping s'arrêtera le 30 juin prochain. On en parle avec David au CIO après l'Aziza, Daniel Balavoine.

0: Daniel Balavoine et son Laziza à 7h19. Allez, on retrouve David Ossiou pour son œil, son regard sur l'actualité. David, bonjour. Le zapping à la télévision, c'est donc bientôt fini. La diffusion de Vue sur France 5, qui avait succédé au mythique zapping de Canal, s'arrêtera le 30 juin prochain.
1: Et en apprenant la nouvelle, je me suis souvenu qu'en 1989, quand le zapping naît, la télévision française compte seulement 6 chaînes. Mais c'était dingue d'imaginer une équipe qui passe ses journées à toutes les regarder pour nous raconter en quelques minutes l'air du temps. Car le zapping, c'était pas seulement des extraits de télévision, mais une façon de raconter le monde avec des images. Et l'ordre des séquences n'est jamais innocent. Tiens, j'ai retrouvé le zapping du 10 mars 2016. Ce soir-là, le sujet du jour, c'est la loi travail voulue par François Hollande. Et sur une chaîne, le journal de 20h annonce les manifestations organisées partout en France.
2: Les étudiants et les lycéens s'en mêlent. Plusieurs syndicats d'élèves appellent à manifester le 9 mars contre la loi sur le travail.
1: Sur une autre, François Hollande tente de convaincre les Français.
3: Ce que je veux aussi, c'est donner à la fois de la souplesse et de la sécurité.
1: Voilà, et quelques secondes plus tard, on a une chanson de Joe Dassin qui referme le tout. Une façon de dire cause toujours. À première vue, cela paraît décousu. En réalité, tout se tient sans commentaire, sans voix off. Le montage fait sourire et parfois réfléchir. Pendant longtemps, la crainte pour quelqu'un qui passait à la télé, c'était de finir au zapping. Finalement, ce moment de télévision, c'est en très subtil ce que les journalistes font tous les jours, trier l'information et lui donner du sens. Alors que les vidéos sur nos téléphones aujourd'hui défilent selon des algorithmes. Le zapping, lui, ne choisissait pas les images pour nous retenir, mais pour nous raconter une histoire. Et pendant 37 ans, il nous a raconté beaucoup de notre pays et de nous-mêmes.
0: Bientôt fini donc ce zapping. Vous savez que je suis passé dans le zapping. Ouais, je vous assure. Alors, je ne sais plus quand c'était précisément, mais j'ai souvenir que c'était lors d'un match au Stade de France. J'étais sur la pelouse. Mais il y avait une animation avec un humoriste, Florent Père, pour faire un espèce de haka. Et avec mon équipe de rugby de l'époque, on avait participé à ce haka géant avec Florent Père sur la pelouse du Stade de France.
4: C'est pour ça, Sébastien, que nous sommes ses collaborateurs. Voilà. Et qu'il est notre chef, c'est qu'il est célèbre.
0: Vous êtes passé au zapping?
4: Non, jamais.
5: Zapping, non.
0: C'est tout.
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0: Je pense que je suis passé approximativement 0,5 secondes au zapping ce jour-là.
5: Quel persécran celui-là quand même.
0: Karine, bonjour.
9: Bonjour Hubert.
0: Vous êtes déjà passé au zapping vous Karine ou pas?
9: Non.
0: Bon, bah allez, bonne journée Karine.
5: Bonjour. Bonjour Karine.
0: Comment ça va depuis à Molsheim ce matin?
9: Ça va très bien, bon il a arrêté de pleuvoir au moins.
0: Ah ouais, vous avez pris la drache aussi hier? Hier c'était violent.
9: Hier c'était dur, ouais c'était dur. Mais ce matin aussi déjà, très tôt ce matin.
0: Il y a des petites averses. Bon, ça fait pas de mal, on va pas se mentir.
9: Oui.
0: Franchement, ça rafraîchit un peu l'atmosphère. Oui, exactement. Exactement. Un gazon qui était un peu jaunâtre là.
9: Bon, ouais, déjà.
0: Chère Karine, on va jouer avec le Roi Soleil. Enfin, vos places pour le spectacle, la comédie musicale Le Roi Soleil. Vous vous en souvenez bien sûr.
9: Oui.
0: C'est ce vendredi au Zénith de Strasbourg. Deux places à gagner. On va jouer avec. Tenez, on parle de la pluie. On va jouer avec les lacs alsaciens. Ou pas alsacien.
9: D'accord.
0: Bretzel ou pas bretzel, c'est parti.
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0: Le lac des Perches.
9: Bretzel.
0: Joli, c'est un Rimbach Prémazevo dans le Haut-Rhin. Vous allez pêcher là-bas ou quoi, Karine?
9: Non, je connais.
0: Il y a quelque chose
9: beaucoup
0: de
9: marche avec mes parents.
0: Ah oui, d'accord. J'allais dire, il y a quelque chose de bizarre autour de ce lac des Perches. Le lac noir.
9: Oui.
0: Joli, bretzel. Et donc, deux bonnes réponses à côté du lac blanc.
9: Merci.
0: Bravo, Karine. Vous êtes souriante. Je vous sens en forme en ce mercredi.
9: Ah oui, c'est mercredi justement. C'est une journée cool pour moi.
0: Ah, parce que vous ne bossez pas, c'est quoi?
9: Ah si, je travaille, mais je garde des enfants. Et aujourd'hui, j'en ai que deux. Alors c'est plus cool que d'habitude.
0: Merveilleux. Et ben gardez ce sourire, vous nous diffusez de la joie de vivre, Karine. Merci beaucoup, passez une excellente journée.
9: Merci de même.
0: Et un bon concert au Zénith pour le Roi Soleil ce vendredi. Au revoir Karine, vous restez avec nous. On jouera au bretzel, pas bretzel, d'autres places pour d'autres concerts. C'est comme ça tous les matins.
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0: Place à l'écho d'ici à 7h24. Et dans l'écho d'ici ce matin, Sophie, le président du Crédit Mutuel, il répond à nos questions.
4: La Banque Fédérative a invité ses sociétaires pour l'Assemblée Générale du groupe vendredi dernier au Zénith de Strasbourg. Et le président du Crédit Mutuel a abordé les incertitudes économiques dans le contexte de la guerre au Moyen-Orient. Et puis, il y a l'inquiétude des salariés du groupe de presse Ebra, dont le Crédit Mutuel est actionnaire et qui comporte 9 titres de presse que vous connaissez bien pour certains, les dernières nouvelles d'Alsace et l'Alsace. Un plan de transformation doit être présenté dans les prochaines semaines avec des suppressions de postes à la clé. Le président du Crédit Mutuel, Daniel Ball, répond aux questions d'Olivier Vogel.
10: Le Crédit Mutuel est évidemment un peu préoccupé par le contexte dans lequel on est, mais nous savons que dans ce contexte compliqué, nous avons une responsabilité encore plus forte, qui est celle d'accompagner nos sociétaires et clients, mais également d'accompagner la société dans sa transformation sociétale, dans sa transformation environnementale.
11: Vous les sentez inquiets, vos clients, vos sociétaires ?
10: Oui, bien sûr, nous avons des clients inquiets, nous avons notamment des clients entreprises, des clients professionnels qui aujourd'hui sont inquiets quand le carnet de commandes baisse, quand les charges augmentent fortement. À notre rôle est pas forcément uniquement de les rassurer, mais surtout d'accompagner nos clients dans leurs projets, mais aussi de les accompagner quand il y a des temps un peu plus compliqués.
11: Le Crédit Mutuel, c'est aussi un petit empire de presse, le groupe Ebra. On sent les salariés très inquiets, c'est le moins que l'on puisse dire, les salariés des DNA notamment, qui s'attendent à de mauvaises nouvelles dans les prochaines semaines. Qu'est-ce que vous pouvez leur dire ?
10: J'ai eu l'occasion, lors de cette Assemblée Générale, de rappeler notre attachement à avoir un groupe de presse, qui retrouve un équilibre économique. Mais en même temps, nous sommes aujourd'hui dans une économie de la presse quotidienne régionale qui, partout en France, est très très difficile. On voit malheureusement les baisses de diffusion, on voit malheureusement un certain nombre de décisions prises par nos confrères de la presse quotidienne régionale dans d'autres régions. Notre volonté est d'assurer la pérennité dans un plan qui soit un plan de développement, en respectant évidemment très largement les salariés. C'est pour ça que le projet éditorial sera extrêmement important.
11: Mais est-ce que vous allez réduire la masse salariale ?
10: Écoutez, je peux pas aujourd'hui annoncer les mesures qui seront prises. Ce que je peux dire, c'est que le Crédit Mutuel est un actionnaire responsable, qu'il a déjà beaucoup investi pour maintenir cette presse, qui est un outil de la démocratie de proximité, et nous y sommes attachés, et que nous veillerons à ce que les choses se passent au mieux dans un contexte, j'insiste beaucoup, un contexte économique extrêmement difficile pour la PQR.
11: Est-ce que le centre d'impression strasbourgeois est sur la sellette ?
10: À ma connaissance, aujourd'hui, le centre d'impression de Strasbourg n'est pas sur la sellette.
11: Aujourd'hui ?
10: Oui, mais je ne peux pas aller à des échéances qui ne sont pas encore... Aujourd'hui, on travaille, annoncer ce plan qui n'est pas arrêté définitivement aujourd'hui. Il ne faut pas être dans l'inquiétude extrême, il faut juste être dans la raison. Et que la raison, c'est que malheureusement, la presse quotidienne régionale aujourd'hui en France va mal. Et que par conséquent, il faut veiller à lui donner des moyens pour avancer.
4: Cette interview du président du Crédit Mutuel, Daniel Ball, est à retrouver sur notre site ici.fr, page Alsace.
0: À la rubrique Écho d'ici, il est 7h27.
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0: On s'écoutera Zao de Sagazan dans la prochaine demi-heure. Un petit voyage au-dessus des nuages avec sa symphonie des éclairs. Tenez, en parlant de voyage, Desireless. Ça aussi, ça arrive dans la prochaine demi-heure. Merci d'avoir choisi ici Alsace en ce mercredi 3 juin. Belle journée.
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0: Il est 7h29, on vous souhaite la bienvenue. Si vous allumez la radio à l'instant, c'est Ici Alsace. Le malheur des uns pourrait faire le bonheur des autres. Marseille, l'Olympique de Marseille, dont les finances sont dans le rouge, pourrait être sanctionné d'une non-participation à une Coupe d'Europe la saison prochaine. Marseille, 5e, le Racing, 8e. Si Marseille n'est pas européen, nous, on passe 7e et on devient ainsi européen. Bon, c'est un scénario possible, envisageable. On va en savoir plus avec Rudy Carlier, notre consultant foot. Il s'installe autour de la table à 7h40, soit dans 10 minutes. Mais là, à 7h30, c'est le 90 secondes. C'est le tour de l'actu en France et dans le monde. Et c'est avec vous, Aude Raso.
13: Le principal suspect dans la disparition de Liana n'était pas inconnu de la justice, visé déjà par 2 plaintes. Une petite fille de 10 ans dénonce des viols répétés. Et autre affaire, en 2020, l'homme avait été entendu après une plainte pour des faits de nature sexuelle sur une mineure. Plainte classée sans suite à l'époque. Le bilan s'alourdit après la soirée de violence samedi à Paris. Une 3e personne est morte, un homme qui avait plongé dans la Seine volontairement en marge des célébrations de la victoire du PSG en Ligue des Champions. Un adolescent de 13 ans est lui hospitalisé. Un élu LFI de Seine-Saint-Denis affirme qu'il a été gravement blessé à l'œil samedi par un tir de LBD des policiers. Le parquet de Bobigny saisit l'IGPN, la police des polices. C'est validé par les députés. Les salariés qui font une rupture conventionnelle avec leur entreprise toucheront des indemnités chômage moins longtemps. 15 mois maximum au lieu de 18 aujourd'hui pour les salariés de moins de 55 ans. 20 mois et demi pour les plus âgés. Didier Deschamps est d'une tranquillité absolue. Il le déclare ce matin chez nos collègues de France Inter. Le sélectionneur qui s'apprête à vivre son tout dernier mondial avec les Bleus. Ils s'envoleront pour les États-Unis dans une semaine. Premier match de préparation demain à Nantes contre la Côte d'Ivoire. C'est ce matin que se tient l'hommage national au philosophe et sociologue Edgar Morin. Son cercueil fera son entrée aux Invalides à 11h. Emmanuel Macron prononcera l'éloge funèbre et la Marseillaise sera interprétée par la garde républicaine.
5: L'info d'ici ce matin en Alsace, c'est cette nouvelle consultation lancée dans le Nord Alsace par Électricité de Strasbourg, étape indispensable pour l'énergéticien en quête de permis pour ses activités d'exploitation de la chaleur en sous-sol. Les habitants de 30 communes sont concernés, mais le projet, sans surprise, Julien Raymond, suscite de nombreuses réticences.
18: En décembre dernier, plusieurs séismes sont recensés à Rittershoffen. Très vite, l'activité de la centrale géothermique est désignée comme responsable par plusieurs riverains. Parmi eux, Donatien, propriétaire d'une maison à moins de 3 km à Athènes. Pour lui, pas question de voir de nouveaux sites d'extraction ouvrir.
19: Quand on extrait une matière du sous-sol alsacien, on ne sait jamais où la cassure va s'arrêter. Ça peut générer des tremblements de terre. Des tremblements de terre qu'on a vécu avec la centrale de Rittershoffen. Pas encore très important, mais ça suffisait déjà pour faire vibrer ma maison. On a une verrière et la verrière, elle a vibré.
18: Pas de dégâts majeurs cette fois-ci, mais Donatien craint que le bilan soit plus grave en cas de nouveau séisme.
19: Qui va réparer? Qui va payer les réparations? Les assurances? Non. Nos responsables politiques? Non. Donc ça restera certainement à charge des propriétaires de la maison.
18: Pour s'opposer à ce type de projet, Donatien a rejoint le collectif Athènes Demain.
20: Oui, bonjour.
18: Sa porte-parole, Muriel Manière, ne critique pas le concept de la géothermie, mais la méthode.
20: On n'est pas opposé à la transition écologique. Il faut bien comprendre que la géothermie, c'est un levier formidable pour décarboner. Il faut que l'Europe garantisse ses approvisionnements, mais pas à n'importe quel prix, et surtout pas pour faire de l'argent.
18: Et l'inquiétude s'est propagée bien plus loin dans le nord de l'Alsace. Direction Wissembourg, à 20 minutes de voiture, 7500 habitants. La ville fait partie des 30 communes concernée par la consultation.
21: Bonjour, André Krieger, maire de Wissembourg.
18: Sollicité déjà par des entreprises d'extraction, André Krieger s'y refuse. Ses administrés sont très majoritairement opposés à ce type de projet.
21: Nous avons Wissembourg, est un bourg, si vous voulez, où il y a beaucoup de maisons anciennes. ancienne. Ça fait peur. Il y a une certaine fermeté par rapport à ça et je m'étais vraiment engagé parce que ce serait vraiment une situation complexe à gérer.
18: Pourtant, un plan de développement d'électricité de Strasbourg prévoit la construction de plusieurs centrales géothermiques dans le nord de l'Alsace. Le fournisseur d'énergie n'a pas souhaité répondre à nos questions.
5: Un reportage info d'ici Julien Raymond. La marche à suivre pour participer à la consultation. Si vous habitez dans l'une de ces 30 communes de l'Outre-Forêt, vous la retrouvez sur notre site ici.fr, sur l'application ici.
0: Dans le journal de 8h, Sébastien.
5: Un double soulagement pour les salariés de l'usine Stellantis de Mulhouse. D'abord, pour qui l'avenir s'éclaircit enfin et dans le bon sens. Le directeur du site, Sergio Rivas, est l'invité ici à Alsace dans 10 minutes. Et soulagement aussi ensuite pour nos handballeurs de Célesta qui arrachent leur maintien. C'est fait en Star League, le championnat élite pour l'année prochaine. 7h34, 30 secondes, la météo pour aujourd'hui, ça se calme tranquillement pour l'Alsace. A priori, un peu de pluie, mais pas d'orage comme hier.
0: Exactement. On n'a pas de vigilance particulière aux orages, mais ça n'empêche pas un ciel bien chargé, nuageux, gris. Avec quelques averses, il y en a déjà eu quelques-unes ce matin, on en aura tout au long de la journée, et puis entre ces deux averses, il y aura des éclaircies. C'est l'instabilité donc qui domine en ce 3 juin, vous l'aurez compris. Les températures, elles baissent par rapport à ces derniers jours, pas plus de 23 au meilleur de l'après-midi à Colmar, même chose pour Strasbourg, ce sont les maximales, même chose à Célesta, à Gavillers, vous aurez 21, à Cernay 20, 21 à Westhoffen et sa fête de la cerise, fête des cerises, la capitale de la cerise, Westhoffen, je ne vous apprends rien, il y a plusieurs fête. Il y aura plusieurs samedis de fête à Westhoffen et le premier des samedis, c'est ce samedi 6 juin. Voilà, participez à la fête des cerises à Westhoffen ce samedi 6 juin. Pour ce matin, les températures, elles sont comprises entre 10 et 15.
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0: Où est-ce que ça coince ce matin? Ma carte est sur Madrid. Je peux vous dire qu'à Madrid, mais ça bouchonne.
5: Oh, c'est rouge, hein.
0: C'est un bordel à Madrid. Non, on va revenir plutôt en Alsace, hein, si vous le voulez bien, avec quelques petits ralentissements sur la 35. Ça coince à hauteur des Ingues, sur la départementale 105 aussi. Il y a des travaux, en fait, dans ce coin-là, donc tous les matins, c'est un peu pénible. Prudence, vigilance, patience. 03 88 25 02 02, la ligne infotrafic de votre radio, ici Alsace. Bonne route à toutes et tous.
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0: C'est absolument génial hein, de pouvoir voyager comme ça juste avec la carte trafic. Donc ouais, franchement Madrid, pas dingue. Hein. Pas dingue. Le trafic, Besançon aussi, là, vous voyez. Pareil, c'est pas fou, ça roule pas bien. On voyage grâce aux cartes. Et on voyage en musique. Désirless.

0: Désirless Voyage, voyage, bon mercredi matin.
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0: Un mercredi matin avec Ici Alsace et on vous en remercie. Quand dans une conversation on parle d'un sujet, puis on va sur un sujet différent et encore un autre sujet, quand il s'agit de revenir au sujet d'origine, on dit bien souvent « revenons à nos moutons ». Mais elle vient d'où cette expression ? Eh bien, on va tout savoir avec Stéphane Bern. Ce sera juste avant 8h, retour avec lui au, tenez-vous bien, 15e siècle. 7h41. Et si, bien que 8e, le Racing Club de Strasbourg était européen la saison prochaine ? Une hypothèse qui, depuis quelques heures, paraît vraisemblable. Bonjour Rudy Carlier.
3: Bonjour, bonjour.
0: Notre consultant foot ici à Alsace, tous les matins avec vous, on discute du Racing et du foot en général. Alors le Racing, Rudy, on l'a dit à de nombreuses reprises, ne sera pas européen la saison prochaine parce que sa place en championnat ne le permet pas, 8e. Mais voilà qu'on se met à y croire à nouveau. C'est quoi cette histoire ?
3: Rebondissement aujourd'hui dans l'Union européenne.
0: Breaking news, yes.
3: Non, effectivement, on s'y met à y croire parce qu'il y a une nouvelle qui est tombée du côté de l'Olympique de Marseille. Ceux qui gèrent les comptes, en tout cas qui vérifient les comptes de chaque club au niveau de l'UEFA, a mis le nez dans les comptes de l'Olympique de Marseille. Et aujourd'hui, l'Olympique de Marseille avait le droit, pour synthétiser, d'avoir 60 millions de dettes sur 3 ans. Ils en sont à 157 quasiment, donc ouais. Les mecs n'ont pas compris le principe de réduire la dette.
0: Un peu plus. Ça,
3: et surtout qu'ils avaient été prévenus en amont, c'est-à-dire que la saison dernière, l'UEFA avait déjà alerté en disant attention, vous êtes déjà endetté bien plus qu'il ne le faut, il va falloir réduire la dette. Et au lieu de réduire la dette, ça s'est agrandi. Mm-hmm. Donc là, l'UEFA a décidé de passer ça au crible, d'observer tous les comptes. Et l'une des sanctions qui pourrait être appliquée, c'est effectivement les retirer de toute compétition européenne pour la saison qui arrive, ce qui libérerait la 8e place, qui est aujourd'hui la nôtre, et qui nous permettrait de jouer les barrages de la Conference League.
0: Sanction possible contre l'OM, il y a effectivement cette exclusion, il y a aussi une amende ou un encadrement de la masse salariale pour la saison prochaine. Vous pensez, très honnêtement Rudy, que l'exclusion d'une coupe européenne est envisageable, parce que ce serait pour l'OM le scénario catastrophe, et c'est la plus dure des sanctions aussi hein.
3: Alors, ça serait bien évidemment possible. En tout cas, ils sont en droit de le faire et c'est dans le code. Après, on trouve toujours des solutions. Quand c'est des grands clubs, on arrive toujours à trouver des solutions. Ils vont certainement dire qu'effectivement, ils vont être encadrés au niveau salarial ou ils vont avoir une amende. Mais ça me fait rire aussi. Les mecs qui sont surendettés et on leur donne des amendes. Le truc, il est pas logique en fait. Donc, j'y crois pas trop parce que souvent on trouve des subterfuges, ou alors ils vont trouver un investisseur, là vous allez voir dans 2 heures, qui va dire je mets 100 millions et une fois que la commission est passée, le mec il disparaît. Mais j'y crois pas trop, mais en tout cas, nous ça nous fait kiffer. On est là, on suit l'affaire. J'ai l'impression d'être entrer l'accusé, tu vois. J'essaie de suivre les trucs, je suis dans ma chambre, je regroupe avec du fil et tout, tu vois.
0: Ouais, vous avez un tableau avec les différents protagonistes.
3: Complètement.
0: Bon, on aura normalement la réponse en toute fin de semaine. On devrait savoir si l'OM est privé de Coupe d'Europe. Ce serait franchement, Rudy, entre nous. Alors, le malheur des uns fait le bonheur des autres, comme on dit, mais sportivement parlant, ce serait un peu un hold-up si nous, on se retrouve à être européen la saison prochaine.
3: Écoutez, mon cher Hubert, c'est pas mon problème. Hein. Franchement, si on est européen, tant mieux pour nous. Nous, on a les reins solides, nos finances sont bonnes.
0: C'est vrai.
3: Donc, voilà, il n'y a pas de problème.
0: Tout est...
3: Arrêtez d'être dans l'empathie. À un moment donné, c'est bon. Ça devient chiant. Dites-le, on s'en fout, on prend la place de l'Europe et c'est bon. Pas de problème. Pas de problème.
0: Soyons cruels, carrément.
3: Exactement.
0: Merci, Rudy. Vous souhaite une bonne journée.
3: À demain.
0: Et on vous dit bien sûr à demain. Affaire à suivre hein, donc, si le Racing est européen ou non la saison prochaine. Évidemment qu'avec Ici Alsace, on vous tiendra informé. Allez, la symphonie des éclairs, ça arrive dans 30 bonnes secondes. Zao de Sagazan.
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1: Zao de Sagazan et sa symphonie des éclairs. Ici Alsace, il est 7h48.
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1: Tous les matins à 7h6, nous discutons de l'actualité avec un invité, le vôtre Sébastien. Et ce matin, un nouveau souffle pour l'usine Stellantis de Mulhouse.
4: Les salariés n'en auraient même pas tant espéré, tant l'inquiétude était grande ces dernières années. Mais voilà un investissement qui change tout. 1 milliard d'euros confirmés en France, 400 millions pour nous à Mulhouse, ce qui forcément ravit Sergio Rivas, le directeur du site. Il répond ce matin à Guillaume Schum.
5: Aujourd'hui, c'est vraiment un grand jour pour le site Stellantis Mulhouse.
6: C'est absolument le jour, c'est vraiment un rêve. On s'est fait allouer 3 voitures, je pense que pour un industriel, on peut pas rêver mieux. Quoi.
5: C'était un investissement que vous attendiez depuis longtemps.
6: C'était une nouvelle que toutes les équipes du site et en dehors du site, tous nos proches attendaient depuis vraiment très longtemps. Et voilà, le jour est arrivé. On est super contents.
5: Bon, il y a eu beaucoup d'impatience et pas encore d'annonce officielle aussi.
6: Beaucoup de travail, surtout avant ça. Beaucoup de travail.
5: Comment a été choisi le site de Mulhouse ?
6: Ça, je ne suis absolument pas au courant. Mais voilà, si on fait foi à ce que monsieur le CEO Filosa a dit, c'est basé sur notre savoir-faire, notre performance et la qualité qu'on produit dans nos véhicules, quoi.
5: Alors pourquoi cette qualité ?
6: C'est le travail que, comme je vous dis, depuis quelques années, c'est un savoir-faire, c'est le travail qui a été fait pendant les dernières années, vraiment aller chercher ça. Il y avait certains KPI qu'il fallait qu'on s'améliore, et voilà. Le travail de tous nos collaborateurs a apporté ses fruits, et on est arrivé à décrocher ce prix.
5: Qu'est-ce que ça va changer de produire des voitures électriques, des voitures hybrides sur le site de Mulhouse ?
6: Aujourd'hui, on produit déjà des véhicules thermiques, hybrides rechargeables électriques. Donc, on a l'habitude de gérer cette diversité. Donc, pour le site, le fait de produire diversité, on saura faire, il n'y a pas de souci. Maintenant, il y a une nouvelle plateforme qui arrive, qu'il va falloir qu'on installe et qu'on développe et qu'on lance ce véhicule qu'on attendait le plus longtemps.
5: Alors, cette plateforme, expliquez comment ça va se passer.
6: C'est une... finalement, il y a des investissements qui ont été alloués au site pour implanter cette plateforme qui est différente de celle qu'on a aujourd'hui. Il va falloir qu'on fasse vivre les deux et qu'on fasse cohabiter les deux plateformes pendant un moment. Et puis après, ce sera absolument tout Stella One.
5: D'accord, c'est une plateforme qui va permettre de produire donc des voitures électriques, quoi.
6: C'est une plateforme qui permet de... C'est une plateforme native électrique qui va permettre de produire des voitures électriques, mais aussi des voitures hybrides. Et finalement, dans la stratégie Fastline 2030 qui a été annoncée par notre chef, c'est une plateforme qui est là pour rester. Et c'est sur laquelle va se baser la plupart des produits en Europe dans les années à venir.
5: On voyait le sourire des salariés. Voilà, on voit aussi le sourire sur vos lèvres.
6: Absolument. C'est un sourire qui était un peu caché depuis certaines années, mais voilà, là on peut être fier, là on peut sortir du bois comme j'ai dit aujourd'hui, et voilà, on peut être fier, montrer notre savoir-faire à donner ses fruits, et voilà, nous voici.
5: Oui, parce que le site en fait était au ralenti, quoi, avait un petit peu réduit sa cadence depuis plusieurs mois.
6: Le site avait réduit sa cadence pour s'adapter à la demande du marché. Mais voilà, d'ici 2029 qu'on lancera les nouveaux modèles, il va falloir qu'on continue à produire les véhicules qu'on fait aujourd'hui, à se battre pour la performance du site, à aider nos collègues des ventes à vendre des véhicules de qualité. Donc voilà, l'histoire n'est pas finie. C'est le jour, j'insiste, pour fêter. Aujourd'hui on fait la fête, mais demain on enclenche et on recontinue et on recommence et on y va.
5: Oui, parce qu'il y a 3 ans pour préparer le terrain.
6: Il y a 3 ans pour préparer le terrain, c'est ça, absolument.
5: Les gens vont être formés à des nouvelles technologies.
6: Il y a des nouvelles technologies qui viennent avec la nouvelle plateforme, comme les messieurs de l'ingénierie nous ont montré, Yvan Agliani. Voilà, il va falloir monter en compétences. Il y a des nouvelles techniques qui viennent. L'intelligence artificielle, elle arrive. Elle est déjà là, d'ailleurs. Elle est déjà implantée dans certains de nos processus, mais il va falloir qu'on la généralise et qu'on tire le maximum bénéfice.
5: Oui, parce que produire une voiture électrique, c'est des technologies différentes, c'est un savoir-faire différent.
6: C'est un savoir-faire différent. Finalement, la technologie, c'est du point de vue ingénierie que la différence va se faire. Et voilà, à nous d'être dès le début de la conception pour que nous, fabricants, soyons dedans pour donner aussi nos conseils, notre point de vue, pour que le véhicule soit assemblé le plus simplement possible. Et voilà, on joue un rôle aussi maintenant.
5: Les salariés vont être formés former à ces nouvelles technologies?
6: Absolument. Finalement, la formation, c'est quelque chose qu'on fait, on fait tous les jours. C'est pas parce qu'il y a une nouvelle plateforme ou un nouveau produit qui arrive. On forme constamment nos salariés dans de nouveaux postes, dans de nouvelles technologies. Quand je vous dis la productivité, si on est là, c'est à cause de la productivité, de la performance qu'on a fait. C'est là, n'est pas par hasard. C'est le fruit de beaucoup d'années de travail, beaucoup d'années de formation, beaucoup d'années de créativité qui ont été mis en place.
5: Est-ce qu'il faut s'attendre aussi à la création d'emplois supplémentaires sur le site mulhousien?
6: On fera plus de volume qu'aujourd'hui avec les nouveaux véhicules qui viennent, ça c'est sûr.
5: C'est une bonne chose donc pour l'avenir, vous voyez l'avenir plus sereinement.
6: Absolument, c'est une très bonne nouvelle. Merci.
4: Et merci à vous Sergio Rivas, directeur du site Stellantis de Mulhouse. Et merci Guillaume Choum. Vos reportages sont sur ici.fr avec les photos de la visite d'hier du grand patron de Stellantis, Antonio Filosa, à Mulhouse, et du ministre de l'économie, Roland Lescure.
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1: Allez, on s'ambiance de bon matin, c'est ce qu'on fait chaque jour. Ici Alsace, l'actu locale, la bonne humeur, qu'on espère vous emporter. Qui a fait ce hihi? C'est vous?
4: Ah non.
1: Non, c'était vraiment Michael déjà?
4: Même pas pour moi.
1: Ah, j'ai cru que c'était une caricature de lui, mais c'est lui.
4: Don't blame me.

0: C'est l'actu locale qui arrive dans 3 minutes. C'est ici à Alsace, il est 7h57. Pour le son, vous avez reconnu Michael Jackson, bien sûr, Blame It on a Boogie. On s'écoutera des frérots de la Vega après 8h.
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0: Chaque jour avec Ici Alsace, un peu d'histoire avant l'actualité. Stéphane Bern, bien le bonjour. Ce matin, on voyage au temps où une comédie médiévale a offert à la langue française l'une de ses expressions les plus utilisées.
4: Un juge dépassé, un marchand furieux et un berger qui bêle. On dirait le début d'une histoire drôle. Pourtant, c'est bien là qu'apparaît la fameuse phrase « Revenons à nos moutons ». France, vers 1460. Sur les places de village, une pièce fait rire tout le monde. La farce de Maître Patelin. Titre qui, vous l'avouerez, sonne presque comme le don d'une terrine.
5: Et voilà la spécialité du chef.
4: Tout commence avec Maître Patelin, un avocat aussi malin que fauché. Un jour, il entre chez un marchand de draps, il parle, détourne l'attention et repart avec plusieurs mètres de tissu. Sans payer. Et sans vidéosurveillance, forcément, ça aide. Quelques jours plus tard, un berger accusé par ce même marchand de lui avoir volé des moutons vient demander de l'aide à Patelin. L'avocat accepte, mais prépare un plan étrange. Au tribunal, quoi qu'on te dise, tu répondras seulement « Bah !» Une stratégie de défense un peu légère.
6: Son avocat le posera en victime et le fera passer pour un dingue.
4: Le procès commence. Le juge pose une question « Bah !» Une autre question « Bah !» L'audience commence sérieusement à sentir la bergerie. Mais soudain, le marchand reconnaît Patelin.
7: « Au voleur ! Au voleur ! »
4: C'est l'homme qui lui a volé du tissu. Furieux, il mélange tout. Les moutons, le drap, l'escroquerie. Le juge n'y comprend plus rien. Il tape du poing sur la table. « Revenons à nos moutons !» La phrase restera. Le berger continue de bêler et le tribunal finit par le croire simple d'esprit. Il est bel et bien acquitté. Et le meilleur arrive après. Quand Patelin réclame ses honoraires, le berger lui répond « Bah, l'escroc vient d'être escroqué, le filou pensait tondre, il finit tondu. » Et depuis ce procès complètement absurde, quand une discussion s'égare, eh bien on dit « Revenons à nos moutons. »
0: Sans le B derrière, mais effectivement, revenons à nos moutons, revenons à l'actu local si vous le voulez bien, et un autre voyage demain.
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0: Soyez les bienvenus, mercredi 3 juin, ici Alsace, il est 8h. L'actualité avec vous, Sophie Constanzer. La géothermie au cœur d'une nouvelle consultation dans 30 communes du Nord Alsace.
8: Les habitants du secteur ont encore en mémoire les 3 secousses, les 3 séismes ressentis en décembre dernier, dont la centrale géothermique de Rittershoffen est jugée responsable. Elle a depuis été mise à l'arrêt. Mais les demandes de forage, de permis d'exploration dans le sous-sol se poursuivent dans le nord du Bas-Rhin. Électricité de Strasbourg souhaite obtenir un nouveau permis de recherche sur le territoire de l'une des 30 communes de l'Outre-Forêt. Et doit passer pour cela par une consultation publique. Consultation publique qui vient d'être lancée et Donatien, membre du collectif Athènes Demain, appelle à une prise de conscience des habitants du Nord Alsace sur la géothermie.
9: Il y a une vision très individuelle. Ma petite maison, elle est en danger. Il n'y a pas une vision globale de toute cette, de ce monstre qu'ils sont en train de construire autour de nous. Et ça, les gens, ils n'ont pas conscience de ce qui va se passer. Ils n'ont pas conscience du stress hydrique que ça peut provoquer. Ils n'ont pas conscience du bruit que ça va provoquer. Ils n'ont pas conscience des polluants qui vont remonter. Quand on descend à cette profondeur, on ne sait pas ce qu'on va rencontrer là en bas. Même si des sondages ont été faits, le sondage a été fait, où il y a du lithium, on va au lithium. On a bien vu dans d'autres régions qu'ils ont remonté, pas que du lithium, ils ont remonté beaucoup, beaucoup d'autres polluants, du cadmium. Hein, on parle beaucoup du cadmium maintenant, qui est enfoui depuis très, très longtemps et qui vient aussi des pesticides et qui est aujourd'hui dans l'eau et dans tous les corps humains.
8: La consultation sur la géothermie est ouverte dans 30 communes de l'Outre-Forêt. Tout ce qu'il faut savoir est sur notre site.

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1: L'avenir est enfin dégagé pour le site Stellantis de Mulhouse.
0: Des mois que les salariés attendaient de savoir quel véhicule serait produit dans les années à venir sur le site de Mulhouse, qui emploie près de 4500 personnes. Et l'avenir est dégagé pour au moins une dizaine d'années. Car une semaine après l'annonce du chef de l'État, Emmanuel Macron, le directeur général de Stellantis, a confirmé un investissement d'1 milliard d'euros en France, dont 400 millions sur le site mulhousien, pour produire 3 nouveaux modèles Peugeot électriques ou hybrides d'ici 3 ans. Une très bonne nouvelle pour Cédric, le directeur qualité sur le site de Mulhouse.
2: Très bonne nouvelle pour l'ensemble du site, les salariés et la hiérarchie. Quelque chose qu'on attendait depuis longtemps pour l'officialiser et puis entrer le site dans une pérennité importante. Hein. On parle du c'est des cycles un petit peu moins d'une dizaine d'années, mais avec un programme en plus à 3 silhouettes. Voilà, c'est une dizaine d'années de travail. Déjà de la préparation pour le projet qui va se préparer avant de se lancer, puis ensuite d'exécution sur la vis-série comme on l'est là actuellement sur la 308.
3: L'attente était longue.
2: Alors moi je suis nouveau sur le site, mais oui, l'attente et les salariés avaient de l'inquiétude. Donc forcément ça soulage et ça va permettre aussi de remettre un peu de confiance sur l'ensemble de la population de Mulhouse, du site de Mulhouse et des fournisseurs autour.
0: Le directeur général de Stellantis, Antonio Filosa, a fait le déplacement hier sur le site de Mulhouse, tout comme le ministre de l'économie, Roland Lescure. Reportage dans les ateliers à 8h30 dans l'info d'ici, et des emplois seront créés sur le site de Mulhouse pour la production de ces trois nouveaux véhicules électriques et hybrides. Une vingtaine de sapeurs-pompiers sont mobilisés depuis 5h ce matin sur la commune d'Ilkirch pour un feu d'appartement au rez-de-chaussée d'un immeuble de 7 étages. 3 personnes ont été légèrement blessées. À Strasbourg, les problèmes s'accumulent décidément à la piscine d'Haute-Pierre qui restera fermée pour plusieurs semaines. Il y a une semaine, les 2 bassins intérieurs s'étaient vidés, provoquant d'importantes inondations dans les locaux techniques, au sous-sol, et rebelote dans la nuit de lundi à mardi après une vidange imprévue d'un 3e bassin extérieur cette fois. Des opérations pour vider l'eau étaient encore en cours hier soir. Ça peut prêter à sourire, mais les autorités le répètent souvent, c'est très dangereux. Un homme nu a été aperçu hier en milieu d'après-midi en train de courir sur la bande d'arrêt d'urgence de l'autoroute A35 vers Rixheim en direction de Bâle. L'individu n'a pas été interpellé, précisent les gendarmes.
1: L'usine Timken de Colmar a signé en justice pour le non-respect au droit international.
0: C'est l'association Jurdi, juriste pour le respect du droit international, qui a décidé d'assigner l'usine Timken de Colmar, car selon elle, le site orinois produit des roulements à billes pour une société israélienne d'armement et qui servent à fabriquer des chars de combat engagés dans la guerre au Liban et à Gaza. Cette production contrevient au droit international, selon maître Grégory Tuan Di Dieudonné, l'avocat qui représente l'association Jurdi.
4: On reproche à la filiale colmarienne, installée à Colmar depuis les années 60, d'avoir des relations commerciales d'affaires avec des entreprises israéliennes ayant des liens très très forts, vraiment substantiels, avec le ministère de la Défense de l'État d'Israël. Il a été documenté là dans notre assignation, ainsi que par des investigations journalistiques, que les produits vendus par la filiale colmarienne, qui sont des roulements à billes de très haute précision, ont pour destinataires finaux les armées israéliennes. Les roulements à billes servent effectivement à faire fonctionner le canon du char de l'armée israélienne, qui est le char Merkava, qui opère dans les zones de conflit du sud-Liban et de la bande de Gaza.
0: Une première audience est fixée au 6 octobre prochain, et de son côté, la société Timken déclare que cette assignation en justice contient des inexactitudes significatives qui dénaturent les faits selon elle. Les salariés du charcutier Maurer Tempé à Kingersheim dans le Haut-Rhin doivent être fixés sur leur sort ce matin avec cette audience au tribunal de commerce de Mulhouse prévue à 9h30. L'entreprise a été placée en redressement judiciaire le 6 mai dernier. Elle avait déjà été placée en redressement en 2019 avant de devenir une société coopérative, une SCOP, reprise par 90 salariés.
1: Ici Alsace, il est 8h06. Au bout d'une saison compliquée, ça y est, Célesta vient d'assurer son maintien dans l'élite du handball français.
0: Un maintien en Star League validé grâce à une victoire nette hier soir à Dijon, 32-27. Les Violets, promus l'an dernier, s'offrent donc une deuxième saison consécutive dans l'élite. Énorme soulagement pour Laurent Busselier, l'entraîneur de Célesta, au bout d'une saison pas toujours simple.
3: Je crois que le groupe a été héroïque tout le long de la saison, vraiment. Quand on voit un petit peu tous les gens qui, en début d'année, donnaient pas très cher de notre peau, je crois que le groupe a énormément progressé, a su se montrer au niveau, même si ça a été dur parce qu'on a enchaîné des blessures. Donc voilà, c'était une saison qui était éprouvante malgré tout, parce que je pense qu'au complet, peut-être on aurait pu se sauver un peu plus tôt. Mais voilà, après, c'était important de se maintenir pour continuer à avancer. Maintenant, il va falloir continuer à progresser, à évoluer à tous les étages du club.
0: Et ce maintien en Star League, il sera sans nul doute fêté à Célestat samedi, puisque les Violets jouent leur tout dernier match de la saison contre Dunkerque à domicile. Le temps pour ce mercredi, c'est plutôt gris.
1: Clairement gris. C'est marrant ça. C'est un oxymore, comme on dit. Non, faux.
0: Non, c'est la chute, voilà. Alors, donc non, le temps est gris.
1: Attendez, oxymore, non, mais non, mais c'est vrai, une obscure clarté, voilà, c'est ça l'oxymore, c'est quand deux mots côte à côte s'opposent.
0: Ouh. Mais font sens quand même.
1: Et tout à fait.
0: Contrairement à ce qu'on dit parfois le matin, ça fait pas toujours sens.
1: Voilà, vous en avez eu la preuve là à 8h08. Le temps, il est donc, oui, bien couvert en ce 3 juin. Ça va changer en fait, on va alterner entre nuages, averses et éclaircies, averses, nuages, vous mettez dans l'ordre que vous voulez, mais ce sera instable et changeant. Les températures, elles sont comprises ce matin entre 10 et 15, 13 à Riggisheim, c'est ce que vient de nous envoyer Pascal sur le Facebook ici Alsace. Je vous souhaite à tous un bon mercredi. Merci beaucoup Pascal, à vous aussi. À Colmar, vous aurez 23 cet après-midi, à Haguenau 21 aussi pour Mulhouse, à Cernay et Tannes, comptez 20 degrés en seconde partie de journée. Allez, on se couvre un peu, hein, ça baisse par rapport à ces derniers jours, mais c'est respirable. À nouveau. Pour vos conditions de circulation, est-ce qu'il y a des choses inhabituelles? J'en ai pas l'impression. Franchement, c'est du classique, hein, sur les axes alsaciens. Difficulté pour rejoindre Strasbourg, un petit peu de monde pour aller vers la Suisse. Dans le nord Alsace, ça va. Un petit peu de monde pour quitter Haguenau. Quelques difficultés quand vous êtes aussi sur l'autoroute des Cigognes pour rejoindre Bernolsheim sur la 35. Voilà. Rien d'inhabituel. On garde le contact, bien sûr. 03 88 25 02 02, la ligne infotrafic de votre radio. 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
1: Un petit parfum de nostalgie avec ces deux-là. Les Frérots de la Vega, le groupe Frérots de la Vega. Voilà 10 ans qu'ils sont séparés, mais on les écoute encore ensemble. Sweet Darling, on sifflote. J'ai vu la fin.

0: 2027, on sera aux 10 ans de la fin des frérots. Et on en discute. On se dit que ça pourrait être intéressant juste pour nous, pour lui et moi, de prendre nos deux guitares, comme au début, et de refaire un petit concert. Voilà ce qu'a dit l'un des frérots de la Vega il y a quelques semaines tout juste. Donc peut-être que les frérots de la Vega seront à nouveau ensemble pour un petit concert l'année prochaine.
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0: Très belle journée à toutes et tous, avec une petite éclaircie peut-être juste au-dessus de votre tête ou quelques petites gouttes de pluie. Bon, c'est l'instabilité en ce 3 juin. On est ravis de vous accueillir à 8h12. 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Le jeu de la mi-journée ici à Alsace, 11h midi, animé, présenté par Laurent Weisskopf. 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On vous dit à tout de suite.
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0: À tout de suite aussi pour jouer avec nous au Bretzel pas Bretzel, le jeu de votre radio ici Alsace, avec à gagner des places pour un festival de musique doux, calme. 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Je suis dans le cliché si je dis ça ou pas?
3: Tout petit peu.
0: Voilà, léger. 03 88 25 15 15. Non, je serais d'autant plus dans le cliché si je disais vous bougez la tête et vous avez une bière et vous la renversez en même temps et puis vous parlez fort. Oui.
3: Non, surtout, mais ça au réveil.
0: Oui, clairement.
3: Hein, réveil de 7h là.
0: Bim. Le Heavy Weekend dans le cadre du Nancy Open Air Festival, c'est ce week-end. 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
0: Avec tous les matins, 8h15, le rendez-vous en Tiernac. Aude Razo, c'est avec vous. Vous nous alertez, Aude, ce matin sur les vidéos ultra mignonnes et spectaculaires qu'on voit passer sur nos réseaux sociaux.
6: Oui, j'ai vu celle-ci, par exemple. Un bébé, vous l'entendez, il est dans son bain. Le papa jette dans l'eau une boule colorée. Et là, incroyable, la boule se transforme en une énorme mousse multicolore. Très spectaculaire. Cette vidéo, je l'ai vue s'afficher, mais alors des dizaines de fois en ouvrant mes réseaux sociaux, avec tout un tas de versions différentes. Alors dans celle-ci, un jouet sort carrément de la mousse, c'est une grosse tête de chat. Et c'est là que le trucage doit vous sauter aux yeux, parce que oui, c'est truqué. Le jouet est vraiment, vraiment gros, bien plus gros que la boule qui était censée le contenir au départ, ça paraît impossible.
0: Ces vidéos, Aude, elles suscitent énormément de réactions et c'est inquiétant.
6: Oui, je vois des cœurs là partout en commentaire. C'est adorable, disent les internautes. Où est-ce qu'on trouve ces boules magiques, demandent les autres. Mais il y a un petit texte en bas de la vidéo, je lis. Contient des médias générés par IA, intelligence artificielle. Et ben là, ça confirme mes soupçons. Tout ça pourquoi? Pour qu'on achète, évidemment. Une dame juste après nous renvoie vers un site commerçant, 34,95 €. Un produit qui utilise l'intelligence artificielle pour faire sa pub, c'est suspect. Hein. D'ailleurs, j'ai trouvé d'autres vidéos, des vraies cette fois, où on voit en action ces bombes de bain, c'est comme ça qu'on les appelle, et le résultat n'a franchement rien d'aussi spectaculaire. Ça colore l'eau, oui c'est vrai, en jaune, en rose, en vert, avec oui, parfois un petit jouet qui reste à la fin, rien de plus. Ayez l'œil aiguisé, toujours. Quand vous tombez sur des pubs tape à l'œil comme ça.
0: Un grand merci, Aude, de nous alerter. Et puis la meilleure façon d'occuper un enfant dans un bain, c'est lui filer un savon, puis il essaye de le saisir, et puis croyez-moi, il va passer du temps, le grand.
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0: Allez, 8h16, la playlist ici Alsace avec Mike Oldfield. Puis on s'intéressera après, enfin on va découvrir un Alsacien formidable, un chanteur récemment papa. Il s'appelle Elliot. À tout de suite.

0: Michael Field, Two Friends, c'est ici à Alsace, un petit week-end à Nancy. Ça vous branche? Ah, c'est l'occasion là avec le Nancy Open Air Festival et le Heavy Weekend de ce samedi et de ce dimanche. 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Deux places à gagner, vous nous appelez 03 88 25 15 15. Alors oui, c'est pas l'Alsace, c'est Nancy. Ça reste une belle ville, Nancy quand même.
1: Très jolie ville avec Stanislas, la place.
0: Oui, c'est ça.
1: Bon, on a fait le tour. Ah oui, c'est Stanislas.
0: La place de Stanislas, ouais. Je l'avais dit, on a fait le tour. Il n'y a pas grand chose d'autre, je trouve, à Nancy. Encore, c'est cadeau, ça, c'est cadeau. Ici, gratuit en plus, hein, vraiment.
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0: On salue les Nancéens. Bonjour à vous. Merci d'écouter Ici, Alsace. On va découvrir ensemble un chanteur, un musicien, un compositeur, un producteur et un papa tout récent. Une paternité que notre Alsacien formidable a eu envie de chanter. Son nom de scène, c'est Mamama. Derrière ce nom, Elliot Diner. Un jeune homme au micro ici, Alsace, d'un autre jeune homme, Charlie Weber.
3: Bonjour Elliot.
4: Bonjour Charlie.
3: Alors on vous connaît mieux sous votre nom d'artiste, Mamama, mais avant de revenir sur le choix de ce nom, votre choix pour la musique, ça a débuté comment? Comment ça s'est fait pour vous?
4: J'ai une mère institutrice qui a eu l'envie de me faire goûter à plein de choses, et notamment la musique, donc très tôt j'ai fait du piano. Et j'ai un père très très fan de musique qui écoutait beaucoup de musique chez moi donc.
3: Alors c'est vrai que quand on a des parents qui aiment la musique, ok. Mais comment on fait pour passer le cap de se dire moi je veux devenir musicien?
4: Alors ça c'est une rencontre que j'ai fait à Strasbourg. C'est deux amis, Jacques Auberger et Arthur Von Felt. Arthur Von Felt avait une cave pas loin de la petite France dans laquelle il y avait une batterie, une guitare, des amplis, et on se retrouvait et on a fait de la musique.
3: Donc Strasbourg a occupé une place vraiment une grande place dans la création au début, quoi.
4: Tout à fait. Je pense que Strasbourg et mes profs de seconde qui m'ont fait redoubler et du coup qui m'ont offert énormément de temps libre. Voilà.
3: Alors je parlais de Mamama avant, on vous connaissait sous le nom de Petit Prince avant. Pourquoi avoir changé de nom pour devenir Mamama?
4: Parce que je trouvais que Petit Prince c'était trop emprunté et que ça m'empêchait d'être moi-même. Et Mamama parce que je me sens très profondément alsacien, même si je ne vis plus en Alsace, et j'avais envie de faire un pont.
3: Voilà, pour ceux qui ne savent pas, Mamama, c'est mamie, en gros.
4: La grand-mère,
3: exactement. C'est comme ça que j'appelais Mamama. un amour particulier pour le folklore, ou juste un côté esthétique pour porter la coiffe alsacienne,
4: oui.
3: Puisqu'on voit ça sur vos visuels?
4: Ben, je trouve que dans toute la culture alsacienne, que ce soit dans les contes, quand on voit les dessins de Tom Younger, quand on voit l'architecture de nos villages, ou que ce soit aussi dans la nourriture, ou nos vinschtou, enfin, toutes ces choses-là, je trouve ça extrêmement fort. Et donc j'ai eu envie de réutiliser ces codes et de les mettre un peu à ma sauce. Et
3: ça marche très bien. On va d'ailleurs écouter un extrait de votre dernier single, Beau Garçon.

0: très belle chanson, très beau clip d'ailleurs. Beau garçon, l'histoire, justement, c'est quoi? C'est le fait d'être devenu papa?
1: C'est le fait d'être devenu père et bon, déjà, je crois que, enfin, je sais pas, j'ai l'impression de faire partie d'une génération où le père est un peu plus peut-être présent et j'avais envie de parler d'un côté l'amour que ça provoque et ce que ça déclenche chez soi et la personne la plus importante de ma vie maintenant, c'est plus moi. Donc voilà, et ça, j'ai trouvé ça et en même temps incroyable et aussi, je dois l'avouer, assez douloureux.
0: L'album sort en octobre, hein, c'est ça?
1: C'est ça, le 16 octobre.
0: Vous êtes en concert à Paris, des concerts de prévu en Alsace, pourquoi pas, pour venir vous voir?
1: J'adorerais, il y a des pistes.
0: Bon, dès que vous venez, vous nous le dites, ça marche?
1: Tout à fait.
0: Merci beaucoup, Elliot.
1: Merci à vous.
2: Et nous, dès qu'on a l'info, bien sûr, on vous la donnera ici à Alsace, aux côtés d'Elliot. Elliot Diner, donc notre Alsacien formidable ce matin, tout jeune. Papa, on pense au papa dont la fête est le 21 juin. Il y aura tout plein de fêtes le 21 juin. La fête de la musique aussi. Et puis le début de l'été, la fête de l'été. Oh, du soir, Jeanne Masse, toute première fois.

0: Jeanne Masse et sa toute première fois ici à Alsace à 8h28 dans la prochaine demi-heure. Julien Clerc. Nous aussi, on est comme des fous quand on entend Julien. Et on est comme des fous aussi quand on entend Elton et Kiki Lee. C'est la playlist ici à Alsace en ce mercredi matin. On vous espère en forme. Soyez les bienvenus. Restez avec nous là dans, allez, une bonne minute. On fera le tour de l'actu en français dans le monde. Le 90 secondes, ce sera avec Audrey Azo.
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0: Une petite balade sur la route des vins d'Alsace, est-ce que ça vous branche? Ben, ce sera ce dimanche, le Slow Up Alsace, à travers Célestat, Bergheim, Châtenois. On en parle, on est partenaire de l'événement et on en parlera juste après 8h45. Mais avant cela, le 90 secondes. Audrey Azo, c'est avec vous.
6: Nouvelle révélation dans l'affaire de la disparition de Liana, le principal suspect, est déjà visé par une plainte pour viol sur une petite fille de 10 ans. Et autre affaire, en 2020, il avait été entendu après une plainte pour des faits de nature sexuelle sur une mineure, plainte classée sans suite à l'époque. C'est ce matin que se tient l'hommage national au philosophe et sociologue Edgar Morin. Son cercueil fera son entrée aux Invalides à 11h, avant un éloge funèbre prononcé par Emmanuel Macron, une minute de silence et la Marseillaise sera interprétée par la garde républicaine. Le Parlement reconnaît une part de responsabilité de l'État dans le scandale du chlordécone, ce pesticide dangereux utilisé dans les bananeraies de Guadeloupe et de Martinique jusque dans les années 90. Plusieurs parlementaires appellent à continuer le combat pour les indemnisations. Comment choisir son candidat à l'élection présidentielle? Les militants du Parti Socialiste vont voter le 9 juillet pour définir la stratégie de leur parti. Le président du PS, Olivier Faure, défend une primaire de la gauche sans la France insoumise. Didier Deschamps assure que l'état d'esprit est excellent en équipe de France. J-13 avant le premier match de nos Bleus au Mondial. Décollage pour les États-Unis dans une semaine. Et Didier Deschamps assure chez nos collègues de France Inter qu'il est d'une tranquillité absolue. Déclaration aussi ce matin de Thomas Pesquet. Je suis chanceux, dit-il, de pouvoir repartir dans l'espace l'an prochain. L'astronaute partira en juillet 2027, si tout va bien, dit-il. Direction la Station Spatiale Internationale.
7: Dans l'info d'ici en Alsace ce matin, les réactions des salariés du site de Stellantis de Mulhouse après l'annonce de l'arrivée de 3 nouveaux véhicules Peugeot électriques ou hybrides sur la chaîne de production d'ici 3 ans. 400 millions d'euros seront consacrés au site mulhousien sur le milliard d'investissements annoncés en France par la direction de Stellantis d'ici 2029. La bonne nouvelle qui garantit l'avenir de l'usine de Mulhouse a été confirmée hier sur site Guillaume Schum.
8: Pour annoncer cette bonne nouvelle, Antonio Filosa, le directeur général de Stellantis, avait fait le déplacement.
9: Welcome to Mulhouse. I'm very pleased to announce that we are investing more than 1 billion euros.
8: 1 milliard d'euros investis en France, dont 400 millions pour le site de Mulhouse. Antonio Filosa, accompagné de Roland Lescure, ministre de l'économie, et Sébastien Martin, ministre de l'industrie, vont à la rencontre des salariés dans les ateliers. Pierre est rassuré par ces annonces.
10: C'est une très bonne nouvelle. On avait des doutes avec le 6, il avait fermé et tout ça. Et là, avec ce qu'on a entendu, on est soulagé, ouais. Vraiment soulagé, ouais. Comme ça, déjà 26 ans que je suis ici, alors j'ai dit, j'aurais bien terminé ici et avant d'aller ailleurs. Mais là, on est soulagé. Content qu'il y a aussi qui vient voir le site.
8: Le site de Mulhouse produira d'ici 3 ans 3 nouveaux modèles Peugeot électriques ou hybrides de type berline et SUV compact. Après les interrogations, c'est donc la joie qui domine sur les chaînes de montage.
11: On est vraiment très très ravis parce que ça fait déjà une année on était dans le doute. Aujourd'hui, on sait que ça va encore perdurer pendant 12 années. On est très très satisfaite.
12: C'est une très très bonne nouvelle. C'est très très bien. Tout le monde est content.
8: Chez les cadres, c'est aussi le sourire qui domine. C'est une bonne nouvelle pour la pérennité du site de Mulhouse. Salut Didier, directeur du ferrage.
13: C'est une très bonne nouvelle pour nos collaborateurs. Ça fait des années qu'ils se battent pour avoir ce projet. Le travail qui a été fait collectivement, il finit par payer. On a 3 voitures, c'est génial pour le site. C'est fait comme à chaque fois, ça tire un projet, c'est en général 7-8 ans. Donc on est reparti pour 7-8 ans. Le temps de les lancer, de faire la mi-vie et la fin de vie, comme chaque véhicule, quels que soient les constructeurs. On va devoir remonter les équipes et puis produire et s'assurer qu'on sorte bien en quantité et qualité, bien entendu.
8: Un gros investissement qui récompense aussi l'engagement tous les jours des salariés sur le site, souligne Cédric, directeur qualité de Stellantis Mulhouse.
14: C'est une marque de confiance, ça va s'ancrer dans un processus long, c'est pas quelque chose sur une année, c'est sur un cycle d'une dizaine d'années. Donc oui, c'est une confiance sur Mulhouse et tout ce qui va aller autour avec les fournisseurs qui sont forcément dans la région.
15: Et une garantie pour l'avenir, hein, tout à fait.
8: Des salariés plus que déterminés à montrer qu'ils restent très engagés pour ce site et qu'ils sont prêts à relever ce nouveau challenge de produire des véhicules électriques.
7: Et par ailleurs, 50% des investissements annoncés en France hier par la direction de Stellantis seront consacrés à la recherche et développement et 10% dans les autres sites du groupe.
0: Il est 8h34 à la une du journal de 9h, Sophie.
7: On parlera de cette assignation en justice de l'usine Timken à Colmar, soupçonnée de produire et de fournir des roulements à billes qui servent à fabriquer des chars israéliens engagés à Gaza et au Liban. L'entreprise contrevient aux droits international selon l'association de juristes Jurdi, représentée par un avocat à Strasbourg. La météo pour ce mercredi.
0: C'est très instable, c'est changeant, c'est nuageux, c'est pluvieux, c'est parfois ensoleillé. On alterne entre tout cela en ce 3 juin, dès ce matin d'ailleurs. Déjà eu quelques averses, hein, vous en avez peut-être actuellement à la maison, vous avez peut-être une petite éclaircie, ça dépend. Pour les températures, ça oscille entre ce matin 10 et 15 degrés, c'est ce que vous nous indiquez, 13 à Soulserein, c'est Cathy qui nous a envoyé ce message, Myriam à Aubernais à 15, et Pascal qui lui est à Bergheim, village préféré des Français il y a quelques années, Bergheim. On attend déjà l'émission de Stéphane Bern, le village préféré des Français. On voit des pubs là sur la 3, je ne sais pas si vous avez déjà aperçu, mais Stéphane Bern commence à dire ça arrive bientôt. Donc on n'a pas encore la date pour savoir.
7: Et il commence à dire l'Alsace va gagner encore.
0: Alors, ah non, il n'a pas encore mentionné d'embarque la ville, mais il est en train de dire qu'il y aurait moyen. Évidemment, on guette avec grande attention la diffusion de l'émission Le village préféré des Français. Pour cet après-midi, les températures à Colmar, vous aurez 23, même chose pour Célestat, comptez 21 du côté de Vissembourg.
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0: Je viens de me faire couper la parole.
7: Exactement ça.
0: C'est d'une violence. C'est viré, si seulement. Balgo, ça ralentit un petit peu ce matin. Même chose au sud de Colmar sur la départementale. Attendez que j'ai l'axe parce que je zoome et dézoome, mais ça a du mal à s'actualiser. Mais entre Angro, Logelheim et Ettenschlag, on est vraiment dans le sud de l'Alsace, non loin de Niederergheim, au sud de Colmar en tout cas. Il y a des ralentissements dans ce secteur-là. Il y en a aussi donc entre Balgo et Rustenart sur la départementale 18B. 03 88 25 02 02 si vous avez des précisions à nous apporter sur ces ralentissements. Donc de bon matin.
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0: Et concernant la musique, c'est qui ça? Ça c'est Julien. Julien Clerc, quand je joue. Merci d'être là et de nous écouter. Passez une excellente journée mercredi.

0: Et quand il chante, bah, il est sur Ici Alsace. C'est Julien Clerc, 8h40.
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0: Laissez-moi vous dire qu'autour de cette table, ni vous, Pierre, bonjour.
3: Que de vrai.
0: Ni vous, Sophie, rebonjour.
4: Rebonjour.
0: Ne pourrait participer au Slow Up Alsace.
4: Pourquoi ?
0: Faut être tous deux blancs vêtus.
3: Et nous, là, on est quand même black is black ce matin.
4: Ouais.
3: Hein.
4: Un peu sombre.
0: C'est le dress code. White shirt.
3: White.
0: C'est comme un soleil dans le gris du ciel. J'adore. Donc, faut être deux blancs vêtus. Voilà. Pourquoi le blanc ? Parce que c'est une balade sur la route des vins blancs d'Alsace, de Bergheim à Châtenois, en passant par Célestat aussi. Le Slow Up, c'est ce dimanche, et c'est en partenariat avec
4: votre radio. Et si on aime le Pinot Noir, on peut pas venir, du coup.
0: Certainement pas. Voilà. Vous êtes fous, quoi. Vous voulez ajouter quelque chose, Pierre?
3: Si votre Riesling a la couleur de votre t-shirt, on est mal barré, quand même.
0: Ouais, pas terrible. Est-ce qu'il y a un peu blanc passé, celui-ci? On y sera, nous, hein. Notez bien. On aura l'occasion d'en parler, d'ailleurs, juste après 8h45 avec le responsable de l'association Slow Up. Mais on y sera ce dimanche de 9h à 10h et de 11h à midi. Vous vivrez l'événement avec Ici Alsace. Pierre, les astuces de votre mamama, elles vont arriver dans les 5 petites minutes. On s'intéresse à quoi ce matin?
3: Aujourd'hui, pour une fois, une anti-astuce.
0: Ah tiens donc.
3: Ah bah oui.
0: Ah bah voilà.
3: Une astuce que tout le monde pense
0: être une astuce.
3: Ah, mais pas du tout, il faut pas le faire.
0: En fait, c'est pas une astuce. Eh bah dis donc, on en saura plus. Ce sera là aussi dans les 5 prochaines minutes. Il s'en passe des choses à la boulangerie. Alors oui, on commande baguette, pain au choco, croix à la cannelle, croissant, kouglof, soit un par un, soit tout d'un coup, c'est vous qui voyez. C'est aussi un endroit où, comme chez le coiffeur, on discute de tout et de rien.
5: Bonjour Claudine.
6: Bonjour.
5: Je vais vous prendre du pain, puisque c'est une boulangerie. Je vais vous prendre une baguette, une pas cuite et une brûlée.
6: Ben comme d'habitude.
5: Voilà, oui, je les aime bien, comme ça, ça change.
6: Est-ce que je vous les tranche?
5: Non, ça c'est que je prends des... Qu'est-ce qu'elles sont belles, vos miches, ce matin?
6: Oui, c'est l'apprenti, c'est Mimiche qui fait les miches.
5: Eh ben, il sait bien les faire, hein. Elles sont vraiment belles. Hein.
6: Ouais.
5: Je suis venue vous apporter une affiche là, du spectacle du Rotary Club, là, de Vassal. Qui vient la semaine prochaine. Ben c'est vous, c'est les deux rigolos qui sont à France, ici, Bleu Strasbourg.
6: Moi, j'aime pas tellement.
5: Ben, on s'en fout. Ça s'appelle Les Teufs font la paire, voilà. Ouais.
6: Ah, ben c'est malin qui a trouvé ça.
5: Ben, sûrement eux, ils n'ont pas tellement d'idées. C'est le 11 juin, voilà. Donc,
6: et c'est où?
5: Ben, ce sera au foyer Saint-Laurent, comme d'habitude.
6: À Vasselon.
5: Voilà. Je pense que vous allez. Oui, à Vasselon, évidemment, puisqu'on est à Vasselon.
6: Ben,
5: là,
6: oui.
5: Je voulais vous dire.
6: Je savais pas.
5: C'est vous qui fournissez les baguettes, je crois.
6: Oui,
5: hein,
6: c'est pour nous, parce qu'on travaille avec le graveur du Corospère qui les fournit.
5: C'est vrai, ouais. Il est sympa, hein. De temps en temps, ils gavent un peu. Hein, mais...
6: Non, mais ce qu'il y a de bien, c'est que si le spectacle n'est pas top, les gens, au moins, ils mangent bien.
5: Voilà, c'est ça qui est bien avec ces soirées du Rotary.
6: Ouais,
5: hein.
6: Ouais.
5: Bon, je vous laisse, je vais chez la bouchère encore.
6: Ouais, bonne journée.
5: Je vais lui prendre une queue de porc.
0: Une belle journée à nos humoristes Bernadette et Jean-Claude. Une belle journée à vous. 8h43, astuces, anti-astuces dans 30 secondes avec vous, Pierre.
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0: Un petit 12 degrés du côté de Matstal, c'est ce que nous envoie Mireille. On est dans le nord Alsace, on supporte le gilet en ce mercredi matin. C'est vrai qu'on se couvre un petit peu, puisqu'on n'a pas bien chaud. Pierre et les astuces de votre mamama. Pierre, vous tordez le cou à une idée reçue ce matin.
3: Oui, il est temps. Qui n'a jamais entendu cette fameuse astuce populaire? Jette ton marc de café dans l'évier, ça nettoie les canalisations. Eh ben, si vous faites ça, comme moi, j'en avais entendu parler moi-même, hein, vous allez vous prendre une rafale de la part de ma mamamati, et met mera rum gabriel. Oui, parce que même si on utilise beaucoup de marc de café dans ces astuces, il ne faut pas le mettre dans le siphon. Elle est catégorique. Pas de marc de café dans l'évier, parce qu'avec le gras, ça bouche tout. Sauf si vous voulez entretenir votre plombier, alors dans ce cas c'est ok, hein, y a pas de problème.
0: On pense à lui.
3: Pourquoi ça ne fonctionne pas finalement le marc de café dans l'évier pour nettoyer les canalisations? C'est de la chimie de cuisine. Parce que quand vous nettoyez une poêle ou une casserole après un bon repas, de la graisse s'infiltre toujours dans vos tuyaux. Bah oui, y a toujours un petit peu de gras qui traîne. Et en refroidissant, ce gras se fige et forme une couche de glu sur les parois. Et si vous y balancez votre mare de café, c'est le drame. Ces petits grains ne se dissolvent absolument pas dans l'eau. Ils vont s'agglutiner joyeusement dans toute cette graisse accumulée. Le gras fait office de ciment, le café sert de sable, et vous me voyez arriver, hop là, vous obtenez un véritable béton-bloc, un gros bloc de béton armé fait maison au fond de votre siphon. Gardez plutôt votre précieux mare de café pour éloigner les fourmis au jardin, et laissez tranquille votre plomberie. Votre évier vous remerciera, et votre plombier devra faire ses devis pour quelqu'un d'autre. Merci ma maman.
4: Merci, parce que moi je le fais tout le temps. Hein. Marre de café dans l'évier. Hein.
0: Mais en pensant le déboucher.
4: Mais oui, en pensant que ça lui fait du bien.
0: Ah non.
3: Voilà.
0: Mais si vous, moi j'en mets si dans l'évier sûr, parce que je nettoie ma cafetière, vous voyez, mais sinon c'est tout.
3: Si vous êtes sûr de ne jamais mettre d'huile de friture ou de gras derrière, mais quand on cuisine ça arrive.
0: Vous n'êtes jamais allé chez Sophie, c'est frites tous les jours. C'est
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0: Elles sont d'ailleurs excellentes vos frites.
4: Oui, je vous invite à un poulet frites ce midi. Pierre, vous êtes invité aussi. Hein.
0: Des frites.
3: Ah, merci.
0: Des frites, des labards, quoi qu'on dise. Belle journée, ici Alsace.
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0: Le 3 en 1, ce dimanche sera festif, sportif et gourmand. Tout ça dans un seul et même événement, le Slow Up Alsace, un événement en partenariat avec Ici Alsace. Bonjour Olivier Solaire.
3: Bonjour.
0: Président de l'association Slow Up. Alors pour celles et ceux qui ne connaissent pas, c'est quoi précisément cet événement, ce Slow Up ?
3: Alors le Slow Up, c'est un événement qui se passe sur la route des vins d'Alsace entre Dambach-la-Ville et Bergheim et qui traverse 11 communes sur un parcours entièrement sécurisé, interdit aux véhicules à moteur et où vous pouvez finalement rentrer dans le parcours à tout moment de la journée entre 10h et 18h ce dimanche.
0: C'est la 12e édition ce dimanche. Pourquoi cette formule-là de vélo, de roller, de trottinette, de promenade à pied aussi ? Pourquoi cette interdiction aux véhicules motorisés ?
3: Alors pour plusieurs raisons. La première, bien sûr, l'interdiction est destinée à sécuriser le parcours et l'ensemble des participants puisque quand la météo est de la partie, nous pouvons accueillir jusqu'à 44 000 personnes en une seule journée. Et donc l'idée, c'est de sécuriser ce parcours, l'interdire aux véhicules à moteur et puis promouvoir évidemment tous les déplacements doux et en particulier le vélo.
0: 42 000 personnes pour l'édition 2025, donc celle de l'an dernier. Qu'est-ce qui séduit autant, selon vous, Olivier Solaire ?
3: Ben en fait, nous passons régulièrement dans ces communes avec notre voiture et nous devons être particulièrement attentifs à la route. Et aujourd'hui, en le faisant en vélo, de manière un peu moins rapide, on a le temps de lever finalement les yeux et contempler notre magnifique patrimoine dans les différentes communes, les maisons à colombages, les collines saumongiennes, les châteaux, mais aussi profiter de la gastronomie locale avec en particulier une promotion particulière sur les vins blancs d'Alsace et les créments.
0: D'où ce code, ce dress code de blanc, il faut être de blanc vêtu, c'est en lien bien sûr avec la route des vins blancs, c'est ça ?
3: Effectivement, et le Slow Up Alsace de la route des vins a été initié en 2013 dans le cadre du 60e anniversaire de la route des vins d'Alsace.
0: Je regarde la météo pour dimanche, c'est prometteur.
3: C'est prometteur et en plus il ne va pas faire trop chaud, donc ce sont des conditions idéales pour participer à cet événement.
0: Succès, on l'espère, au rendez-vous. Un événement en partenariat avec Ici Alsace. Je rappelle que c'est ce dimanche, que c'est gratuit et que c'est ouvert à tous. Un grand merci Olivier Solaire d'avoir échangé ces quelques mots avec nous.
3: Entre 10h et 18h, n'oubliez pas de venir casquer si vous venez avec votre vélo.
0: 10h-18h, c'est noté avec le casque. Un grand merci Olivier Solaire.
3: Bonne journée, à dimanche.
0: À vous également. Nous serons en direct un dimanche matin, 9h, 10h, 11h, midi. Vous y verrez sur des vélos électriques aux couleurs de votre radio. Charlie Weber et Raphaël Direda, ils vont sillonner la route, les routes de Guémar à Bergheim. Ils viendront surtout à votre rencontre, hein, les amis, pour vous tendre le micro et savoir comment tout cela se déroule, comment ça va. Je sais pas s'ils vont plus pédaler que s'arrêter au stand où il y a des dégustations.
4: Deuxième option.
0: Allez, Elton John, Kikidi, Don't Go Breaking My Heart. Oh.

0: Kikini
1: et Elton John. J'aime bien dire Kikini, c'est marrant à dire. Si vous parlez trop vite. Kikini ?
2: Kikini, le Hubert, ce matin ?
1: Il dit qu'il accueille le docteur Kierzek à 9h05. Bonjour à vous, cher docteur. On prend soin de nous, comme chaque matin, grâce à vous. Et aujourd'hui, vous évoquez avec nous une maladie dont on entend parler sans trop savoir de quoi il s'agit. C'est celle de Ménière.
3: Bonjour à tous. Une maladie qu'on connaît mal, mais que certains d'entre vous vivent au quotidien sans le savoir. Et la chanteuse Oshi vient de se confier récemment à propos de son cas, qui ne cesse de lui compliquer l'existence. Alors, c'est quoi exactement la maladie de Ménière? C'est une affection de l'oreille interne. L'oreille interne, ce n'est pas juste pour entendre, c'est aussi un organe de l'équilibre. Et quand elle dysfonctionne, c'est toute la centrale qui va s'affoler. La cause, c'est un excès de liquide qu'on appelle l'endolymphe, qui s'accumule dans le labyrinthe de l'oreille interne. C'est une partie de l'oreille interne. Ça va augmenter la pression. Résultat, le cerveau va recevoir des signaux contradictoires et là, c'est la panique générale. La maladie se manifeste par ce qu'on appelle une triade symptomatique. Trois symptômes. Un, des vertiges rotatoires sévères. Ça peut durer quelques minutes à plusieurs heures. Deuxième symptôme, ce sont les acouphènes. Là, des bourdonnements, des sifflements dans l'oreille. Il n'y a rien à l'extérieur, mais vous les entendez quand même à l'intérieur. Et le troisième symptôme, c'est la perte d'audition. Ça touche souvent une seule oreille dans 80% des cas. Et entre les crises, entre les vertiges, entre les bourdonnements, il n'y a pas forcément de répit. Certains patients vivent dans l'angoisse permanente de la prochaine attaque.
1: Et qu'est-ce qu'on peut faire quand on est concerné? Est-ce qu'il y a des traitements?
3: Il n'existe pas de traitement curatif pour la maladie de Ménière. Comme le rappelle d'ailleurs Oshi avec lucidité, il n'y a pas de traitement, ça ne se guérit pas, a-t-elle déclaré. On ne peut pas la faire disparaître, mais on peut la stabiliser et en réduire les crises. Alors, il y a plusieurs armes à disposition. D'abord, le traitement de la crise aiguë. Quand il y a le vertige qui arrive, on utilise des médicaments anti-vertigineux et anti-nauséeux. Ça va calmer le plus gros, finalement, de la crise. Ensuite, il y a le traitement de fond pour espacer les crises. Le pilier,

0: dit, et le spécialiste des vertiges et de l'oreille, c'est bien sûr l'ORL, donc ne restez pas avec ces vertiges, allez poser un diagnostic, c'est important. Allez, d'ici là, portez-vous bien.
1: Merci beaucoup, cher docteur Kierzek, on vous souhaite une belle journée et on vous dit à demain matin, 6h29.
2: À demain, en pleine forme.
1: À demain, ciao.
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1: Je crois qu'on passe déjà à table, dis donc, à tout juste 9h là. Bonjour Caroline.
10: Bonjour Hubert, bonjour tout le monde. Vous devez avoir faim.
1: Ah oui, je vous le confirme, je vous le confirme. Mais le programme de l'été dans les assiettes, c'est un peu ça le thème du 9h10h.
10: Oui, c'est un peu ça l'idée, parce que c'est vrai que l'été et les vacances, c'est synonyme de pastèque, de melon, de légèreté, de salade. Mais c'est aussi synonyme d'apéro, de glace, de beignet, de chouchou.
1: Apéro, glace, beignet, non. Apéro, bière, pardon, mais vin blanc, quoi d'autre, vin rouge, picon, demi-pêche, un petit peu de Bacardi.
10: voilà.
1: Avec modération, bien sûr.
10: S'il ça vous fait plaît. Penser,
1: hommage à François Damiens, c'est très drôle, les caméras planquées de François Damiens. Vous avez déjà vu ça, ce sketch où il fait un speed dating?
10: Ouais.
1: Et il commence à lister tous les alcools et ça dure 10 minutes comme ça.
10: Ah, vache.
1: Mourir de rire. Pour ça, pardon, j'ai petit écart, mais je pensais à ça. Donc, la nutrition pour l'été, quoi.
10: La nutrition pour l'été. Comment garder l'équilibre?
1: Merveilleux. Et eh ben, bon équilibre à vous.
10: Et eh ben, merci à vous aussi, Hubert.
1: Ciao.
10: Avec modération, s'il vous plaît.
1: Toujours.
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10: Mercredi 3 juin, bienvenue chez vous, il est 9h. Et c'est l'heure des infos avec Sébastien Cabrita dos Santos. Bonjour Sébastien.
11: Salut Caro, bonjour à tous.
10: 10 ans de travail au moins, l'avenir s'éclaircit pour les salariés de l'usine Stellantis de Mulhouse.
11: Investissement confirmé, 1 milliard d'euros en France, près de la moitié rien que pour nous dans le Haut-Rhin, pour fabriquer 3 nouvelles voitures Peugeot, des SUV, des berlines électriques ou hybrides, tout comme une petite renaissance pour le directeur du site mulhousien, Sergio Rivas.
12: C'est vraiment un rêve. On s'est fait allouer 3 voitures. Je pense que pour un industriel, on peut pas rêver mieux, quoi. Si on fait foi à ce que monsieur le CEO Filosa a dit, c'est basé sur notre savoir-faire, notre performance et la qualité qu'on produit dans nos véhicules, quoi. Maintenant, il y a une nouvelle plateforme qui arrive, qu'il va falloir qu'on installe et qu'on développe et qu'on lance ce véhicule qu'on attendait depuis longtemps. C'est une plateforme native électrique qui va permettre de produire des voitures électriques, mais aussi des voitures hybrides. Et finalement, dans la stratégie Fastline 2030 qui a été annoncée par notre chef, c'est une plateforme qui est là pour rester et c'est sur laquelle va se baser la plupart des produits en Europe dans les années à venir.
11: Le directeur de l'usine Stellantis Mulhouse, Sergio Rivas, invité ce matin ici à Alsace avec Guillaume Schum. Son interview est sur ici.fr où vous retrouvez aussi nos reportages en images. Suite à la visite hier en Alsace du ministre de l'économie Roland Lescure, la production de ces nouveaux véhicules doit commencer d'ici 3 ans. Une audience capitale ce matin pour les salariés de Maurer Tempé, l'emblématique charcutier de Kingersheim et de devant la justice pour tenter de trouver un repreneur. L'entreprise compte 125 salariés. Elle est en redressement judiciaire.
10: Une entreprise colmarienne accusée de profiter de la guerre au Proche-Orient.
11: Timken, filiale d'une multinationale américaine, a signé en justice par l'association Jurdi. Les juristes, pour le respect du droit international, lui reprochent, Olivier Vogel, de fournir du matériel qui permet à Israël de mener ses guerres tant à Gaza hier qu'au Sud-Liban aujourd'hui.
13: Selon l'association Jurdi, qui s'appuie sur des enquêtes de terrain, journalistiques notamment, le site colmarien produit des roulements à billes pour une société israélienne d'armement, Ashot Ashkelon. Grégory Tuan, dit Dieudonné, est l'avocat qui représente Jurdi.
14: Les produits vendus par la filiale colmarienne, des roulements à billes de très haute précision, ont pour destination

0: destinataires finaux, les armées israéliennes. Les roulements à billes servent effectivement à faire fonctionner le canon du char de l'armée israélienne, qui est le char Merkava, qui opère dans les zones de conflit du sub-Liban et de la bande de Gaza.
1: Et Timken contreviendrait ainsi au droit international.
0: Une société civile de cette taille-là doit savoir à quoi servent ces produits et qui sont ses utilisateurs finaux. Vu le contexte des ordonnances rendues par la CIJ, vu les rapports qui sont implacables des Nations Unies, en particulier de la Commission internationale d'enquête, qui sont sans appel sur la commission de crimes contre l'humanité, de crimes de guerre, mais également du crime de génocide, nous estimons, nous, que ces entreprises commerciales ont une responsabilité légale du point de vue des droits de l'homme et du droit international.
1: L'association de juristes réclame la nullité des contrats et la cessation de toute relation commerciale future.
2: Et de son côté, Olivier, la société Timken regrette une assignation en justice qui dénature les faits. La première audience civile est fixée au début du mois d'octobre devant le tribunal judiciaire de Colmar. Un incendie ce matin, comme une Dilkirch, une vingtaine de pompiers a été mobilisée pour éteindre les flammes dans un appartement du rez-de-chaussée d'un immeuble de 7 étages. C'était dans la rue de Liberman vers 5h du matin. 3 personnes ont été légèrement blessées. Un homme bientôt jugé à Mulhouse, soupçonné d'avoir tenté de frapper un pompier, cité Genebois à Wittenheim. C'était en fin de week-end. Il avait lui-même appelé les secours fortement alcoolisé. Une plainte a été déposée.
3: Les handballeurs de Célestat peuvent enfin souffler.
2: C'est la toute première fois de l'histoire qu'il se qualifie pour une deuxième saison consécutive dans l'élite du handball français, dans le championnat Star League. Nos Alsaciens ont gagné hier soir, il fallait bien ça pour se maintenir, c'était contre Dijon 32-27. Il ne reste plus qu'un seul match cette saison, c'est samedi face à Dunkerque et ce sera une belle fête, promet déjà le joueur danois Tobias Jørgensen.
4: On est très très contente et ça a été une saison plutôt compliquée. Et on a eu pas mal de blessures. Il nous reste un match. On doit faire notre meilleur. Ça, c'est certain. On a de la chance qu'on a un public et des supporters qui nous suivent partout. Dijon, c'est les moins lents, je crois, de Célestat. Mais ils sont venus nombreux et on est très, très, très heureux d'avoir des supporters qui sont si fidèles et qui sont là à chaque fois. Du coup, on a envie de faire un spectacle pour eux au dernier match, ça c'est certain.
2: Ah, les derniers matchs samedi, c'est à la maison contre Dunkerque. La météo pour aujourd'hui, encore du gris, de la pluie au programme.
3: Mais oui, on a des nuages et on a des averses prévues dans la matinée de ce mercredi. Cet après-midi, tout s'arrange avec le retour des éclaircies et des températures bien agréables. Vous aurez à Wissembourg 20 degrés, à Strasbourg 23, à Célestat et Guebwiller 21 degrés, à Colmar et Mulhouse 22 et à Altkirch 20, la maximale. Donc pour aujourd'hui, 23 à Strasbourg. Demain jeudi, un temps plus gris, des nuages, des averses et des éclaircies qui seront très timides.
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3: De l'info locale, de la bonne humeur et de la musique, bien sûr. Tout, absolument tout pour la musique. C'est France Gall qui vous accompagne. Et juste après, évidemment, bienvenue chez vous avec ce qu'on a dans les assiettes pour l'été et pour les vacances. Un peu d'équilibre dans ce bas monde, ça fait pas de mal.

0: Musique France Galles ce matin, tout dans les assiettes.
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0: On attend souvent l'été avec impatience, les vacances. Les repas en terrasse, les marchés, les fruits de saison. Mais est-ce qu'on mange vraiment différemment pendant cette période? Et faut-il être plus vigilant ou au contraire se faire davantage plaisir? Si vous avez envie d'intervenir ce matin, vous êtes les bienvenus chez vous au 03 88 25 15 15. C'est Sylvia qui vous répond au téléphone. Et vous pouvez le faire aussi sur l'appli WhatsApp. Nous laisser un petit message écrit ou vocal. On prend tout. On fait ça avec notre invitée Noémie Edmond qui est diététicienne et nutritionniste à Colmar. Bonjour Noémie.
3: Bonjour. Merci pour votre accueil.
0: Mais je vous en prie, merci à vous de venir depuis Colmar. En train, tout s'est bien passé?
3: En voiture, mais tout s'est bien passé, oui.
0: Eh ben parfait. Quand on est diététicienne et nutritionniste, est-ce que l'été est une période un peu particulière dans votre pratique?
3: Alors, il y a souvent cette injonction au corps de l'été, au summer body. Souvent des personnes qui prennent rendez-vous pour essayer de se sentir bien avant les vacances, cette pression un petit peu du maillot et l'envie de se sentir bien dans son corps. Moi, ça me pose assez problème parce que je pense qu'il n'y a pas besoin d'avoir un summer body hormis un corps, une plage et c'est suffisant à mon sens. Donc j'essaye surtout de rassurer les patients et de leur expliquer que l'idée c'est plutôt de se sentir bien, de passer des bons moments, de se ressourcer pendant ces périodes de congé. Et voilà, j'essaye plutôt de véhiculer ce message-là.
0: Ouais, d'avoir cet équilibre entre sport et détente aussi parce que ça compte, c'est important. Mais ça veut dire que voilà, au mois de, je sais pas, mars, avril, mai, tout doucement, vous avez des clients, des clientes qui viennent vous voir et qui vous disent « Bon, comment je fais pour perdre du poids, en fait ?»
3: C'est souvent une problématique de poids et d'image corporelle. Souvent, c'est le cas, effectivement, avant les vacances. Alors après, ça peut être... Il y a deux profils. Des fois, les vacances, ça peut permettre, au contraire, de reprendre soin de soi, d'avoir plus de temps pour faire plus à manger, pour être plus apaisé avec l'alimentation. Ou, au contraire, des fois, il y a des profils où on va se dire « C'est les vacances, nos limites, je relâche la pression du quotidien. » Donc, j'ai vraiment deux cas de figure différents.
0: Deux profils différents.
3: Ouais, c'est ça.
0: Entre les vacances, les horaires décalés, les repas pris à l'extérieur, notre alimentation change pas mal l'été.
3: Oui.
0: Est-ce que c'est forcément perturbant pour notre organisme, ce changement de rythme?
3: Alors, en fait, le changement dans l'alimentation ne signifie pas forcément déséquilibre. On peut tout à fait avoir des changements dans l'alimentation, mais garder cet équilibre avec des assiettes qui apportent tout ce dont notre corps a besoin... Ouais. C'est complètement possible de le faire en vacances. Simplement, l'idée, c'est de rester sur une routine qu'on va appliquer tout au long de l'année. Et l'équilibre alimentaire ne se fait pas juste sur un jour, une semaine, même un mois, mais plutôt sur plusieurs mois, une saison, une année. Et même si on mange pas pareil du 1er janvier au 31 décembre, en fait, les périodes de vacances peuvent tout à fait aussi s'inscrire dans cet équilibre global. Je pense qu'il faut des fois un peu dézoomer et prendre de la hauteur et regarder plutôt ce qui se passe sur l'année plutôt que sur des périodes très courtes.
0: Donc pas de panique.
3: Pas forcément perturbante pour l'organisme si on suit un petit peu ses routines habituelles.
0: Ouais. Après, l'idée ce matin, c'est aussi de rappeler que les excès, ça peut arriver et on va pas forcément culpabiliser. C'est peut-être ce qu'il y a de pire d'ailleurs de culpabiliser.
3: Complètement. Plus on va se mettre en place des interdictions, plus on va avoir des aliments étiquetés interdits et plus on va avoir une attirance pour ces aliments-là. Donc parfois, de trop interdire de choses, au contraire, ça peut créer des compulsions ou des envies, des fringales vers ces aliments-là.
0: Ouais.
3: Donc mieux vaut les intégrer avec vraiment plaisir, sereinement, en profitant et en les savourant, plutôt que de lutter contre ces envies en permanence et finalement, au bout de 2 semaines ou 3 semaines, être dans l'inverse et avoir un craquage, comme on dit, sur ce type d'aliment.
0: On évite de culpabiliser.
3: Ouais, plutôt les intégrer sereinement au quotidien, c'est plus fonctionnel.
0: Et le conseil numéro 1, l'été, est-ce que ce serait pas l'hydratation, fait, boire de l'eau à fond, parce que c'est bon? Alors, c'est important,
3: oui,
0: c'est vital.
3: Oui, bien sûr. Donc, s'hydrater, c'est extrêmement important tout le temps, mais encore plus en été parce que la chaleur peut aussi faire que nos besoins hydriques augmentent parce qu'on dépense plus d'eau avec la transpiration, avec des fois l'activité physique qui peut augmenter, la chaleur tout simplement. Donc, oui, on boit plutôt tout au long de la journée, régulièrement, des petites gorgées plutôt qu'un gros mug de thé glacé en une fois. Non, on va plutôt essayer de diffuser tout ça sur la journée. Et aussi, surtout, penser à alors à boire ces aliments. Alors ce que je veux dire par là, c'est qu'il y a énormément d'aliments qui contiennent beaucoup d'eau. Donc pensez vraiment à tout ce qui est tomates, concombres, poivrons. Dans les fruits, on a les pastèques, les melons, les fraises, les fruits rouges. Tout ça, c'est des choses qui contiennent beaucoup d'eau et ça va contribuer à l'hydratation.
0: On boit et on mange de l'eau.
3: Exactement.
0: Avec les fruits et légumes de l'été.
3: Exactement.
0: Les vacances et l'été pour vous, est-ce que c'est plutôt fruits et légumes ou est-ce que c'est apéro, barbecue et glace? On en parle ce matin avec vous au 03 88 25 15 15 et vous pouvez le faire sur l'appli WhatsApp, message écrit, message vocal. On n'oublie pas quand même de se faire plaisir. Quand même, c'est le dernier M Pokora.

Le dernier titre de M Pokora, quand même, c'est quand même bien l'été, non? L'été, les vacances, les apéros entre amis, les barbecues en terrasse, le beignet sur la plage, la glace en soirée. Voilà les belles tentations de l'été. Ce matin, on essaye de rester raisonnable sans culpabiliser. Si vous avez envie de réagir, de poser une question, vous êtes bienvenue chez vous. Vous le faites au 03 88 25 15 15 par téléphone auprès de Sylvia ou sur l'appli WhatsApp. Le numéro, c'est le même. Message écrit, message vocal. On prend tout, vous êtes bienvenue chez vous. En musique, s'il vous plaît, avec Phil Collins, You Can't Hurry Love. Allez, un peu d'exercice, parce que ça aussi, ça compte. Ça fait du bien.

0: Vous avez dansé chez vous, et ben c'est tant mieux parce qu'un peu d'exercice ne fait jamais de mal. À l'instant, c'était Phil Collins.
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0: Comment profiter de l'été sans culpabiliser? Est-ce que vous arrivez à alterner repas légers et dîner arrosé? Si vous avez envie d'intervenir ce matin, c'est le moment. 03 88 25 15 15 par téléphone ou sur l'appli WhatsApp. Notre invitée, c'est Noémie Edmond, qui est diététicienne et nutritionniste à Colmar. Noémie, l'été, l'insouciance, les vacances, donc la détente, est-ce que c'est ce qui explique l'envie d'apéro, de rythme décalé justement, d'apéro en terrasse avec les collègues?
3: Ben, je pense qu'il y a surtout cette notion de partage, de convivialité, et finalement, quand on mange et quand on est autour d'une table, ça a aussi un rôle très important de sociabilité, d'échange, et c'est aussi très nourrissant finalement, donc l'alimentation, bien sûr, elle peut être équilibrée, mais il faut aussi qu'elle soit équilibrante, et à mon sens, ces moments-là font partie d'un équilibre et d'une bonne santé aussi, quand on partage des bons moments avec ses proches, avec ses amis.
0: Et même mentalement, d'ailleurs, ça fait du bien.
3: Absolument,
0: aussi.
3: Absolument, tout à fait.
0: Après, je me demandais, que se passe-t-il dans notre organisme quand on change ses horaires? Manger plus tard le soir, arroser un peu plus ses repas, forcément?
3: Ouais, alors ça va avoir un impact sur le corps, effectivement. Alors déjà, pour la question de manger tard, ça peut impacter la digestion. Quand on a un dîner un peu plus tardif, on peut parfois avoir des difficultés d'endormissement, avoir un sommeil un petit peu moins récupérateur, et aussi on peut avoir moins faim le matin. Donc ça, c'est aussi important de s'écouter, de pas avoir des injonctions strictes où on va se forcer à prendre un petit déjeuner alors qu'on a terminé de dîner à 22h30. L'idée, c'est plutôt de s'écouter, de faire un peu confiance à ses sensations corporelles, et pourquoi pas de décaler le petit déjeuner le lendemain en mangeant une collation un petit peu plus tard dans la matinée. Ça, c'est pour les dîners tardifs. Et pour ce qui est des boissons alcoolisées qu'on peut éventuellement augmenter parfois en période de vacances, l'effet que ça peut avoir, c'est que ça va déshydrater. Donc on va aussi chercher à, là encore, une nouvelle fois, penser à bien boire régulièrement. Aussi, les repas plus salés, si on a des barbecues, des chips, des apéros, en plus des boissons alcoolisées, ça peut aussi favoriser la rétention d'eau, garder l'eau dans l'organisme. Et donc, des fois, on peut avoir son corps qui bouge un peu dans ces périodes-là à cause de cette rétention d'eau. Donc, là aussi, je pense qu'il faut pas paniquer si on voit qu'on prend 1 ou 2 kilos à la fin des vacances parce qu'on a un petit peu mangé plus salé, un peu plus d'alcool, avec un rythme un peu différent. C'est des choses qui se régulent ensuite naturellement.
0: Alors je me suis demandé, si la veille on a dîné chez des amis, apéro, barbecue, crème glacée, dessert, le lendemain on allège tout, on fait un peu d'exercice, c'est quoi le bon conseil finalement?
3: Alors la bonne démarche, ce serait plutôt de revenir à sa routine. On fait
0: le lendemain,
3: on revient à la normale. On peut déjà s'écouter, donc encore une fois, je reviens sur ce conseil de vraiment pas se forcer à manger si on n'a pas faim, ou en tout cas décaler les heures des repas, adapter les quantités. Si d'habitude je mange 3 tartines au petit-déj, peut-être que je vais en manger qu'une seule le lendemain, mais pas parce que je veux compenser, mais parce qu'en fait, juste, je m'écoute.
0: La satiété est là, et basta.
3: Je respecte les besoins de mon organisme. Ma faim n'est pas énorme puisque j'ai mangé beaucoup la veille. Et en fait, quand on écoute son corps, il est assez capable de se réguler et de savoir ce qui est bien pour lui. Bon. Donc, revenir un peu à écouter son corps et adapter les quantités, les moments où on mange.
0: On va essayer de retourner à la pleine conscience.
3: Exactement.
0: Manger en pleine conscience.
3: En étant présent,
0: réaliser ce qu'on est en train de faire.
3: C'est ça.
0: Quel est votre péché mignon durant l'été? Le rosé, les grillades, les chips à l'apéro, les glaces, les churros peut-être? Ce matin, on essaye de profiter de l'été sans excès. Si vous y arrivez, appelez-nous 03 88 25 15 15. Vous pouvez le faire par téléphone ou via l'appli WhatsApp. Vous êtes bienvenue chez vous.
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0: 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La musique, elle est là avec le trio Fredericks, Goldman et Jones à nos actes manqués. Des actes manqués, comment dire, des petites erreurs, quoi. Oui, ça peut arriver, les petits écarts l'été parce qu'on a mangé une glace sur la plage. Ça peut arriver, on en parle.

0: nous arrive de chanter à nos actes manqués le trio Frédéric Goldman et Jones.
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0: Mieux comprendre certaines maladies cardiovasculaires et apprendre les gestes qui peuvent sauver des vies, c'est l'objectif du cycle de conférences Parlons-en, proposé à Furdenheim par l'association Espace Citoyen. Deux soirées gratuites sont organisées les vendredis à 20h rue du Stade. Ce vendredi 5 juin, le cardiologue Florian Zorès parlera de l'hypertension artérielle. Difficile, hein. Hypertension artérielle. Le 12 juin, place à une initiation aux gestes qui sauvent et à la réanimation cardio-pulmonaire avec le capitaine des pompiers, Jean-Jacques Stubert. Chaque rendez-vous sera suivi d'un temps d'échange avec le public et l'entrée est libre, évidemment. On en profite.
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0: Quand il fait chaud en journée, on a tendance à moins manger, mais on va peut-être se rattraper en soirée. Est-ce que vous prenez ou est-ce que vous perdez du poids, vous, en été ou durant les vacances? Ce matin, on en parle ensemble au 03 88 25 15 15 par téléphone auprès de Sylvia ou sur l'appli WhatsApp. On en parle avec notre invitée, Noémie Edmond, diététicienne et nutritionniste à Colmar. Alors, c'est pas le cas cette semaine, Noémie, mais ça peut être le cas quand même. Il fait 30 degrés ce midi, admettons. Je vais manger une salade légère. Qu'est-ce qui fait que la chaleur soit finalement un coupe-faim?
3: Ben, je dirais que déjà, le fait de manger, le fait de digérer va encore augmenter la chaleur dans notre organisme. C'est-à-dire que de digérer, la digestion va produire de la chaleur dans notre corps. Donc, naturellement, je pense qu'on a tendance à avoir moins faim et on a tendance à avoir moins envie de bouger. On est un petit peu comme ça anesthésié par la chaleur ambiante. Néanmoins, il faut quand même s'alimenter et c'est quand même positif de se créer des assiettes équilibrées même quand on a l'impression d'avoir pas très faim, quitte à réduire les quantités encore une fois. Par contre, une salade qui serait par exemple très équilibrée, rafraîchissante et nourrissante, ce serait vraiment de toujours penser à avoir sa présence évidemment de légumes, des légumes encore une fois gorgés d'eau, des concombres, des tomates, pourquoi pas des petites olives pour donner du goût. Ouais. Ensuite, on peut rajouter en deuxième dans sa salade une source de protéines qui va venir nous apporter aussi de l'énergie et être rassasiant. Donc ça peut être une viande voilà pas trop grasse, une volaille, ça peut être du thon, ça peut être des œufs durs, vraiment une source de protéines. Et on va compléter finalement avec notre féculent, pas en premier dans notre saladier, mais plutôt à la fin pour qu'on n'ait pas trop de quantité de féculents et que ce soit pas justement trop rassasiant, pour être sur cette légèreté, cette fraîcheur. Donc vraiment composer ces salades avec les légumes en premier, la source de protéines, on complète avec un féculent pour garder cette légèreté, même quand il fait chaud.
0: Oui, donc même si on a envie de fraîcheur, de manger pas forcément un plat chaud, il va falloir compter sur cet équilibre.
3: Voilà, exactement.
0: Dans l'assiette, effectivement.
3: On ne fait pas l'impasse sur l'équilibre, mais plutôt on réduit les quantités.
0: C'est bien noté. Je me disais, voilà, le gazpacho, la ratatouille, est-ce que ce sont des bons alliés pour l'été, justement?
3: Complètement. Ouais. En fait, tout ce qui va être gorgé de couleurs, gorgé d'eau, ça va être très intéressant pour l'organisme. Déjà, les couleurs des légumes vont nous apporter des polyphénols, des petits composés qui sont très très bons pour l'organisme. Donc, c'est très positif d'apporter plein de couleurs dans les assiettes. Évidemment, des choses comme le gazpacho, ben, c'est très positif, surtout quand il est fait maison. Ça va être que des légumes qui vont être mixés et là encore avec pourquoi pas de l'eau pour rallonger un petit peu, on va vraiment s'hydrater en s'alimentant. Ensuite, on a aussi tous ces fruits dont j'ai déjà parlé tout à l'heure, hein, les pastèques, les melons, qui vont apporter beaucoup d'eau. Aller aussi vers des choses plutôt légères, encore une fois, des protéines légères, des œufs, des volailles, plutôt que de la viande grasse, de la viande rouge, de la charcuterie qui va être plus dure à digérer, qui va augmenter la température corporelle. Donc là, on veut des choses digestes et qui se digèrent facilement. Voilà,
0: et puis qui se mangent froides largement.
3: Aussi, enfin,
0: les œufs, la volaille, ça peut se manger effectivement froid.
3: Complètement.
0: Et puis, alors on parlait tout à l'heure d'hydratation parce que c'est important. Vous disiez, voilà, tout au long de la journée, on boit. Alors je me suis demandé, on a le choix évidemment, hein, eau gazeuse, eau plate, thé glacé. On s'hydrate avec quoi?
3: Alors pour les eaux, peu importe si c'est gazeux ou plat, ça c'est vraiment une affaire de goût et de tolérance éventuellement. Si on a des ballonnements, évidemment, on va peut-être pas aller vers de l'eau gazeuse, mais hormis ce cas-là, aucun problème avec le gazeux. On peut vraiment aussi essayer de faire des eaux aromatisées dans des grandes cruches d'eau le le matin, on coupe des quartiers de pommes, des quartiers de concombre, des feuilles de menthe, on peut presser un citron, mettre des rondelles de citron pour avoir vraiment des eaux aromatisées. Pourquoi pas rajouter encore quelques glaçons dans cette carafe d'eau qui va nous durer la journée. Alors, je parle de glaçons, mais on va pas non plus boire trop froid parce que ce serait là encore pas forcément top pour l'organisme, mais plutôt dans des températures tempérées.
0: Ouais.
3: Donc, une eau tempérée, un thé pas forcément glacé, mais plutôt tempéré, pas des boissons qui sortent du frigo, de l'eau qui est sur le plan de travail plutôt qu'au frigo. C'est mieux au niveau de l'assimilation de l'organisme et de la gestion de la chaleur. Aussi, pensez à toutes ces boissons qui sont merveilleuses pour le microbiote, qui sont le kéfir, le kombucha. C'est des boissons qui sont peu sucrées, assez désaltérantes, c'est pétillant aussi. Et c'est très bon pour notre système digestif et pour notre microbiote.
0: Donc, et ça aussi, on peut l'aromatiser. Hein.
3: Oui. Alors, ça peut soit se faire, on peut le faire soi-même à la maison si on a des souches, ou alors on peut en trouver dans le commerce, déjà aromatisées. Et souvent, c'est des boissons beaucoup, beaucoup, beaucoup moins sucrées qu'un soda ou qu'un sirop. Voilà, donc ne pas hésiter à explorer un peu ces boissons-là aussi.
0: Eh bien, on va se faire plaisir avec toutes ces possibilités. Est-ce que l'été, vous faites une cure de fruits et légumes? Est-ce que vous mangez moins de viande? Est-ce que vous vous hydratez assez? Si vous avez des doutes, eh bien, posez vos questions ce matin au 03 88 25 15 15. Vous le faites par téléphone ou sur l'appli WhatsApp. Tout ça en musique avec Damiano David.
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0: Next Summer, et ben justement on en parle ce matin de l'été prochain. C'était Damiano David.
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0: L'été, on va manger plus de fruits de mer, plus de poissons, si en tout cas on est en bord de mer. Est-ce que ça peut perturber notre organisme ou notre digestion? On pose la question à notre invité ce matin. Et si vous avez d'autres interrogations, bienvenue chez vous au 03 88 25 15 15 par téléphone ou via l'appli WhatsApp. Notre invité, c'est Noémie Edmond, diététicienne et nutritionniste à Colmar. Noémie, on va accueillir Astrid qui nous passe un coup de fil depuis Strasbourg. Bonjour Astrid.
3: Bonjour, bonjour.
0: Vous vouliez nous parler de votre mode de vie équilibré ou pas, Astrid?
3: Oui, tout à fait. Depuis 8 mois à peu près. Voilà, c'est une décision prise pour ma santé. Oui. Effectivement, alors j'écoute votre émission. Effectivement, si on applique effectivement tous les conseils de la diététicienne, ah ben écoutez, ça marche. Il faut fuir. Alors moi personnellement, je fuis tous les produits genre chips, toutes ces choses-là, tout ce qui est transformé. Oui. Quand je suis j'ai une vie sociale quand même assez agréable. Quand je suis à un apéritif ou à un dîner, je mets pas mes doigts dans le saucisson, je mange pas les mayonnaises, je mange pas les chips. Je me contente de boire une coupette ou un petit apéro et après je passe à l'eau. Effectivement, et quant au repas, c'est vrai qu'il faut tout diviser par deux. Alors moi, c'est vraiment mon principe. Je fais des petits bouts. Juste un exemple. Avant, je mangeais mon avocat tranquille. J'aimais bien. Voilà. Maintenant, je mange que la moitié. Je rajoute des légumes au lieu de rajouter de la mayo avec je mélange du fromage blanc avec autre chose. En fait, ce sont des repas de triche. J'appelle ça c'est de la triche parce que je remplace un ingrédient par un autre, mais qui est beaucoup plus diététique. Oui. Et l'autre jour, par exemple, je donne juste un exemple et puis c'est à faire parce que c'est excellent. J'ai gardé l'épluche de mes carottes. Je les ai cuites à la vapeur. Je les ai passées à la moulinette et j'ai rajouté une tranche de truite fumée. Oui. Et j'en ai fait comme une rillette finalement. Et je tartine ça sur des feuilles de sucrine et je sers ça à l'apéritif ou alors des feuilles d'endive avec également un autre mélange de fromage blanc avec juste un autre légume. Voilà, c'est si vous voulez, c'est vraiment de la triche. Et effectivement,
0: c'est marrant qu'elle utilise ce terme-là, Astrid, la triche.
3: Oui, c'est de la triche, effectivement. Mais en fait, ça convient à beaucoup de personnes en me disant ah, tiens, c'est une bonne idée pour l'été, c'est moins lourd pour l'estomac. Voilà, je pèse tous les jours mon sel, les 6 grammes, pas plus que ça, et ça marche. J'ai perdu 16 kilos en 8 mois, hein, donc wow. Ça marche. Mais il faut tout de suite reprendre le collier le lendemain. Ça, c'est autrement, ça ne pardonne pas. On ne peut pas continuer sur une semaine en se disant oh oui, bon, bah, je me rattraperai en rentrant. Non, il faut que ça devienne une discipline. Et finalement, le corps s'habitue. Hein.
0: Voilà, eh ben, bravo, en tout cas, Astrid, belle philosophie. On vous entend. Voilà, oui. On sent que c'est un plaisir, qu'il n'y a pas de frustration dans ce que vous racontez.
4: Non, c'est de la créativité.
0: Et c'est de la créativité de recettes, oui, effectivement. Donc, félicitations. Astrid, c'est quand le livre de recettes? C'est pour quand? Parce qu'on va en parler.
3: Je le garde pour moi.
0: Très bien. Eh ben, merci pour votre témoignage, Astrid.
3: C'est très simple à faire, hein, de tricher. C'est très simple à faire.
0: Très bien. Voilà. Allez, le livre de la triche bon avec journée. Astrid. Merci beaucoup à vous aussi, Astrid. Au revoir. L'été, c'est la saison des pastèques, des melons, mais c'est aussi la saison des glaces et des granités. Est-ce que vous arrivez à vous limiter comme Astrid à l'instant ou est-ce que vous craquez? On parlait de cacahuètes, de chips, de saucissons. C'est tentant quand même. Alors, est-ce qu'on craque ou pas? On en parle ensemble ce matin au 03 88 25 15 15. Vous pouvez le faire par téléphone comme Astrid à l'instant ou sur l'appli WhatsApp.
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0: tu veux être mon ami. C'est un peu ça l'idée. Wannabe, c'était les Spice Girls.
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0: Chouchou, beignet, gaufre. Sur la plage aussi, le goûter peut être synonyme de tentation et de calories superflues. Comment garder l'équilibre? On pose la question à notre invitée ce matin, Noémie Edmond, diététicienne et nutritionniste à Colmar. Durant l'été, de quelle manière on choisit entre plaisir et santé finalement? Parce que Astrid, elle avait un chemin tout tracé. Si on n'est pas Astrid et qu'on a envie de saucisson, on a envie de cahuètes, on a envie de chips, qu'est-ce qu'on fait?
3: Alors, déjà, on peut, pourquoi pas, piocher quand même de temps à autre dans le saucisson ou dans les cacahuètes, parce que c'est des aliments qu'on n'a pas forcément tous les jours dans son quotidien. Par contre, c'est aussi intéressant de regarder dans la globalité du repas ce qui est prévu. Est-ce que finalement, par exemple, je sais pas moi, un plat que j'aime particulièrement, est-ce que j'ai pas envie d'avoir à 100% faim pour bien profiter de ce plat? Et du coup, peut-être que je vais faire l'impasse sur les bretzels ou sur les chips, qui sont finalement quelque chose d'assez commun. Avoir des réflexes de vraiment faire des apéros qui sont très variés, garnis, oui, aux chips, mais on peut aussi rajouter, par exemple, des amandes grillées avec un petit peu d'épices. On peut aussi rajouter des bâtonnets de légumes, c'est un classique, des tomates cerises, en plus c'est bourré d'eau. Et surtout jouer sur les sauces, des houmous, des sauces au fromage blanc, comme le disait Astrid, avec des épices, des herbes, décliner ça dans plein de goûts différents.
0: Oui, donner beaucoup de goût et finalement avoir des saveurs qui explosent, et c'est ça qui fait que
3: c'est ça,
0: la frustration est moindre.
3: Tout en se privant pas forcément catégoriquement de ces aliments qui sont étiquetés un peu interdits, mais qui sont quand même plaisants de temps à autre.
0: Bah oui, parce que pour le coup, la glace en vacances, par exemple, ça va être
3: incontournable.
0: Je me suis dit, est-ce qu'il y a vraiment des vraies différences de nombre de calories entre un sorbet et une crème glacée, par exemple?
3: Alors, sensiblement en calories, éventuellement le sorbet peut être un petit peu moins calorique, mais vraiment, je pense que la question là, c'est plutôt qu'est-ce qui va me procurer le plus de plaisir, de quoi j'ai envie. Si j'ai envie d'une crème glacée au chocolat et que je me dirige vers un sorbet citron alors que c'est pas ce que je préfère, ben en fait je vais pas complètement répondre à mon envie et je peux rester frustrée et avoir réenvie quand même toujours encore de manger ma glace au chocolat. Donc les crèmes glacées sont souvent un petit peu plus grasses, les sorbets légèrement plus sucrés. C'est les deux grosses différences. Faut pas non plus se dire qu'on peut y aller sans limite sur les sorbets en se disant que c'est du fruit. Non, ça reste quand même quelque chose de très sucré. Donc dans cette notion de plaisir et d'envie à laquelle on répond, si on adore les sorbets, mais ne pas se forcer à prendre des sorbets si on préfère une crème glacée. On prend ce qui nous procure le plus de joie dans l'instant présent.
0: Prenez le parfum qui vous plaît.
3: Exactement.
0: Ce sera mieux comme ça. Peut-être une boule à la place de deux. Et voilà, souvent on est généreux. Donc,
3: Une boule,
0: ça va être bien. En termes de poids, est-ce que vous conseillez de se peser durant l'été?
3: Alors, le rapport à la balance, ça c'est un vaste sujet.
0: On pourrait faire une émission entière sur le poids, balance.
3: Complètement. Donc, se peser, pas nécessairement. En réalité, c'est normal que les poids varient. De toute façon, on ne fait pas un poids. Déjà, pour commencer, on fait une fourchette de poids. Ouais. On a une fourchette de poids, je ne sais pas moi, de plus 2, moins 2 kilos. Et c'est à peu près ça, notre poids de forme. Je pense que si on se pèse tous les jours, c'est plutôt délétère parce qu'on va avoir l'impression de maîtriser quelque chose, alors qu'en réalité, le poids ne dit pas grand-chose de ce qui se passe dans notre corps. Il ne nous dit pas si on a beaucoup de masse musculaire, si on fait de la rétention d'eau parce qu'on a mangé plus salé ou plus alcoolisé. On ne le sait pas sur la balance, ça. Donc peut-être que la démarche, c'est de se peser éventuellement pour voir si on est toujours dans
0: la fourchette,
3: dans notre fourchette, tous les 15 jours ou tous les mois, juste comme point de repère, un petit peu comme ça.
0: Allez, une fourchette.
3: Exactement.
0: Je vais retenir ça. Merci beaucoup, Noémie Edmond, d'avoir été avec nous ce matin. Je vous souhaite un bel été.
3: Merci de m'avoir accueillie.
0: À une prochaine, avec plaisir.
3: Tout à fait.
0: Le plaisir, encore et toujours, en musique, s'il vous plaît, avec J'ai 10 ans. Allez, on rajeunit un petit peu. Alain Souchon.

0: jusqu'au bout. Pour le plaisir, j'ai 10 ans, Alain Souchon. Les réseaux sociaux, les algorithmes, les fake news, nos enfants y sont confrontés de plus en plus tôt. Comment les aider à comprendre ce monde numérique sans les culpabiliser ni les inquiéter? Je vous propose de tester le jeu Numérikido. On en parle dans Bienvenue chez vous, juste après les infos de 10h qui arrivent très vite. Et juste avant, Dépêche Mode.
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0: du tube où je ne m'y connais pas, 1981, Dépêche Mode, Just Can't Get Enough.
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0: Bienvenue chez vous, on est le mercredi 3 juin. Ici Alsace, il est 10h. Et c'est l'heure des infos avec vous, Sophie Constanzer. Bonjour Sophie.
2: Bonjour Caroline.
0: Les salariés de l'emblématique charcutier Maurer Tempé doivent être fixés sur leur sort ce matin.
2: Avec cette audience en ce moment au tribunal de commerce de Mulhouse, car l'entreprise en difficulté financière a été placée en redressement judiciaire le 6 mai dernier. L'emblématique charcutier Maurer Tempé, situé à Kingersheim dans le Haut-Rhin, avait déjà été placée en redressement en 2019, avant de devenir une société coopérative, une SCOP, reprise par 90 salariés. L'usine Timken de Colmar a signé en justice par l'association Jurdi, juriste pour le respect du droit international. Selon elle, le site orinois produit des roulements à billes pour une société israélienne d'armement qui servent à fabriquer des chars de combat, déjà engagés à Gaza et engagés en ce moment dans la guerre au Liban. Cette production contrevient au droit international selon l'association Jurdi et une première audience est fixée au 6 octobre prochain. La police du Bas-Rhin lance un appel à témoins après une rixe place de Haguenau à Strasbourg. Le dimanche 24 mai dernier. Cet appel à témoins il est disponible sur notre site ici.fr. Les enquêteurs recherchent une femme de type européenne qui aurait porté assistance à une personne inconsciente au sol et qui pourrait être un témoin clé des faits. Trois personnes ont par ailleurs été interpellées et identifiées dans cette affaire. Deux lycéens sur trois ont déjà reçu une réponse favorable sur Parcoursup, selon la ministre de l'Enseignement supérieur, alors que les premiers résultats sont tombés hier soir sur la plateforme d'inscription. Plus d'un million de lycéens et d'étudiants en reconversion sont inscrits cette année. La géothermie, au cœur d'une nouvelle consultation publique dans 30 communes du Nord-Alsace. Électricité de Strasbourg souhaite obtenir un nouveau permis de recherche sur le territoire de l'Outre-Forêt et doit passer pour cela par une consultation lancée lundi, où les habitants sont appelés à donner leur avis. L'avenir est enfin dégagé pour au moins une dizaine d'années sur le site Stellantis de Mulhouse et ses près de 4500 salariés. Le directeur général de Stellantis a confirmé hier un investissement d'1 milliard d'euros en France, dont 400 millions sur le site mulhousien pour produire 3 nouveaux modèles Peugeot électriques ou hybrides d'ici 3 ans. Enfin, le club de Célestat a assuré son maintien dans l'élite du hand français, ça y est, grâce à sa victoire nette hier soir à Dijon, 32-27. Les Violets, promus l'an dernier, s'offrent donc une deuxième saison consécutive dans l'élite et ils joueront leur tout dernier match de la saison contre Dunkerque à domicile ce samedi. La météo pour ce mercredi, alors il peut y avoir du soleil, mais c'est quand même du gris qui est annoncé aujourd'hui.
0: Ben oui, alors Météo France nous annonce du gris, mais je pense que c'est une météo assez instable finalement. Donc on a effectivement de temps en temps un rayon de soleil, mais on a aussi des nuages et des averses qui sont prévues. Cet après-midi, ça devrait s'arranger avec quelques éclaircies et des températures plutôt agréables. Cet après-midi, on respire évidemment avec 20 petits degrés à Tannes, 21 à Haguenau, à Aubernais et à Kaisersberg, 22 degrés à Colmar et Mulhouse. Et la maximale, ce sera pour Strasbourg avec 23 degrés. Demain jeudi, un temps beaucoup plus gris, des nuages, des averses et des éclairquis. Des éclairquis.
2: Des éclaircies,
0: dire, les des éclaircies, des éclaircies qui seront beaucoup plus timides demain.
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0: trop bizarre quand même, des éclairs qui. Mmh. Je peux rien dire, des éclairs qui.
1: Merci Caroline.
0: Mais je vous en prie, qui On a du soleil dans la nuit, figurez-vous, avec Gérard Blanc. Étrange, hein, ça. Voilà, tous les astres sont au rendez-vous ce matin.

0: Tube de Gérard Blanc à l'instant du soleil dans la nuit.
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2: Bienvenue chez vous, Caroline Paul.
0: Aujourd'hui, on va parler d'éducation au numérique avec une invitée qui est coach, formatrice, conférencière et autrice de jeux ludopédagogiques. Après avoir travaillé sur des outils autour du harcèlement et du consentement, elle propose aujourd'hui Numérikido, un jeu conçu pour aider les enfants et les ados à mieux comprendre les réseaux sociaux, les fake news et leurs émotions en ligne. On teste ensemble le Numérikido ce matin. Ici Alsace, bienvenue chez vous en musique avec Taylor Swift, Hope Light.

0: Taylor Swift qui sort et forcément c'est un tube. C'est un peu comme Mylène Farmer. Si... Bon, voilà, c'est complètement gratuit ce que je dis. C'était Opalite.
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0: Delphine Gay-Rauch est coach, formatrice, conférencière, mais aussi créatrice de jeux éducatifs et c'est notre invitée ce matin. Bonjour Delphine.
3: Bonjour Caroline.
0: Delphine, quand on a, comme vous, plusieurs compétences, c'est qu'on a envie de toucher un petit peu à tout. Quel est votre parcours en fait ?
3: Alors moi j'étais enseignante à l'université de Nice il y a une quinzaine d'années, puis après je suis passée par la case entrepreneuriat et je me suis reconvertie suite à une expatriation où je me suis rendu compte à l'étranger qu'il y avait besoin de beaucoup parler de sujets difficiles en famille. Voilà la genèse de ma reconversion.
0: Ouais, et aujourd'hui, ça vous a amené à vous intéresser particulièrement aux questions de harcèlement, de consentement, et plus largement aux relations humaines, en tout cas chez les jeunes.
3: Exactement. J'interviens autour de la santé mentale, des compétences psychosociales, et puis plus largement de la confiance en soi des jeunes.
0: Et vous avez choisi un support assez original, le jeu. Pour vous, le jeu, c'est l'outil idéal pour aborder des sujets sensibles, pour libérer la parole ?
3: Absolument. Avec le jeu, les enfants, les ados parlent beaucoup plus facilement. Ils osent partager leur expérience, leur émotion, leur questionnement. En fait, le jeu, c'est un véritable médiateur, c'est un facilitateur de dialogue. Ça change complètement la donne.
0: Ouais, il y a moins de stress, j'imagine, parce que on n'est pas sur une conférence, on n'est pas sur un cours magistral et le savoir descend. On est sur quelque chose de participatif. C'est ça qui délie les langues.
3: Exactement, c'est quelque chose de ludique où on se compare pas, où on peut parler de ce qu'on a envie de partager, on peut échanger avec les autres si on y joue en groupe. C'est un support. C'est le seul support qui existe comme ça pour dialoguer, en vrai.
0: Ouais, c'est vraiment une réussite. Avant le jeu dont on va parler, hein, Numérikido, vous aviez déjà créé d'autres outils pédagogiques. Qu'est-ce que ces expériences vous ont appris sur la manière dont les jeunes apprennent et échangent entre eux sur ces sujets ?
3: Qu'ils n'ont pas simplement besoin de règles, d'interdictions, qu'on leur dise « il ne faut pas faire ci, c'est pas bon pour ta santé, c'est pas bien pour ta sécurité ». Ils ont vraiment besoin de repères, d'outils concrets et surtout d'espaces de dialogue sécurisant, non jugeant, pour s'exprimer sur tous les sujets qu'ils traversent, qu'ils soient en primaire, au collège ou au lycée. Ce sont des périodes, la préadolescence et l'adolescence, absolument nécessaires et parfois difficiles dans la construction de leur identité. Et dans la société dans laquelle on vit, on a tendance à pas les écouter, à pas prendre de temps pour comprendre ce qu'ils vivent en fait.
0: Ouais. Alors c'est sûr qu'aujourd'hui les enfants grandissent avec les écrans. Dans leur utilisation, ils sont sans doute plus à l'aise que nous, mais sans avoir vraiment conscience des mécanismes qui se cachent derrière certaines plateformes. C'est ça votre idée aussi sur le jeu Numérikido ?
3: Oui, sur le numérique, l'idée c'est de sortir un peu du débat actuel mondial, dans tous les pays, sur l'interdiction ou pas des réseaux sociaux avant 15 ans. Et c'est de bien comprendre qu'en fait, dans tous les cas, interdiction ou pas, il y a une éducation numérique qui est absolument indispensable et qui existe très peu actuellement. Alors, bien sûr, d'une part, on rappelle que les réseaux sociaux, notamment, ils sont conçus pour capter l'attention, il y a des notifications, des algorithmes, du scroll infini, etc., que les jeunes ont besoin vraiment d'apprendre, de comprendre ce qui les influence et comment ils peuvent être des victimes de ces mécanismes. Mais il faut aussi chercher à comprendre ces jeunes, les écrans aujourd'hui, et répondre à des besoins réels pour eux. C'est pas simplement un outil ou un loisir, c'est aussi un espace de socialisation, d'appartenance, de découverte, d'expression, et je l'ai dit tout à l'heure, de construction de leur identité.
0: Ouais, donc
3: on va souvent leur dire « Non, mais arrête de scroller, arrête de faire des jeux vidéo, ça te rend bête, pour pas dire autre chose. » Mais on peut aussi dire « Ah, ok, montre-moi pourquoi tu aimes bien ce jeu vidéo, qu'est-ce qui compte pour toi, c'est quoi ton univers, etc. »
0: Ouais, c'est pas du tout la même approche, et effectivement, ça permet déjà d'ouvrir le dialogue, ne serait-ce que ça, et c'est déjà constructif. Numérikido, Delphine, je vous propose de tester le jeu ensemble dans quelques minutes, si ça vous va comme ça.
3: Oui.
0: Eh bien allez, on joue ensemble ce matin. Ici Alsace, bienvenue chez vous avec l'un des derniers titres de Florent Pagny. Ça s'appelle « Tue-moi ».

0: J'ai dit une énorme bêtise tout à l'heure. J'ai dit que ça faisait partie des derniers de Florent Pagny. Pas du tout, ça fait partie des premiers succès de Florent Pagny. Tue-moi, à l'instant, c'était ça date de 1992. Comprendre les réseaux sociaux, apprendre à repérer les informations trompeuses ou encore prendre du recul face aux contenus qui nous sont proposés, c'est l'objectif de Numérikido. On découvre ce nouveau jeu ce matin dans Bienvenue chez vous.
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0: l'année 76 avec Dancing Queen. C'était ABBA.
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0: Notre invitée ce matin, c'est Delphine Gay-Rauch, qui est coach, formatrice, conférencière et créatrice de jeux éducatifs. Delphine, Numérikido, c'est votre dernière création, un jeu de cartes auquel on peut jouer dès l'âge de 8 ans. Est-ce qu'on mélange les adultes et les enfants ?
3: Oui, alors un adulte va accompagner un ou plusieurs enfants, et il peut y avoir plusieurs adultes en classe ou au périscolaire.
0: Ouais.
3: Excusez-moi. Et le jeu va se dérouler de la manière suivante. En fait, l'adulte va proposer les cartes au jeune, et le jeune va s'exprimer, et l'adulte n'a que à suivre en fait la discussion qui est menée par le jeune.
0: Donc on tombe effectivement sur différentes cartes, et puis ensuite le déroulé s'égrène. On entend souvent parler des algorithmes sans vraiment savoir ce que c'est. Comment vous expliquez cette notion justement à un enfant à travers ce jeu ?
3: Alors on va déjà lui proposer plusieurs cartes situations, et au travers des cartes sur les écrans et les réseaux sociaux, il va plus ou moins comprendre de lui-même. Sinon, en classe, au collège, etc., on peut, à travers toujours les cartes, en utilisant que certaines, travailler sur la définition en collectif. Mais on ne va jamais donner une définition tout cuit à l'enfant.
0: Ouais, ouais.
3: L'idée, c'est qu'il comprenne par lui-même, à travers ses usages, ses questionnements, etc. Et en vrai, les enfants de 6 à 11 ans ont très souvent des téléphones déjà dès le CP. Et savent déjà ce qu'est un algorithme.
0: Ouais, donc
3: c'est très sympa déjà de voir les mots qu'ils utilisent.
0: Bah oui, oui, forcément. Et vous avez divisé ces 44 en catégories. Il y a les situations, les émotions, les réactions, les ressources. Une carte émotion, oui. Par exemple, elle sert à quoi ? Elle sert à justement comprendre ce qu'on peut ressentir ?
3: Tout à fait. Ce qu'on peut ressentir ou ce qu'on ressentirait si on était à la place d'un enfant, d'un ado qui vivait. Il vivrait la même situation, par exemple dans la carte situation, on a un défi, un challenge. Bah, qu'est-ce que cet enfant ressentirait s'il faisait un défi sur TikTok ? Est-ce que plutôt il se sentirait amusé ? Est-ce qu'il se sentirait inquiété, en danger ?
0: Ouais. Ouais, donc ça permet effectivement de libérer la parole, hein. C'est bien le but de ce jeu-là. Comment réagissent les enfants justement lorsqu'ils découvrent certaines des mécaniques du numérique ?
3: Ils se rendent pas compte des dangers. Alors la plupart du temps, c'est oui, on en a déjà parlé, Delphine. On en parle tout le temps. C'est un peu embêtant. Les adultes, ils nous cassent un peu les pieds sur ce sujet-là.
0: Ouais.
3: Et en fait, quand on va aller creuser un peu les effets délétères négatifs de certaines cartes, notamment la carte défi challenge, qui pourrait être positif. On fait un truc pour s'amuser au départ, on peut faire un défi écologique, on peut rencontrer des milliers de personnes, se sentir appartenir à une communauté. Et par exemple, si on fait un défi qui met en danger notre santé, des défis où on se prive d'oxygène et autres, on ne va pas donner des exemples à l'antenne, ça peut être extrêmement dangereux. Et en fait, ils ne mesurent pas la gravité du danger auquel ils s'exposent.
0: Voilà. Donc,
3: c'est pour faire comme les autres, c'est pour rigoler, c'est pas grave.
0: Et ça permet de justement remettre un petit peu de réalité dans le numérique et dans ce qui se passe sur les réseaux. Numérikido, un jeu utile à tester à l'école, en famille, au périscolaire. Delphine, de quelle manière on se procure ce jeu ?
3: Sur la boutique en ligne du même nom, numérikido.fr.
0: Et ben voilà, numérikido.fr pour tester ce jeu, pourquoi pas à l'occasion. Delphine Gay-Rauch, coach, formatrice, conférencière et créatrice de jeux éducatifs et pédagogiques. Merci d'avoir été avec nous ce matin. On se donne rendez-vous au prochain jeu, Delphine ?
3: Avec toi,
0: merci. Ça marche ? Allez, à bientôt. Merci beaucoup.
3: Au revoir.
0: Au revoir. Bienvenue chez vous, ça continue jusqu'à 11h. Maxime Dillinger nous attend pour son reportage au Casino Barrière de Ribeauvillé avec sa grand-tante de 92 ans, absolument fan des machines à sous. J'ai testé, c'est à 11h moins le quart.

0: Jusqu'au bout, Malavida Mano Negra.
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0: À l'occasion du week-end national Rendez-vous au Jardin, la ville d'Aubernay propose une conférence consacrée au jardin du domaine de la Leonardo ce vendredi 5 juin à 17h à Börsch. Une rencontre animée par l'historienne de l'art Morgan Weinling qui reviendra sur l'histoire et l'évolution de ces jardins remarquables, imaginés notamment par le paysagiste belge Jules Puissance en collaboration avec Édouard André. La conférence évoquera aussi l'influence du baron Albert de Dietrich et les premiers travaux de rénovation en engagé aujourd'hui par la ville d'Aubernay. Rendez-vous à la galerie numérique du château au deuxième étage. Comptez 5 euros pour les adultes. C'est gratuit pour les moins de 18 ans et pour les étudiants.
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0: façon, Mylène Farmer, celle qu'on attendait et qui revient avec un nouveau single qui s'appelle « C'est à qui le tour ?» qu'on diffuse régulièrement avec Ici Alsace. Il est 10h37, c'est l'heure des astuces Ici Alsace. Aujourd'hui, un peu de sport, ça peut pas faire de mal.
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2: Bienvenue chez vous, Caroline Paul.
0: Est-ce qu'on peut muscler ses bras sans haltères? Est-ce que je vais trouver quelques idées, peut-être auprès de notre coach sportif Lionel Eschenbrenner, coach pour Ozone Heat Studio à Strasbourg. Bonjour Lionel.
3: Bonjour Caroline.
0: Alors, j'ai comme plein de femmes la peau qui pendouille sous les bras. S'il vous plaît, à l'aide.
3: Alors, help. Déjà, on va identifier la peau qui pend sous les bras, c'est le muscle des triceps.
0: Oui, enfin, j'ai l'impression que c'est pas un muscle chez moi.
3: C'est un muscle qui sert à tendre le bras.
0: Ouais.
3: Donc, pour le travailler, il va falloir qu'on fasse quoi? Qu'on plie le bras et qu'on pousse quelque chose pour le tendre.
0: Ok.
3: Donc, un exercice assez facile à faire à la maison, c'est de prendre une chaise,
0: ouais,
3: de mettre les mains sur la chaise, et en fait, on va essayer de s'asseoir, mais devant la chaise.
0: Ah.
3: C'est-à-dire que je vais mettre les mains derrière moi.
0: Je m'assois dans l'air, quoi.
3: Voilà, enfin, voilà. Exactement.
0: Je m'assois pas sur le...
3: Je vais mettre mes mains sur l'assise de la chaise,
0: ouais,
3: et je vais venir, moi, faire des descentes avec mon bassin, en gardant le dos proche de l'assise, proche de mes mains, en essayant de garder la poitrine sortie, les omoplates serrées. Je vais amener mes coudes à 90 degrés,
0: ouais,
3: et derrière, je vais repousser vers le haut.
0: Okay.
3: Et vous allez voir qu'en faisant ça, au bout de 5-10 répétitions, on va sentir l'arrière du bras là qui travaille.
0: Ouais, ça chauffe
3: ça,
0: un
3: ça
0: petit
3: s'appelle
0: peu.
3: Des dips, c'est très basique, mais ça marche très bien.
0: Une dizaine par jour, une dizaine tous les jours, ah, on augmente à un moment donné.
3: Déjà, on fait une première série,
0: ouais,
3: on va se laisser 2 minutes au début, et on,
0: okay,
3: refait une deuxième série. Et puis si on peut faire 2-3 séries, c'est déjà bien. Comme d'habitude, progressivement.
0: Ouais.
3: Ne pas passer de 0 à 50 reps, ça
0: on
3: ne sert à rien, on va se blesser.
0: Ouais,
3: puis ouais, on va se blesser. Ouais. Donc il y a non seulement l'aspect psychologique et l'aspect physiologique. On démarre tranquille. 10, 2 minutes de pause, 10, 2 minutes de pause, peut-être une troisième si je sens que j'en ai un peu sous le coude. Je me laisse 2-3 jours de récup et je relance.
0: Eh bien parfait. Et je me demandais si pour muscler ses bras, est-ce qu'il me faut forcément des haltères à la maison ou est-ce qu'on peut prendre d'autres objets? Je pensais à mes bouteilles d'eau par exemple. Des bouteilles d'eau, ça marche aussi.
3: Bouteilles d'eau, ça fonctionne.
0: Ouais.
3: Le liquide, la lessive.
0: Oui, c'est un peu plus lourd.
3: Ou alors, si on achète les gros bidons de 5 litres d'huile d'olive, ça
0: d'accord,
3: peut marcher aussi. C'est un peu plus lourd, hein, forcément.
0: C'est un peu plus complexe à tenir.
3: Non. L'idée, c'est que c'est pas des grosses charges.
0: Ouais.
3: Donc, ce qu'on va essayer de faire, par contre, c'est de ralentir le travail. Ce qu'on appelle le temps sous tension. Quand vous n'avez pas de charge lourde, ralentissez le temps d'exécution de vos mouvements et ça permet de...
0: D'accord, muscler tout autant.
3: De muscler et surtout de créer ce temps sous tension dans les fibres musculaires. Donc sur la phase où je vais ramener ma bouteille d'eau vers mon épaule,
0: ouais,
3: sur un biceps curl par exemple, je vais le faire de façon dynamique. Mais par contre sur la phase de descente, je vais retenir le plus lentement possible.
0: D'accord.
3: Une fois que je suis en bas, je redynamise pour repartir. Et en fait, la phase de descente est aussi importante que la phase où vous ramenez. Et si celle-là, vous l'allongez, vous allez voir qu'au bout de quelques répétitions, ça va brûler un peu.
0: Ça va chauffer un petit peu. On parlait de ces exercices qui sont simples à faire, assis ou debout. Si j'ai envie de passer ma bouteille d'eau derrière moi, c'est-à-dire mettre le bras en l'air et
3: derrière
0: la passer à l'arrière de ma tête, c'est aussi musclant pour la fameuse escalope?
3: On refait le triceps à ce moment-là.
0: J'y reviens.
3: Ah, on refait,
0: ouais,
3: le triceps à ce moment-là, il n'y a pas de souci. Je prends ma bouteille, je viens placer, je descends. Et à partir du moment où je viens tendre mon bras, forcément. Après, autre chose qu'on peut proposer à la maison, hein, c'est d'aller dans un magasin de sport, acheter des petits élastiques.
0: Ah ouais.
3: Les élastiques de 15 kilos, là, les petites résistances, ils sont bleus dans une grande enseigne française.
0: Oui.
3: Ça coûte 10-15 euros. Vous achetez un élastique, vous mettez le pied dessus.
0: Et on y va.
3: Vous venez tirer, ça fonctionne.
0: Ah
3: vous,
0: ouais,
3: venez l'attacher quelque part. En fait, c'est le mouvement qu'il faut analyser. À partir du moment où je vais tendre mon bras contre une résistance, en tirant une résistance, où je vais travailler l'arrière, mes triceps, donc les fameuses escalopes. Dès que je vais ramener mon bras en flexion, donc je vais ramener ma paume de main vers mon épaule, je vais travailler l'autre côté, les biceps.
0: On va essayer de travailler les deux. On va tout travailler cet été, on va être au top. Merci beaucoup Lionel.
3: Merci à vous.
0: Et bienvenue chez vous, ça continue évidemment ce matin. 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
0: Ça va, c'est du sport quand même, faut pas déconner. Coldplay, les amis, c'est pour vous. Musique.

0: I'm Falling in Love, c'était Coldplay.
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0: 10h46, c'est l'heure de tester des trucs. Maxime Dillinger est capable d'à peu près tout. Et ce mercredi, eh ben, place à l'enfer du jeu.
3: Le Casino Barrière de Ribeauvillé fait partie des 25 plus importants casinos de France, en termes de chiffre d'affaires. Au beau milieu des vignes alsaciennes, entre deux villages, et la route des vins, avec des machines à sous, des tables de jeu. Alors, serai-je millionnaire à la fin de cette chronique? Aujourd'hui, je teste pour vous les coulisses du Casino Barrière à Ribeauvillé. Et ce qui frappe dès l'entrée, eh ben c'est qu'il n'y a pas de fenêtre dans l'espace jeu. Non, pas de lumière naturelle, pas d'horloge visible, l'heure n'existe plus. Dehors, la vie poursuit son cours. Par contre, dedans, eh ben on est dans une bulle temporelle parfaitement close. Hein. L'accès aux salles de jeu est d'ailleurs réservé aux non-interdits de jeu. Hein. Ce pourquoi d'ailleurs je dois présenter une pièce d'identité. Alors ça, on le savait vaguement, mais par contre, ce qu'on ne sait pas, eh ben c'est la mécanique derrière. Et Jacques Lévesque, le directeur, me l'explique. Parce qu'en France, il existe un fichier national des interdits de jeu. En fait, toutes les personnes qui font l'objet d'une interdiction de jeu doivent le faire elles-mêmes auprès du ministère de l'Intérieur. En fait, ce sont des gens qui se protègent d'eux-mêmes volontairement. Et je trouve ça plutôt intelligent. Alors, une fois à l'intérieur, on entend le son des machines à sous, des bips, des mélodies qui ressemblent un peu à celles des jeux vidéo. Mais même quand vous ne gagnez rien, il y a quand même un son qui vous accompagne. Et ça, c'est pas un hasard. C'est ce qu'on appelle du design sonore, m'explique Jacques. Et ça fait du bruit, parce que oui, il y a plus de 200 appareils avec des mises de 1 centime jusqu'à 2 euros, avec des gens qui sont assis mais super concentrés. Et certains ont leur petit rituel. Hein. C'est d'ailleurs comme ça qu'on reconnaît les habitués, dont ma grande-tante de 92 ans qui vient là plusieurs fois par semaine. Et je vous jure que c'est vrai. Qui, comme elle, ne veulent pas laisser leur machine. Hein, et qui sont convaincus qu'ils connaissent les cycles mieux que personne. Sauf qu'aucune machine à sous n'a de mémoire. Chaque tirage est indépendant du précédent. Et c'est d'ailleurs dans la loi. Mais allez dire ça à ma grande-tante, tiens. Et les tables de jeu, là où ça joue du poker ou du blackjack, eh bien l'atmosphère est complètement différente. Alors là, concentration absolue. On entend juste le bruit des jetons, les croupiers qui disent des trucs que je ne comprends absolument pas, et l'émotion est palpable. Parce qu'ici, ça peut jouer gros. Très, très gros. Mais jouer... Ah bah ça comporte des risques, hein. Endettement, dépendance, isolement, cette phrase vous l'avez sûrement déjà entendue, et le casino l'affiche lui-même. Hein. Car en effet, pour certains, c'est un problème, mais pour d'autres, c'est une sortie comme une autre. Hein. Parce que ma grande-tante, qui a plus de 92 ans, bon bah elle vient avec ses copines, elle joue quelques pièces, et puis elle repart. Et ça depuis alors des années. Hein. Et c'est pas pour gagner gros, hein. C'est simplement pour papoter, profiter un peu de l'animation et puis de l'ambiance, et puis pour le plaisir tout simple hein, d'appuyer sur un bouton, puis de voir ce qui arrive. Et surtout pour demander au directeur à chaque fois pourquoi elle ne gagne jamais. Bon, en tout cas, pour ma part, moi j'en pars bredouille, mais riche d'une chose, à la famille a toujours de quoi nous surprendre.
0: Oh, merci à vous, Maxime Dillinger, et à votre grande-tante, on adore les reportages en famille. Demain, une ambiance plus champêtre à la ferme éducative de Rino, et dans 3 minutes, on vous propose des séances de ciné pas chères. Alors, c'est pas cher, et en plus de ça, c'est climatisé, on prend évidemment. Rendez-vous après Renaud pour en savoir plus. Souvenir en cloque.
4: Elle a mis sur le mur, au-dessus du berceau, une photo d'Arthur, Rimbaud, avec ses cheveux en brosse, elle trouve qu'il est beau.

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0: 1983, en cloque, c'était Renault.
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0: Avec quelques infos éco, Valère Correa, vous êtes là chaque jour pour améliorer notre pouvoir d'achat. Aujourd'hui, vous vouliez nous parler salles obscures.
3: Oui, je me suis dit que le festival de Cannes vous avait peut-être remotivé et donné envie d'aller vous faire une toile. Seulement, voilà, comme tout le monde, vous vous rappelez que le cinéma coûte vraiment très cher et qu'une sortie dans une salle obscure, c'est pas vraiment donné. Heureusement, il existe quelques astuces pour le payer moins cher, à condition en général d'anticiper et de savoir ce qui marche vraiment. Et le bon plan qui fonctionne dans la plupart des salles, c'est d'y aller aux bons horaires. En général, le matin, vous avez des séances à moitié prix qui sont proposées dans la plupart des cinémas de France. Au passage, notez que le dimanche matin, c'est vraiment un bon plan, souvent avec des séances pour les enfants à tout petit prix.
0: Et qu'est-ce que vous pensez des cartes de réduction proposées par les cinémas indépendants ou de réseau ?
3: Que ce soit des cartes de réduction ou des abonnements, en général, vous allez vraiment être gagnant. La seule chose, c'est de vous assurer que ce sera rentable. Donc, en principe, ça concerne plutôt les personnes qui y vont régulièrement. Si c'est juste pour y aller une fois et se dire que vous payez la séance moins cher, non, ça vaut pas le coup parce que vous aurez sorti de la trésorerie. Donc, les cartes de réduction ou d'abonnement, oui, mais à condition d'y aller régulièrement. Enfin, sortir des sentiers battus est souvent payant, hein, côté pouvoir d'achat pour aller se faire un cinéma. La plupart des petits lieux indépendants proposent en effet des tarifs qui sont bien en deçà des grosses machines qui coûtent cher, sans parler du prix des pop-corns qui est juste devenu inabordable. Si vous aussi vous avez des bons plans pour aller au ciné sans se ruiner, pensez à m'écrire par ici leséconomies@radiofrance.com.
0: Bon ben voilà, le programme ciné pour cet après-midi, pourquoi pas. Et le programme jeu arrive évidemment, il est 11h moins 6 presque. Le Deng arrive très vite.
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0: Je me rends compte que j'ai de la chance tous les jours parce que je rencontre Laurent Weisskopf en vrai tous les jours. Si vous voulez le rencontrer en vrai, rendez-vous le mardi 9 juin entre 11h et midi en direct du marché de Guebwiller. Bonjour Laurent.
10: Bonjour Caroline.
0: Si c'est vrai, c'est une chance, c'est un privilège.
10: Mais c'est une chance de vous rencontrer également.
0: C'est gentil. Mais moi, je ne sors pas. Moi, on m'interdit de sortir. Laissez-moi sortir.
10: Oui, c'est vrai que je donne rendez-vous à tous les auditeurs ce mardi à 11h à Guebwiller, place de l'Hôtel de Ville. Nous jouerons au dingue et vous pourrez gagner de superbes canaux, notamment la Verte Vallée pour deux personnes. C'est pas mal. Hein.
0: Donc ça, c'est plutôt sympa. Direction Münster pour prendre le frais durant l'été. C'est un beau cadeau et c'est à vous de vous inscrire sur le site ici.fr, page Alsace.
10: Oui, mais après,
0: avant de jouer
10: après,
0: sur place.
10: Après, on donne aussi la possibilité possibilité aux gens qui sont de passage de jouer.
0: C'est possible, bien sûr, on est souple.
10: On est souple.
0: De la souplesse, donc, dans le Deng, entre 11h et midi, qui démarre maintenant, donc, 03 88 25 15 15. Tentez votre chance. Essayez de deviner les énigmes terribles de Laurent Weisskopf. Tout ça en musique, s'il vous plaît, avec Amy McDonald. This is the life. Ça, c'est la vie.
10: Avec l'accent alsacien.
0: C'est la vie.
10: This is the life.
0: C'est la vie, Weisch. Hop.

0: Johnny McDonald, This is Life sur votre radio. 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
0: Mercredi, la journée des enfants en ce 3 juin. Il est tout pile 11h. L'actualité partout en Alsace, Sébastien Cabrita dos Santos, bonjour.
2: Bonjour Lolo, bonjour à tous.
0: Les salariés de Maurer Tempé retiennent leur souffle.
2: Ils sont 125 employés en attente de la décision du tribunal de Mulhouse. Y aura-t-il ou non un repreneur? On doit savoir d'une minute à l'autre. L'emblématique charcutier de Kingersheim est en redressement judiciaire. L'entreprise Timken de Colmar a signé en justice dans le viseur de l'association Jurdi. Les juristes pour le respect du droit international reprochent à cette filiale d'une multinationale américaine de fournir du matériel de guerre à Israël pour mener ses conflits à Gaza. Hier, aujourd'hui, au sud Liban, une première audience est fixée au 6 octobre prochain. Un incendie ce matin dans la commune d'Ilkirch, une vingtaine de pompiers sur place pour intervenir dans un appartement au rez-de-chaussée d'un immeuble de 7 étages. C'était dans la rue de Liberman. 3 personnes ont dû être relogées. Il n'y a pas de blessés. Le toit d'une maison en flammes pour la deuxième fois en l'espace de quelques jours. Cette fois, ça s'est passé hier à Benfeld à cause des orages, à cause de la foudre. Il n'y a pas de victimes là non plus. Les habitants ont été relogés dans un gîte de la commune. Une femme de type européenne avec les cheveux blonds et longs recherchée à Strasbourg. C'est un appel à témoins lancé par les policiers du Bas-Rhin dans le cadre d'une enquête suite à une rixe place de Haguenau. C'était il y a 10 jours. Cette femme est un témoin clé. Elle aurait tout vu, porté assistance à une personne inconsciente au sol. 5 personnes se sont battues à la sortie d'une boîte de nuit. 3 ont été interpellées. 2 restent encore à identifier. Un homme en footing, tout nu sur l'autoroute A35 sur la bande d'arrêt d'urgence. L'image peut prêter à sourire, mais les gendarmes de Rixheim appellent à la prudence. Le temps de survie pour un piéton sur une voie à grande vitesse est estimé à 20 minutes, pas plus. 2 lycéens sur 3 ont déjà reçu une réponse favorable sur Parcoursup. C'est la ministre de l'Enseignement supérieur qui l'annonce ce matin, alors que les premiers résultats sont tombés hier soir sur la plateforme d'inscription post-bac. Plus d'un million de lycéens et d'étudiants en reconversion sont inscrits cette année. Et puis un petit tour de plus en Star League. Pour Célestat, on peut enfin souffler. Nos Alsaciens se maintiennent pour la saison prochaine. C'est quasi historique. Première fois depuis 10 ans qu'ils parviennent à rester 2 années d'affilée dans l'élite du hand français. Il fallait gagner hier soir à Dijon. C'est fait 32-27. La météo pour aujourd'hui, du gris, de la pluie.
0: Oui, et un peu de vent aussi.
2: Un peu de vent.
0: Voilà, vous l'avez compris. Le temps est changeant, hein. Les nuages qui défilent apportent des averses par moment. Mais en cours d'après-midi, très bonne nouvelle, mon cher Sébastien, les averses se raréfient et de belles éclaircies se dessinent. Les températures entre 19 et 22 degrés, 12 degrés pour le Champ du Feu, 11 degrés pour les crêtes vosgiennes du sud Alsace. Et tiens, dimanche, la tendance sera au beau en Alsace. Alors n'oubliez pas le slow up, c'est ce dimanche sur la route des vins d'Alsace. Ici Alsace, partenaire de cette belle journée. Et Charlie Weber sera d'ailleurs entre 9h et midi en direct. Il sera probablement entre Bergheim et Célestat. Il vous tendra le micro ici Alsace, un événement qui rassemble famille et amis. Et je ne sais pas si vous l'avez entendu ce matin à 8h50. Si vous voulez retrouver cette interview, c'est sur ici.fr Alsace. Voilà les conseils pour venir en sécurité au slow up. Si vous venez à vélo, venez casqué. Voilà le conseil de sécurité.
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0: De la bonne humeur, effectivement, dans votre Je le dis tous les jours à 11h, on se fait plaisir. Et mardi, je serai en direct de Guebwiller. Inscription, bah oui, pour réserver votre participation sur ici.fr Alsace.

0: Vianney, beau papa, c'est bon, il a terminé sa cabane. Mon cher Vianney, à l'instant sur votre radio Ici Alsace.
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0: Alors pourquoi je vous parle de cabane? Parce que il y a plein de cabanes. Si vous allez au parc de Sigoland, vous gagnez cette semaine les passes Duo Sigoland pour aller découvrir des manèges, des attractions, plus de 15 espèces animales, deux spectacles de cirque par jour, des animations, des événements, bref, voilà une multitude de choses à faire pour vous et peut-être vos amis ou les enfants. Alors n'hésitez pas à jouer au ding, venez me poser votre question. Un ding, un ding, un dung, un don, voilà. Comme vous voulez. On le prononce à l'alsacienne, que ce soit du Sungo, au nord de l'Alsace, on a plusieurs manières de prononcer le ding. Moi, je suis originaire de Rosheim. Et à Rosheim, on dit un ding. Un truc. Avec le E un peu, voilà. Dites-moi, vous, comment vous prononcez le ding? On a fait ça hier sur WhatsApp, justement. Et puis bon, on a eu plein de réponses. D'ailleurs, restez avec moi, je vais vous faire écouter quelques messages dans un instant. Avant ça, retour sur le ding en cours. À vous maintenant d'essayer de déchiffrer ce qui se cache derrière ce premier indice.
3: Vous m'avez traité d'abruti? Oui. Je pratique les arts martiaux, judo, aïkido, karaté. La première chose qu'on nous apprend, c'est le contrôle.
0: Premier indice du ding. Le deuxième indice, je vous le donne maintenant, c'est 140. Mais alors pourquoi 140? Nous savons que c'est une personne. Et là, vous pouvez faire des raccourcis. Nous savons que cette personne n'est pas en lien avec les animaux de la ferme, n'est pas en lien avec le rallye, et n'a pas des vignes dans le sud de la France. Mais à quoi fait-on référence? 03 88 25 15 15, c'est le moment de nous appeler et c'est Sylvia qui récupère tous vos appels au standard et on va jouer tous ensemble. Je salue tout le monde là qui sont à la maison tranquillement, comme Thierry par exemple à Gunderschofen qui aime bien écouter l'émission. On le salue. Michael Sambello, Maniac maintenant ici Alsace.

0: Michael Sambello, Maniac à l'instant sur votre radio ici Alsace.
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0: Le dingue, c'est un truc. Alors comment on prononce le dingue? Comment vous prononcez le dingue? N'hésitez pas à envoyer des WhatsApp, on les récupère et on vous les diffuse. Tenez, j'ai fait une petite compile. Parce que voilà, depuis hier, je vous pose la question, comment vous prononcez le dingue? Le truc en alsacien. A priori, il y a des accents différents. Hein. Arnaud, à la réalisation, a un petit son à vous faire écouter. Hein. Il a un petit son à vous faire écouter et ça fait comme ça.
3: Bonjour, ici Alsace. Alors, dans le Sungo, on dit le ding. Chez nous, à Vinkel, on dit le ding. Bonjour à toute l'équipe.
4: Alors, moi, je prononce le ding. Ter-ting, le truc.
5: Est-ce que le ding, et on dit bien ding?
6: Le ding. Dingue, ça veut rien dire, le dingue, c'est des fous.
0: Ça, j'ai bien aimé. Le dingue, c'est des fous. Mais oui, c'est une maladie. Là, on joue, on se fait plaisir. Qu'on prononce ding ou ding, quelque part, on est là pour partager un moment ensemble. Vous venez me poser une question. Je répondrai par oui ou par non. Tout simplement. À vous maintenant de découvrir ce qui se cache derrière le premier indice.
7: Vous m'avez traité d'abruti ? Oui ? Je pratique les arts martiaux. Judo, aïkido, karaté. La première chose qu'on nous apprend, c'est le contrôle.
0: Le deuxième indice, 140. 140. Parce que je suis quelqu'un de sympa. Vous le savez, je vous diffuse maintenant un troisième indice. Et nous savons que ce ding, c'est une personne. Ce n'est pas une personne qui est en lien avec les animaux de la ferme, ne fait pas de rallye, n'a pas de vigne dans le sud de la France. Voici maintenant, écoutez bien, l'indice numéro 3.

0: Allez, à vous de venir me poser une question, qu'elle soit bonne ou moins bonne. Finalement, quoi qu'il arrive, ensemble, on avancera grâce à vos questions. Oui ou non, je répondrai à votre question. Si c'est oui, vous avez le droit de me faire une proposition. Oui, vous avez le droit d'appeler maintenant, mais non, vous n'avez pas le droit d'appeler en conduisant. Voilà. Conduire, c'est le son de Louane et c'est une nouveauté ici, Alsace.
1: Je sais pas.

0: le dernier son signé Louane.
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0: Le Deng avec vos passes duo Sigoland a gagné cette semaine dans votre jeu préféré, le Deng. Bonjour Daniel.
3: Bonjour.
0: Daniel, comment ça va?
3: Ça va très bien, voilà. Un peu venteux, mais ça va, voilà.
0: Je vous sens en pleine forme, je sais pas pourquoi, là.
3: Bon, oui, il faut avoir la pêche, voilà.
0: Voilà, la pêche, en plus, c'est bientôt la saison des pêches, hein.
3: Ah oui, ça, on va apprécier.
0: Mais oui, manger des fruits. En ce moment, c'est la saison des fraises. On en
3: voilà,
0: profite.
3: Voilà, c'est ça, oui. Hein,
0: des cerises aussi.
3: Des fraises, les cerises, à toutes les sauces.
0: Voilà, ça c'est bien, ça c'est bien. En plus, il y a la...
3: En confiture, en gâteau...
0: Ah oui, et vous mangez... quoi, comment, par exemple, les fraises?
3: Oh, comme ça, avec du fromage blanc.
0: Avec du fromage blanc? Vous mettez pas un peu de sucre ou de la chantilly?
3: Même pas. Les fraises de mon jardin sont tellement sucrées...
0: Ah ben voilà,
3: y a,
0: ah oui.
3: Il n'y a pas la peine d'en rajouter.
0: Et du circuit court, hein? C'est du circuit court.
3: Voilà, tout à fait. Hein, on ne peut pas trouver plus court.
0: On ne peut même pas dire que c'est du bio parce que c'est du naturel.
3: Voilà, c'est tout à fait ça.
0: Ben écoutez, Daniel, mangez-en à foison.
3: Merci.
0: Vous avez une question, vous, pour ce Deng?
3: Alors, moi, j'aimerais savoir si cette personne aurait dans les 47 ans.
0: Dans les 47 ans.
3: Voilà, à peu près.
0: À peu près.
3: Ouais.
0: Malheureusement, je vous réponds non. Cette personne n'a pas dans les 47 ans.
3: Ok, eh bien c'est pas grave.
0: Faudra retenter votre chance, Daniel. À bientôt.
3: Y a pas tout sous. À bientôt.
0: Au revoir. Michel, bonjour.
4: Bonjour.
0: Michel, tout va bien? On a perdu Michel.
4: Non, je suis là.
0: Ah, vous êtes là? Vous avez laissé tomber le téléphone, vous étiez surprise?
4: Non, j'ai éteint la radio parce que je sais que vous auriez demandé.
0: Ouais, c'est vrai, je vous l'aurais demandé parce que ça fait un écho, vous le savez.
4: Oui.
0: Et puis c'est pas agréable pour tout le monde.
4: Tout à fait.
0: Et comme vous êtes une personne agréable, je préfère, voilà, vous me donner la parole tranquillement et que vous puissiez poser votre question tranquillement. Voilà.
4: C'est ça.
0: Michel, vous avez une question donc.
4: Oui. Alors, est-ce que c'est un sportif?
0: Oui.
4: Ok.
0: C'est un sportif, c'est une personne. Mais de qui s'agit-il? Votre réponse.
4: Teddy Riner.
0: Ce n'est pas Teddy Riner, mais comment vous êtes arrivé sur Teddy Riner? Et dites-moi, quel rapport il y a avec l'Alsace et Teddy Riner?
4: Mais 140, je me suis dit, c'est son poids, 140 kilos,
0: c'est son poids, oh yeah. Alors, Teddy Riner, moi j'aimerais bien savoir quel rapport il y a avec l'Alsace, parce que Michel, la règle du jeu est simple, le Deng, oui. Faut toujours qu'il y ait un rapport de près ou de loin avec l'Alsace. Il est né à Masevaux ou quelque part ou... Non, je crois pas.
4: Non, il est né à Rosheim,
0: mon mari dit. Il est né à Rosheim. Ben ouais, Rosheim. Ben moi, je suis pas né à Rosheim, mais quand même.
4: Mais vous habitez, oui, je sais.
0: Non, ouais, quand j'étais jeune, chez mes parents, vous voyez, maintenant j'ai volé de mes propres ailes, vous comprenez, Michel?
4: Je vous ai connu jeune, hein?
0: Ah ouais? Oh yeah.
4: Oui.
0: Oh, bon, alors, ce qu'on va faire, c'est qu'on... On va stopper cet échange, parce que je sais pas ce qu'il en retourne. Mais
4: non, tu t'es connu, vous étiez un sportif.
0: Ah ouais, bah oui, effectivement, ouais. Ouais. Hein,
4: Paul,
0: je sais toujours pas qui c'est.
4: C'est pas grave.
0: Michel, je vous embrasse et je vous souhaite une bonne journée. La gênance du truc, quoi. Oh là là. Merci. Non, et à bientôt, Michel. Vous nous rappelez quand vous voulez. Au revoir.
4: Au revoir.
0: Bah là, je suis pas bien, j'ai eu un coup de chaud. Je me suis dit, oh là là, qu'est-ce qui s'est passé? Va-t-on avoir un souci technico-tactique ce matin? Non, on n'a pas eu de souci. Tout s'est bien passé. On se retrouve dans un instant pour la suite du Deng. 03 88 25 15 15. Appelez-moi.
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0: Le Deng, le truc. À vous de venir me poser votre question en direct. Comme vient de le faire Daniel, Michel, voilà, vous nous appelez et vous posez votre question. On essaiera de découvrir ensemble l'énigme du ding. Nous savons que c'est une personne et, grâce à Michel à l'instant, nous savons que c'est un sportif. Et je dis bien un sportif. Donc, vous pouvez déjà enlever le côté femme. Sinon, j'aurais dit non à un sportif, j'aurais dit... une sportive, vous comprenez la nuance ? Voilà, tout simplement. Donc, nous cherchons un sportif, effectivement, avec ce premier indice.
6: Vous m'avez traité d'abruti ? Oui ? Je pratique les arts martiaux, judo, aïkido, karaté. La première chose qu'on nous apprend, c'est le contrôle.
0: Le deuxième indice, c'est 140. 140. Le troisième indice, il fait comme ça.

quoi ça correspond, hein? Voilà, vous avez peut-être des informations là bien précises dans ces trois indices du ding. Je vous donne donc rendez-vous maintenant au 03 88 25 15 15. Un sportif n'a pas de gitane, on est d'accord, dans la bouche. On est d'accord. Bah ouais, parce que ça serait compliqué pour réussir des grandes performances. Mais Félix Gray, il a la gitane. Et c'est le son maintenant, ici à Alsace, 11h25. Et bonne chance tout le monde.

0: Félix Ray, la gitane sur votre radio, ici Alsace.
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0: 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Voilà, mon coup de cœur aujourd'hui à 11h30 s'arrête sur la production de la série Face à Face, réalisée par Stéphanie Tchoukota. Ils sont à la recherche de nombreux figurants pour le tournage du 39e épisode à Strasbourg. C'est du 15 juin au 8 juillet prochain. Plusieurs profils sont recherchés. Avocats, magistrats, policiers, passants, clients de bar, jeunes de 16 à 19 ans pour des scènes en foyer, ainsi que des hommes et des femmes de 25 à 70 ans pour une scène de mariage chic. Le tournage est rémunéré 98 euros brut par jour pour une ou plusieurs journées selon les besoins de la production. Alors attention, il faut impérativement disposer d'une adresse fiscale en région Grand Est pour candidater. Pour postuler, envoyez un mail avec vos coordonnées, des photos récentes, votre taille, votre date de naissance et votre lieu de résidence à l'adresse faceaface.figurant@gmail.com. Pensez à préciser le type de figuration souhaitée dans l'objet du message. Alors, vous êtes prêts pour jouer une série ?
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0: Dans un instant, la suite de votre jeu Le Ding sur votre radio ici Alsace. Et on va jouer avec Tania à Haguenau. Voilà vos questions, je répondrai par oui ou par non. Si c'est oui, vous avez le droit de me faire une proposition de Ding. Et nous savons que la personne que nous cherchons est un sportif. Mais de qui s'agit-il ? La réponse après Kate Bush.

0: Kate Bush à l'instant sur votre radio ici Alsace, 11h35.
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0: On gagne sa sélection cette semaine pour deux passes duo Sigoland, le parc de Sigogne et de loisirs situé à Kinsheim. Bonjour Tania.
3: Bonjour Laurent.
0: Tania et Guenot, tout va bien ?
3: Oui, tout va bien. Fraîchement.
0: Fraîchement. Oui, bon, bah écoutez, on. Ouais, fraîchement, ça va quand même, hein. On...
3: Oui, oui.
0: Ouais, il y a un peu de vent. Il y a un peu de vent, un petit vent frais, mais bon. Comparé à la semaine dernière, moi, je vous avoue que je préfère cette semaine. Hein.
3: Oui, on apprécie, oui.
0: Hein, franchement.
3: Oui, oui.
0: Vous avez
3: oui.
0: quoi comme programme, vous, cet après-midi ?
3: Oh, un petit tour en ville.
0: Un petit tour en ville. Ouais, on va faire les boutiques.
3: Oui, oui, voilà.
0: Ouais, c'est bien, c'est bien. C'est bien, ben profitez. Alors, il y a des stands de glace aussi, je pense, un peu partout. Ça, c'est le bon oui. moyen de se rafraîchir oui, oui. aussi. Hein.
3: Oui, on a de bonnes adresses, oui.
0: Ouais, voilà. Et dites-moi, vous, c'est quoi vos bonnes adresses, alors, de glace ?
3: Bah, on a deux glaciers sur Agneau, au centre-ville, qui sont...
0: Plutôt...
3: Qui sont assez appréciables.
0: Ah ouais, d'accord, ok. Ben, ouais, ouais. Si vous me donnez l'adresse, moi, je viens aussi. Hein. Ah bah ben, oui.
3: Oui, oui.
0: C'est quoi votre parfum préféré, alors, de glace ?
3: Melon-banane.
0: Ah ouais, c'est technique. Melon-banane.
3: Oui, bah oui, il faut savoir
0: d'accord.
3: ce qu'on veut.
0: Hein. Ah bah ouais, il faut savoir ce qu'on veut, ça c'est sûr. Bon Tania, vous voulez gagner de passe duo pour aller à Sigoland. Alors vous avez une question pour ce ding.
3: Oui.
0: Je vous écoute.
3: Ma question c'était, est-ce que ce sportif a pratiqué l'athlétisme ?
0: Est-ce que ce sportif a pratiqué l'athlétisme ? La réponse est non.
3: Non, bah,
0: non.
3: Tant pis.
0: Vous aviez pensé à qui comme ça là, Tania ?
3: J'avais pensé à Benjamin Campoiré.
0: D'accord, ok. Bah, malheureusement, non, mais c'est pas mal, hein, c'est pas mal. Qu'est-ce que vous avez mis sur cette voie-là ?
3: Le dernier indice par rapport aux îles, sachant qu'il est d'origine.
0: D'accord, ok.
3: Martiniquaise, et puis, je me suis dit,
0: pourquoi
3: puis,
0: pas ?
3: Le rapport avec les arts martiaux par rapport au nom de famille en.
0: Ah ouais, d'accord.
3: En extrapolant un peu.
0: Ouais, c'est vrai, c'est vrai. Mais après, il faut extrapoler. Ça, c'est sûr.
3: Ouais.
0: Hein, souvent, les indices sont capillotractés, et je vous l'accorde.
3: Oui.
0: C'était bien tenté. Malheureusement, Tania, il faudra retenter votre chance.
3: Il n'y a pas de souci.
0: À bientôt et bonne journée.
3: À bientôt. Merci,
0: au revoir. Bonjour, Betty.
4: Bonjour.
0: Mais il y a toi, Guenot, qui écoute ce matin, oui, oui, oui. J'ai l'impression, là.
4: Depuis que vous êtes venu, oui, il faut revenir. Hein.
0: Ah oui, c'était un fort bon moment à Guenot, ça c'est sûr.
4: Oui, c'était très bien. Ouais.
0: Mais vous savez, moi, la prochaine destination, c'est mardi, et c'est à Guebwiller, c'est quand même vachement
4: oui,
0: plus loin.
4: Sais. Oui, oui, mais c'est un peu loin pour nous qui sommes du Nord.
0: Ouais, exactement. Ouais. Bon, en tout cas, si les auditeurs... Si l'auditeur de Guebwiller souhaite venir jouer au Deng, c'est mardi. Et vous avez toutes les explications sur notre site ici.fr Alsace. Betty, dites-moi, vous avez une question, vous.
4: Est-ce que ce sportif aurait comme prénom Noël ?
0: Ah, pourquoi ? Pourquoi ? Parce qu'il y a cet indice-là, il y a cet indice-là.
4: Oui, Noël. Alors que c'est pas la période.
0: C'est pas la Noël, oui.
4: Voilà.
0: On n'est pas dans la période de Noël, effectivement. Malheureusement, non. Le sportif que nous cherchons ne se prénomme pas Noël.
4: Vous ne voulez pas que je vous dise comment je dis le jeu ?
0: Ah si, mais dites-moi, Betty !
4: Mais qu'est-ce que c'est que ce truc, une fois ?
0: C'est pas mal aussi ! Ouais, ça met tout le monde d'accord. Qu'est-ce que c'est que ce truc, une fois ?
4: Je savais que ça allait vous faire rire. Allez, on
0: j'aime bien, merci,
4: à
0: Betty.
4: Vous écouter.
0: Merci.
4: Et puis peut-être à bientôt. Hein.
0: Et à bientôt, à bientôt, effectivement. Merci
4: voilà.
0: beaucoup, Betty. Je vous embrasse, à bientôt.
4: Au revoir.
0: Au revoir. Bah oui. Qu'est-ce que c'est que ce truc ? Bon, c'est Statisfarting. Ouais, ça c'est plus... voilà. Alors, 03 88 25 15 15, je sens que ça s'approche. Les auditeurs appellent de plus en plus. Allez, c'est parti pour une nouvelle session de jeu dans un instant sur votre radio ici Alsace. Avant ça, je vais t'aimer. C'est Michel Sardou qui le chante. Et c'est tout de suite sur votre radio ici Alsace, avant le rendez-vous du matin sur votre radio ici Alsace.
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0: Michel Sardou, je vais t'aimer à l'instant à midi moins le quart.
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0: L'heure de jouer et de se sélectionner pour les deux passes du Haut-Sigoland, le parc de Sigogne et de loisirs situé à Kinsheim, manège et attraction, plus de 15 espèces animales, deux spectacles de cirque par jour, l'animation au rendez-vous dans ce magnifique parc. Toujours avec Ici Alsace, vous gagnez forcément les plus beaux cadeaux. Bonjour à Elisabeth.
3: Bonjour.
0: Elisabeth, tout va bien à Lingolsheim?
3: Je suis pas à Lingolsheim parce que je fais une petite virée. Là, je suis arrêtée sur une aire d'autoroute.
0: Ah bon?
3: Voilà.
0: Vous faites une virée où?
3: On va vers Amnéville.
0: Ah, vous allez au zoo?
3: Voilà, on va visiter le zoo. Et donc, je sais pas quel temps il fait à Lingolsheim, mais là, il fait gris par contre.
0: Hein. Il fait gris, plus on va en Lorraine. Et tu fais gris, voilà, non?
3: Mais oui.
0: Ouais, ça, c'est la phrase de l'Alsacien, on est d'accord, hein?
3: On est d'accord.
0: Ah, on est d'accord. Bon, bah écoutez, non mais c'est intéressant, vous allez, j'ai dit le zoo, mais j'ai dit ça comme ça, hein, vous étiez jamais au zoo d'Amnéville?
3: Non, jamais, c'est la première fois, et puis on s'est dit, on va visiter, voilà.
0: Franchement, superbe zoo à découvrir, franchement, c'est canon, comme on dit.
3: Ok, je verrai.
0: Il y a un animal en particulier que vous aimez voir?
3: Oui, la girafe.
0: Ah, la girafe. Mais c'est un animal majestueux, hein, je trouve.
3: Oui, oui.
0: Ah, quelle classe. Moi, j'aimerais bien en avoir une dans ma chambre, mais elle ne rentre pas.
3: Ah, c'est bizarre, oui.
0: C'est bizarre. Alors, Elisabeth, rêve de plaisanterie. Oui. Dites-moi, vous avez-vous une idée pour ce ding?
3: Oui, est-ce qu'il pèse 140 kilos?
0: Oui.
3: Oui.
0: Oui.
3: Oui.
0: Votre réponse?
3: Pierre Motal.
0: C'est la bonne réponse, Elisabeth! Ah, mais on a perdu la suivante, la personne suivante, parce que la personne suivante avait exactement la même question, en tout cas, si c'était l'homme le plus fort de France. Malheureusement, je l'aurais sélectionné, mais elle est partie. Voilà. Dommage, c'est dommage. Moi, je suis quelqu'un de sympa. Je vous sélectionne, je vous donne la possibilité de repartir avec de jolis cadeaux. Mais bon, bref, c'est comme ça. Elisabeth, vous êtes la seule sélectionnée pour repartir avec ce passe duo pour aller à Sigoland. Alors, je vous explique les différents indices. Oui. Le film La Chèvre avec Pierre Richard. Il parle d'arts martiaux, tout ça. Voilà, vous avez vu. Vous avez entendu, en tout cas.
3: Oui.
0: Parce que, c'est une personne qui, est dans ce type de sport. Et puis, son prénom, c'est Pierre Motal. Voilà. 140, c'est son poids. Et puis, cet indice-là, on va réécouter cet indice. Écoutez bien.
4: Noël, joyeux Noël, bon baiser de
0: Fort de France, voilà. Plus fort de France. Bon, il était capillotracté celui-là. Bon, en tout cas, vous l'avez trouvé. Bravo, Elisabeth.
3: Eh bien, c'est parfait. C'est très bien. Je suis contente.
0: Moi aussi, je suis content, si vous êtes contente. En tout cas, je vous souhaite une belle journée et rendez-vous dimanche pour le grand tirage avec François Pagan.
3: D'accord.
0: Merci, Elisabeth.
3: Merci, bonne journée. Bonne journée à vous aussi.
0: Et
3: au revoir.
0: Bonne journée et un bisou à la girafe. Stiletto, c'est la suite de votre playlist ici, Alsace, en ce mercredi matin. La journée des enfants, on se fait plaisir.

0: que moi.
1: Stilto, faut que tu m'aimes sur votre radio ici Alsace. 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
4: 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Eh ouais, et dans un instant, c'est les infos.
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0: liquidation judiciaire par le tribunal de commerce de Mulhouse. Bonjour Guillaume Schum.
1: Bonjour Sébastien, bonjour à tous.
0: Plus d'une centaine d'employés vont perdre leur emploi.
1: Oui, les visages du PDG et des représentants du personnel étaient fermés ce matin. C'est donc la fin de l'aventure pour Maurer Tempé à Kingersheim, la plus ancienne charcuterie d'Alsace. 109 personnes qui étaient salariées actionnaires se retrouvent au chômage, une cinquantaine d'années de moyenne d'âge. Ça va être difficile pour eux de retrouver du travail. L'entreprise était en SCOP, société coopérative, depuis 2019. Elle va donc disparaître. Mathieu Rouillard, le PDG, a des regrets. Il aurait souhaité qu'un acteur économique alsacien se manifeste pour poursuivre l'aventure. Seul un repreneur était sur les rangs, mais il n'avait pas les reins assez solides et pas de projet assez sérieux selon le tribunal. Le site de production est désert et dans quelques jours, les salariés sont invités à reprendre leurs affaires. Ils en ont bien sûr gros sur le cœur. Ils avaient gardé espoir jusqu'au bout pour que quelqu'un vienne à leur secours.
0: Guillaume Chaud, merci à vous en direct depuis le tribunal de commerce de Mulhouse. Tout est sur ici.fr. Deux salles, deux ambiances. Le patron du site de Stellantis Mulhouse, lui, dit sur Ici Alsace avoir l'impression de vivre un rêve après l'investissement massif de 400 millions d'euros confirmé hier par la direction du groupe pour lancer la fabrication d'ici trois ans dans le Haut-Rhin de trois nouveaux véhicules Peugeot SUV berline électrique hybride. Sergio Rivas était ce matin l'invité Ici Alsace. Son interview est sur l'application Ici.
2: Trois personnes relogées après un incendie ce matin très tôt à Ilkirch.
0: Le feu s'est déclaré dans un appartement au rez-de-chaussée d'un immeuble de 7 étages. Il n'y a pas de blessés. Une vingtaine de pompiers a été mobilisée sur place. La piscine de Haute-Pierre, toujours à Strasbourg, fermée, le temps de conduire un audit pour comprendre comment trois bassins, d'abord deux en intérieur, puis un en extérieur en début de semaine, se sont vidés purement et simplement dans les locaux techniques au sous-sol, provoquant de très importantes inondations. La climatisation et les pompes des piscines ont été endommagées. Des opérations pour vider l'eau étaient encore en cours dans la soirée d'hier. L'inquiétude encore toujours face au projet géothermique en Alsace. Les souvenirs des maisons qui vibrent sont toujours trop frais, notamment dans les environs de Rittershoffen. Alors qu'une nouvelle consultation est ouverte depuis le début de la semaine, les habitants d'une trentaine de communes dans le nord Alsace sont appelés à se prononcer par Électricité de Strasbourg qui souhaite intensifier l'exploitation de la chaleur en sous-sol dans le Bas-Rhin. La marche à suivre pour participer à cette consultation public et sur le site ici.fr.
2: Midi 3 et Célestin est en Star League et le restaurant.
0: Maintenu, c'est fait, c'est officiel. Après la victoire hier soir à Dijon, 32 à 27, c'est la première fois en plus de 10 ans que les Alsaciens parviennent à rester deux saisons consécutives dans l'élite du hand français. C'est mérité, se félicite Laurent Buslier, l'entraîneur.
3: Je crois que le groupe a été héroïque tout le long de la saison, vraiment. Quand on voit un petit peu tous les gens qui en début d'année donnaient pas très cher de notre peau, je crois que le groupe a énormément progressé, a su se montrer au niveau, même si ça a été dur parce qu'on a enchaîné des blessures. Donc voilà, c'était une saison qui était éprouvante malgré tout, parce que je pense qu'au complet peut-être on aurait pu se sauver un peu plus tôt. Mais voilà, après c'était important de se maintenir pour continuer à avancer. Maintenant, il va falloir continuer à progresser, à évoluer à tous les étages du club. Voilà, j'ai l'impression qu'on a fait quelque chose de plus grand que de se qualifier, de monter l'année dernière. Pour moi, c'est plus important, ouais. Plus difficile. Ouais. Surtout en gardant la même équipe, en faisant ce pari-là. C'est la confiance qu'on a mis en ces joueurs, et ben, ils l'ont rendu aujourd'hui.
0: Bravo, bravo,
2: bravo, bravo,
0: Laurent Busselier, bravo les joueurs, bravo les violets, dernier match pour la forme, pour faire la fête ensemble, c'est samedi à la maison, et ce sera contre Dunkerque.
2: Bravo, bravo, bravo, bravo.
0: La météo pour aujourd'hui.
2: Le temps est changeant, les nuages qui défilent apportent quelques averses par moment. En cours d'après-midi, les averses se raréfient, de belles éclaircies se dessinent, mon cher Sébastien, c'est une bonne nouvelle. Les températures entre 19 et 22 degrés dans la région, on note quand même des températures un peu plus fraîches si vous êtes en montagne. Champ du feu, 12 degrés, 11 degrés pour les crêtes vosgiennes et le sud Alsace. Et on dit bravo,
0: bravo, bravo, bravo les violets, bravo.
2: Bravo les violets, bravo, bravo. Merci d'avoir choisi Ici Alsace et nous vous souhaitons conjointement un joyeux appétit.
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6: Bonjour la France, j'espère que tu vas bien. La France, on a perdu 27 degrés.

0: Et je suis à deux doigts d'aller acheter le sapin de Noël, mais sinon tout va bien. Comment ça va, Eric Bastien?
1: Bonjour, on embrasse Maria Carré, on a hâte du prochain
0: tube.
1: Oui,
0: à titre personnel, je suis à ça de faire tous mes cadeaux.
1: All I want for Christmas, for summer, Maria.
0: Voilà, bien sûr. 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
0: 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Parce que ce n'est pas que l'anniversaire du Festival d'Avignon, c'est aussi les 100 ans des guides de voyage Michelin. Du coup, chaque participant au jeu cette semaine reçoit un guide. Comme ça, vous allez avoir le guide de voyage de Michelin et vous pourrez voyager, découvrir, etc. Quant au cadeau du deuxième de la finale,
1: bien sûr. Alors
0: qu'est-ce qu'on gagne, mon petit bonhomme ?
1: Écoutez Valérie, vous parlez d'anniversaire, l'anniversaire de Michelin, l'anniversaire du festival. Joe Malongo n'a pas d'anniversaire. Joe Malongo est intemporel. Personne ne connaît l'âge de Joe Malongo.
0: Bah, oui.
1: Joe Malongo qui a décidé d'aller mettre du café partout dans les rues d'Avignon pendant le festival. Il ira dans les allées de Loul, il ira rue des Teinturiers, il ira à place des Corsins où on déjeune, on dîne le soir, ou encore place de l'Horloge dans tous les endroits de la Cité des Papes. À proximité, vous tendez la main, boum, il y aura tout de suite quelqu'un qui vous tendra un café Malongo.
0: Et là, je pense aux équipes de Malongo qui vont devoir gérer
1: nombreux,
0: ce buzz. Voilà. Allez, on accueille six verres en verre.
1: Bien sûr.
0: Et on accueille nos deux candidats du jour, Thierry et Carole.
1: Enfin, il est quand même nécessaire de rappeler que c'est le Damido Land et la présidente Damido qui vous accueille aujourd'hui. Parce qu'il y a un candidat décrété que Damido était un pays.
0: Bah, Damido Land est un pays. Merci Guy pour cette déclaration. Je suis dorénavant présidente.
1: Bonjour présidente.
0: Je vous en prie, mon ministre
1: des Finances.
0: Des Finances. Voilà. Bien, écoutez, en direct du Damido Land, je vais accueillir mon candidat du jour. Thierry, comment vas-tu Thierry?
2: Comme un jeune homme à 60 ans.
0: Eh bien, tu as mon âge, tu as 61 ans, c'est le meilleur âge.
2: Ben, je suppose que oui.
0: Bien sûr que... Mais évidemment que c'est le meilleur âge. Tu habites à Pau, dans les Pyrénées-Orientales.
2: Atlantique.
0: Ok, pardon.
2: Éliminé.
0: Je suis éliminé, merde. Adieu.
1: Et enlève le haut-parleur, ce sera encore mieux, parce qu'on t'entend de loin.
0: Tu es marié à Sandrine et tu as une fille, Lauriane, c'est ça?
2: Oui, tout à fait.
0: Tout à fait. Et on t'appelle Titi, parce que tous les Thierry, c'est les Titi. Voilà.
2: Voilà, exactement.
0: Et voilà mon Titi. Alors, tu es employé de copropriété. Qu'est-ce que ça veut dire? Dis-moi tout.
2: Ben, on va dire pour valoriser la chose, je suis à la Serpillière, ce qu'Aristote et Platon sont à la philosophie.
1: Voilà, ça prend une teneur cette émission.
0: Il est manager de maison, voilà. Ça c'est mettre en valeur ton métier. Manager de maison, tu vois. Tu voulais être sportif professionnel quand t'étais petit. Et d'ailleurs, tu fais beaucoup de sport. Tu fais du squash, du tennis, du vélo. Et quand t'étais jeune, t'as fait beaucoup de tennis.
2: Ouais, je jouais beaucoup au tennis. Mais bon, j'aurais eu du talent. Je sais pas, je vous parle aujourd'hui. Je vis chez les mères royalties.
1: Il est bon lui.
0: Oui, mais enfin, t'as quand même été sportif. Je veux dire, moi.
2: Oui, voilà.
0: Voilà. Et puis,
2: toujours.
0: Et puis surtout, tu as énormément gagné de concours de pétanque.
2: Ouais, quelques-uns.
0: Eh oui, voilà. T'as plein de prix de pétanque. Bon, on va tout de suite marquer le premier point avec la première question, vrai ou faux. Tiens, une petite ambiance.
3: Prenez donc un cachet d'aspirine. À mon avis, ce sera parfait. Mais si ça ne vous fait pas l'effet, ajoutez de la pénicilline.
0: Une magnifique chanson,
1: c'est
0: une
1: beau,
0: nouveauté.
1: Hein.
0: Alors écoute bien, Thierry.
1: C'est le dernier stilto.
0: Les effets secondaires de l'aspirine, eh ben c'est des maux de tête. Il peut y avoir des maux de tête. Est-ce que c'est vrai ou faux que les effets secondaires de l'aspirine comprennent des maux de tête? Top chrono, 5 secondes. Vrai ou faux?
2: A priori, c'est faux.
0: Eh ben non, C'est vrai, c'est paradoxal, mais c'est vrai. C'est un médicament qui est censé calmer la douleur, peut rarement provoquer d'autres douleurs. Et les maux de tête figurent parmi les effets indésirables de l'aspirine. Pas de point, Thierry, mais tu as appris un truc essentiel.
1: Bah oui, puis nous, on est allergique à la pénicilline avec Valérie.
0: Oui.
1: Mais c'est vrai. C'est...
0: Bah, oui.
1: Carole, t'as des allergies? Bonjour, Carole, bienvenue.
4: Bonjour.
1: Allez, on se fait un petit bilan santé. Comment ça va? Tout va bien?
4: Oui, ça va bien. Et vous-même?
1: Bon, bah écoute, super, hein, on est tranquille. T'as, il fait frais chez toi, ça y est, les températures, le dôme de chaleur est redescendu en Gironde.
4: Oui, largement même. Oui, là, j'ai même mis un t-shirt à manches longues.
1: C'est vrai qu'on se caille un petit peu. T'habites à Libourne, alors c'est à côté de Bordeaux, hein, Libourne. T'es originaire de cette
4: 40
1: région?
4: 40 kilomètres, 35-40.
1: Ouais, c'est pas loin. T'es originaire de là-bas ou tu t'es installé comme ça dans la vie?
4: Pas du tout. Je suis girondine. Ma retraite.
1: Ok, et avant, t'étais où avant? T'étais dans quelle région de France?
4: En région parisienne. Mais j'ai beaucoup vécu dans le sud-est, au Lavandou, hier.
1: Sympa, ça, le Lavandou. Oui, donc t'as bien voyagé. Bienvenue en Gironde, on salue les équipes d'ici Gironde. Tu as deux filles qui sont déjà très grandes, hein, Géraldine et Morgane. Elles t'ont fait des petits-enfants ou pas?
4: Géraldine, oui.
1: Géraldine, d'accord.
4: Deux garçons, ouais. Qui sont grands maintenant, bien sûr.
1: Mathéo et Hugo, ils ont quel âge?
4: Alors, Mathéo va avoir 19 ans Hugo... 12-13 ans, j'ai un doute.
1: Petite incertitude, mais non, ça va. Enfin voilà, c'est des enfants encore, quoi. Ben oui. Carole, tu es retraitée, tu as travaillé pour une ONG dans le domaine de la coopération internationale pour le développement. Ben dis donc, ça impose le respect, ça. Hein.
4: Ah, je ne sais pas si c'est du respect, mais ça a été une expérience de 40 ans.
1: Bah oui, quand même.
4: Passionnant.
1: Bah oui, c'est toute une vie. T'as été volontaire pendant 2 ans au Rwanda, puis après t'as continué, t'as fait plein de choses. On va en reparler, mais Carole, on est ravis de t'accueillir avec une toute première question qui va te permettre de marquer, je l'espère, un premier point.
5: Non mais laissez-moi, non mais laissez-moi manger ma banane. Non
1: mais la banane de Philippe Catherine. Question. Au XVIIIe siècle, Carole, la banane était utilisée pour faire la lessive. Est-ce que c'est vrai ou faux? 5 secondes, la banane était utilisée, top chrono, pour faire la lessive. Au XVIIIe.
4: La banane.
1: Allez. Vite.
4: Je dirais vrai.
1: Oui, alors 5 secondes de réflexion, là on est au-delà du chrono. Alors attention pour la prochaine, mais de toute façon c'était faux. Tu n'avais pas la bonne réponse. En revanche, la banane était utilisée comme un cirage naturel grâce à l'intérieur de sa peau, en fait, qui est riche en huile et en potassium. Voilà, c'est pas grave Carole, il y a d'autres points à marquer.
0: Bien, allez, 0 plus 0 égale la tête à Toto. Oui. Mais là tout de suite, c'est l'hymne du Dami d'Hollande.
1: Ah
0: oui, c'est mon hymne. I want to break free. Car le Dami d'Hollande est un pays libre et Queen est son idole. Allez, à tout de suite mes petits chéris, vous écoutez ici.

0: Ophélie, officielle.
1: Du Dami d'Hollande.
0: Bien sûr, ce sera le tube de l'été, le Dami d'Hollande. On vous prépare la chanson 12h16. Écoutez ici, j'ai hâte d'enregistrer ce tube.
1: Jungle.
0: Dami d'Hollande, Dami d'Hollande. 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
1: Ici, nous sommes avec Thierry et Carole. Thierry qui joue avec nous depuis la ville de Pau. Thierry qui fait beaucoup de sport. Par contre, tu bricoles pas du tout, t'aimes pas ça le bricolage, hein, c'est pas ton truc.
2: Oh mon Dieu, ça me parle même pas, il y a prescription là.
1: Mais t'as jamais aimé ou c'est parce que tu fais des conneries que t'as arrêté?
2: Ben, c'est-à-dire que dès que je commence à en faire, les conneries viennent très très vite, donc je suis pas persévérant dans ce genre de discipline.
1: Bah bon, voilà. Bah, oui, bon bah c'est pas très grave, hein, parce que en revanche, tu fais un truc hyper sexy, tu cuisines.
2: Ouais. Ouais. Ouais, j'arrive à m'en sortir correctement.
1: Dis donc, tu fais des gratins, tu fais.
2: Voilà, des machins comme ça, ouais.
0: Des machins
2: sans prétention, mais qui tiennent la route.
1: Ouais. Bah, c'est vachement bien. Et il paraît que tu adores la raclette.
0: Cette circonstance, hein,
1: cette circonstance, hein, vu le temps qu'il fait, on va peut-être tous se taper une petite raclette. Tu es bénévole dans l'âme. C'est-à-dire que toi, tu adores rendre service, tu adores les gens. Et tu t'es longtemps investi dans l'association Presse Purée. Qu'est-ce que c'est que cette association?
2: Alors, Presse Purée, le nom, c'est pas pour presser les pommes de terre, pour faire de la purée pour les personnes âgées. C'est le logement intergénérationnel. Voilà, c'est l'échange d'un toit contre une présence des personnes âgées qui sont un petit peu livrées à elles-mêmes, acceptent un étudiant pour éviter des frais pour l'appartement, tout ça, et prêtent une chambre. Et en échange de présence, quoi, pas d'intervention médicale ni de quoi que ce soit, des petites attentions comme ça, un petit peu de soutien moral, voilà, et puis une maigre participation financière pour quelques frais, et puis voilà,
1: c'est super.
2: C'est comme ça, c'est trié sur le volet, sélectionné pour que les choses se passent très bien.
1: Mais c'est génial, on adore. Moi,
2: c'est l'intergénération.
1: Et voilà. Ben ça, c'est bien, bravo. Alors, est-ce que tu vas marquer ton premier point? Nous allons tout de suite partir en Italie.
3: Il est venu le temps des cathédrales.
1: Qu'est-ce que c'était bien, Notre-Dame de Paris. Alors, écoute bien cette chanson. Non, cette question. Alors, le Duomo de Milano, le Duomo de Milan, c'est la plus grande cathédrale du monde. Le Duomo de Milan, c'est la plus grande cathédrale du monde. Est-ce que c'est vrai ou faux? Top chrono, 5 secondes.
2: Allez, vrai. Allez, mais c'est imposé.
1: Et c'est faux, le Duomo de Milano, ce n'est pas la plus grande cathédrale. La basilique Saint-Pierre de Rome, c'est immense, mais ce n'est pas une cathédrale. La plus grande cathédrale du monde est à Séville. Ah elle fait 11 000 mètres carrés. Voilà. Eh bien, voilà.
0: Carole est avec nous. Elle est du côté de Libourne, à 40 km de Bordeaux. Elle a vécu en région parisienne, également au Lavandou. Elle a travaillé, tu disais, Carole, pour une ONG dans le domaine de la coopération internationale. T'as fait toute ta carrière là-dedans. Mais gamine, tu voulais être...
4: Toute ma vie, j'ai rêvé d'être une hôtesse de l'air. Toute ma vie,
1: moi aussi, je voulais être hôtesse de l'air, mais...
0: Ah oui, hôtesse de l'air, c'était quelque chose qui te faisait rêver, ça, Carole.
5: Oui, et effectivement, hôtesse de l'air, c'était voyager.
0: Ah
5: avant
0: oui.
5: Tout, donc,
0: mais non, mais tu voulais faire hôtesse de l'air, mais tu voulais faire de la télé, tu voulais faire du cinéma également.
5: Oui, j'ai toujours été attirée par. Je voulais être aussi mannequin. J'ai toujours été attirée par ce type d'activité.
0: Par la lumière. Eh oui. Alors, c'est intéressant parce que je disais tout à l'heure qu'à la retraite, et puisqu'on parle de cinéma, tu fais de la figuration ou tu cherches en ce moment à faire de la figuration dans des films ou dans des séries?
5: Exactement, oui. Récemment, il y a un film Meurtre à Saint-Émilion qui s'est tourné avec Anthony Delon.
0: Ouais.
5: Voilà, et j'ai dit, mais c'est dommage que je ne l'ai pas su.
0: Bah, t'aimerais bien, oui, tourner, figurante.
5: Je comprends.
0: Mais il y a des gens qui font que ça, d'ailleurs, qui vivent de ça, qui font plein de tournages,
1: ouais,
0: qui deviennent figurants ou silhouettes.
5: C'est pour m'amuser, moi.
0: Ben ouais, mais puis c'est pas trop mal payé, très honnêtement. Et quand on a la retraite et qu'on a envie un peu de découvrir l'envers du décor et qu'on a du temps, c'est toi qui... tu connais bien, toi, Valérie, tout
5: si
0: ça.
5: Si vous avez un contact ou des.
0: Bah, écoutez, je connais la présidente du Dami d'Hollande. Et
1: sachez que Dami d'Hollande, il n'y aura que des films sur les animaux. Le reste ne m'intéresse pas du tout.
0: Bah oui. Alors, un dernier mot pour dire qu'elle cuisine. Comme on aime bien parler à cette heure-ci de bonnes choses, de la rhubarbe, par exemple, ou encore des plats qui mijotent pour ce midi.
5: Ah oui, j'aime beaucoup ça.
0: Oh, des joues de porc au vin blanc.
5: Ou au cidre.
0: Oh tiens, mais bien sûr. Et puis des gâteaux de courgettes et des gratins. Voilà la spécialité.
5: Voilà.
0: Ah, de Carole, question tout de suite pour un point de plus.
1: Et voici, un point tout court.
0: Oui, un point tout court, c'est vrai. Voici, oh là là, le générique d'un dessin animé. Écoutez.
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1: Renard, chanapant,
6: sacripouille, sacré
0: bon. Ça fait le bonheur des années 80, de ma jeunesse. On parlait de pétanque avec Thierry. Il y a un renard qui a volé, Carole, 19 boules de pétanque chez un couple en Dordogne. Est-ce que c'est vrai ou faux? Top chrono, 5 secondes. Un renard a volé 19 boules de pétanque chez un couple en Dordogne. Vite!
5: Vrai!
0: Je le prends, mais c'est la dernière fois que je t'accorde du temps en plus. Hein. Oui, c'est vrai.
5: Ah bon?
0: Ben oui, t'étais encore en dehors du chrono. À Saint-Vincent de Cognac, en Dordogne. T'inquiète, ça va.
5: Ça monte au cerveau.
0: T'inquiète, ça va. Ça va aller. Un couple passionné de pétanque a bien vu disparaître 19 boules avant de découvrir le coupable. C'est fou, parce qu'il filmait, c'était bien un renard qui a embarqué 19 boules de pétanque.
1: Et alors, qu'est-ce que ça... Les renards aussi, ils ont le droit de faire des tournois?
0: Alors, dans le Dami d'Hollande...
1: Au Dami d'Hollande, les renards font des tournois de pétanque.
0: Exactement.
1: Ok.
0: Je suis tellement d'accord
1: avec
0: vous.
1: Sache que les ânes font des tournois de tennis.
0: Les poules font du foot.
1: Les poules font du foot. Et voilà. Les vaches. Donc Bridget et Bouboule, elles font du paddle. Voilà.
0: Ah oui.
1: Allez, un point pour Carole, pas de point pour Titi. Titi, va falloir que tu te réveilles, mon petit cœur.
0: Les lapins font du patin à glace, on me dit aussi.
1: Voilà, Titi. Titi.
2: Il commence à déprimer sévère.
1: Non, chérie, tu déprimes pas, tu te reprends, t'es un winner. On va écouter Marine, ma faute, et ensuite, quand tu reviens, tu cartonnes. Allez, Marine, ma faute.
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0: Ma faute et Marine, et ce jeudi dès 20h, vous retrouvez Marine sur votre radio ici pour un concert enregistré au musée du Louvre. Lens est dans le Pas-de-Calais, elle est originaire du Nord, on la retrouve dès 20h au micro d'Émilie Mazoyer, et ensuite c'est son Ici Live.
1: Magnifique, jingle mon Flo-Flo.
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1: Nous sommes au taquet avec Thierry et Carole. Titi qui n'a pas de points, mais Titi, tu vas te réveiller maintenant parce que c'est ton moment. On va faire le quiz musical.
3: Allons-y.
0: Ah, c'est chaud.
3: Titi. Non, mais c'est bon, j'ai pris un aspirine, maintenant j'ai la banane.
1: Ah, magnifique, mon chéri.
0: Mais ça peut faire mal à la tête.
1: Écoute bien. Nous allons écouter une chanson d'Annie Cordy. Elle va s'arrêter. Putain, c'est pas vrai, non. Annie Cordy, tu la connais, je voudrais bien. Bien sûr, je t'entends, mon chat. Alors, c'est une chanson d'Annie Cordy. À chaque fois qu'il va y avoir un mot à trouver, tu entendras le mot pouette-pouette. Et puis, tu devras trouver deux mots dans cette phrase de la chanson. Écoute bien, Annie Cordy.

0: Alors, Tata Yo-Yo, qu'est-ce qu'il y a sous ton grand chapeau ? Tata Yo-Yo, dans ma poète-poète, il y a des tas d'oiseaux. Tata Yo-Yo, on m'a dit qu'il y a même un poète-poète. Qu'est-ce que c'est ?
1: Alors, le premier, c'est ma tête.
0: Ouais.
1: Et le deuxième, c'est grelot.
0: Po-po-po-po-po-po-po-lolo ! Olé ! Tata Yo-Yo, qu'est-ce qu'il y a sous ton grand chapeau ? Tata Yo-Yo, dans ma tête, il y a des tas d'oiseaux.
2: Un point. C'est bien, c'est bien.
0: Tata Yo-Yo.
2: Oh, Carole, Carole.
0: On
2: Carole.
0: M'a dit qu'il y a même un grelot. Eh ben, t'as deux points, mon
2: je
0: chat.
2: Je peux plus l'arrêter, ça y est.
0: Ah, bah, tu sais, Annie Cordy, toute mon enfance. Oui,
2: bah, je vois ça. Hein. Ouais. Deux points pour Thierry, zéro pour Carole. Carole qui
0: non, mais Carole, elle a un point.
2: Qu'est-ce qui est d'où elle a un point ? C'était quand
0: parce que tu lui as accepté renard et donc elle a un point.
2: Ah, c'est vrai.
0: Faut suivre. Hein.
2: Oh, oui, exactement.
0: Je sais pas si tu vas être ministre des Finances au Damien Hollande, hein, parce que.
2: Oui, vous avez raison. Il faut hésiter. Carole.
3: Oui.
2: Ça va, Carole. Carole, on y va. Carole, on va chanter. Carole, on y va sur le quiz. On a deux moments quand je t'ai pris un classique. Je t'ai pris le Taulier. Ah, je t'ai pris du Johnny Hallyday. On y va. Ouais. Quand on entend point de poète, il y a des mots à compléter. Allez.
4: Toute la musique que j'aime, elle vient de là, elle vient du blues. 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
2: Je te relis la phrase. Toute la musique que j'aime, elle vient de là, elle vient du blues. Les mots ne sont jamais les mêmes pour ce qu'est le blues. J'y mets mes joies, j'y mets mes peines. Top chrono, quels sont les mots manquants ?
3: Alors, j'y mets mes joies, j'y mets mes peines.
2: Ok, et le premier pour ce qu'est le blues ? Pour. Et c'est
0: allez,
2: tard.
0: Un point.
3: Pour oublier.
2: On vérifie. Oui.
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0: que j'aime.
2: Wow !
0: Elle vient de là, elle vient du blues. Les mots ne sont jamais les mêmes.
2: Pour
0: exprimer ce qu'est le blues.
2: Exprimer, ouais, c'est le mot.
0: Et j'y mets mes joies, j'y mets mes peines. Ça fait un point pour Carole, deux pour Thierry, deux pour Carole. Et là, tout de suite, c'est la réclame. Mais pas que, c'est l'actualité dans toutes vos régions grâce aux 44 locales de votre radio ici. À tout de suite. 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
0: Et toute la semaine, nos candidats s'affrontent pour la finale de vendredi. Le premier prix, c'est un week-end exceptionnel au Festival Off d'Avignon. 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Et quoi qu'il arrive, tous les participants cette semaine gagnent pour fêter les 100 ans des guides de voyage Michelin, un guide du voyage Michelin. Voilà, on reprend la compète, jingle. Alors, Titi qui joue avec ici, Béarn de Bigorre, qui habite à Pau, qui a 61 ans, quel bel âge. Alors comme ça, on est chonchon ?
8: Maxi Ronchonchon.
9: Ouais, je suis un petit peu chonchon, ouais, mais un gentil chonchon.
0: Attends, gentil chonchon de quoi ? Il paraît que Tu râles quand tu penses que t'as raison.
1: Ouais, je suis un bougonneur. Ouais. Je suis un bougonneur, je bougonne. Mmh. Je me mets dans ma bulle, je fais le bougon.
0: Ah, tu fais le loin.
1: Tu fais du chanchon. Bon, ça, c'est vos expressions de votre région. Oui, je sais pas.
0: Ah, alors c'est quoi, excuse-nous, c'est quoi l'expression dans ta région?
1: On bougonne, on ralouse.
0: Ah, voilà, ok, d'accord. Bah, mon petit bougon, alors. Qu'est-ce qu'elle dit, Sandrine, quand tu râles comme ça, quand tu bougonnes?
1: Ça la gonfle. Ça la gonfle, parce que... Il vaut mieux une bonne engueulade, des fois.
0: Oui, c'est vrai. Moi, j'aime pas les
1: râles. Il vaut mieux briser la glace, il vaut mieux sortir le carton rouge d'entrée plutôt que me laisser dans une couleur entre deux, quoi.
0: Ouais, ben oui, ça, on en connaît, je travaille avec un chonchon.
2: Non, j'ai fait des efforts, quand même.
0: Ouais, bien sûr, t'as raison. Ouais. Alors, dis donc, si t'étais un animal, tu aimerais être un aigle?
1: Ouais, j'ai eu du mal à voler de mes propres ailes. Pas assez tôt à mon goût.
0: Ouais.
1: Et un aigle, ouais, ça, ouais, c'est une petite métaphore pour dire, voilà, c'est l'indépendance et l'aventure, quoi.
0: Voilà. Et voilà. Alors, on t'a demandé si tu devais déjeuner avec quelqu'un de connu. Toi, tu voudrais déjeuner avec Roger Federer.
1: Ouais. Roger.
0: Mayday, mayday. Ok, Roger Federer. Alors, tu regardes, évidemment, j'imagine, le tennis, beaucoup.
1: Ouais, je suis encore resté sur la finale de Wimbledon 2019. Depuis, j'ai pas débranché. Je suis encore en collège. Je bougonne encore sur cette finale de 2019.
0: Ah ouais, ça dure longtemps la bougonnerie dans ta région là. Ah
1: oui, mais là, ça n'atteint pas la famille. Là.
0: Ah d'accord. Bon là, ça c'est bien.
2: Il y a pas de Français à Roland Garros, hein.
0: Oui, bah ça c'est normal. C'est chaque année pareil. Alors, mon chat.
1: Il faut rater les premiers tours.
0: Ouais.
1: Après, il n'a plus.
0: Alors, on va tout de suite jouer. Ça va te faire plaisir. C'est la question à choix multiples. Ça va parler de tennis. Je vais te poser la question, te proposer des réponses. Et puis, tu auras 10 secondes pour me donner ta réponse. Tiens, on chante. Cumpleaños feliz. 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Alors,
1: Rafa.
0: Et oui, aujourd'hui, 3 juin, Rafa fête ses 40 ans. Et la star du tennis a un rituel très précis qui est devenu un peu emblématique juste avant de servir. Alors, lequel est-elle ? Tirer sur ses manches, puis replacer son bandeau. Toucher ses cheveux, son nez, ses oreilles et ajuster son maillot. Faire rebondir 12 fois la balle avant chaque point. Ou appeler Éric Bastien. Alors, qu'est-ce qu'il fait ? Il tire sur ses manches et il replace son bandeau. Il touche ses cheveux, il touche ses cheveux, son nez, ses oreilles ?
1: Ouais, il touche tout. Il s'essuie sans cesse, là, et voilà.
0: Ok, bah écoute, est-ce que c'est vrai ? Est-ce que c'est faux ? Oui ! Il touche ses cheveux, son nez, ses oreilles, il ajuste son maillot. Il a des routines obsessionnelles. Hein. C'est bon, bah voilà, écoute, bravo, tu as 3 points, Thierry, ça te fait 5.
2: Bon, Carole, pour l'instant, on n'a qu'un point, Carole.
0: Non, 2, elle en a 2.
2: Décidément, j'arrive pas à suivre avec toi, Carole. Tu as 2 points.
0: T'arrives pas à suivre tout court.
2: Oui. Mais engueule-moi, Carole, dis-moi, attends, Eric, t'oublies mes points quand même, j'ai 2 points, c'est pas rien. On parlait des défauts, il est chonchon. Toi, t'es impatiente.
3: Ah oui, ça c'est un défaut, oui, je considère un défaut.
2: Mais vraiment, tu t'énerves, le truc n'arrive pas, c'est pas, voilà, ça se fait pas au moment où tu voudrais.
3: Ah, je m'énerve en moi-même, attention à pas trop l'exprimer, mais
2: ah, oui.
3: C'est pas beau.
2: Donc l'entourage n'est pas touché, bon hein, ça va. Voilà. T'as quelques qualités,
3: j'aime bien, oui. Ça arrive vite.
2: Je comprends. Tu as des qualités, t'en as plein, hein, puisque t'as fait de l'équitation, tu bricoles, tu fais de la peinture, du papier peint, du bricolage d'entretien.
3: Ça c'était avant, hein. C'est plus maintenant là. Hein.
2: Écoute, non. Alors, si vraiment t'as perdu des notions de bricolage et de décoration, j'ai bien une astuce pour toi. À partir de la rentrée sur M6, c'est bien qu'on parle en bien d'M6 aujourd'hui parce qu'ils sont dans le collimateur. Il y a Valérie Damido qui revient dans déco.
3: My house.
2: Mais oui.
0: In the middle of the street.
2: Bah, à la rentrée. C'est Valérie Damido.
3: Oui, je cherche à m'inscrire justement.
0: Ah. Eh oui, M6+, faut y aller.
2: Eh oui, bah faut y aller maintenant.
3: Eh oui. Oui.
2: Valérie Damido qui.
3: J'ai commencé à remplir le questionnaire. Mais
0: voilà, c'est bien.
2: Qu'est-ce que je vois moi ce matin?
3: Oui, mais l'informatique c'est pas trop mon truc, alors bon.
2: Non, mais on va s'arranger.
0: On va s'arranger.
2: T'inquiète pas, on va s'arranger. Dis donc, j'ai regardé Voici ce matin, vous êtes dedans, hein? Non mais je vous dis.
0: Oui, je suis présidente du Dami d'Hollande.
2: Oui, voici, il y a un très bel article et une belle photo de vous. Donc voici cette semaine. Tout ça n'est pas une vanne.
0: Présidente du Dami d'Hollande.
2: Exactement.
0: Voilà.
2: Avant de jouer, parce qu'on a une petite minute, je voudrais qu'on décolle un instant avec Carole. Il lui arrivait quand même un truc de fou. Elle devait prendre l'avion pour aller au Rwanda. On en a parlé tout à l'heure, vers Tanzanie. Tu t'es installé dans l'avion, t'as mis ta ceinture classique. L'hôtesse te fait des signes, tu comprends pas trop. Et en fait, l'hôtesse t'emmène dans le cockpit. Pourquoi ?
3: Effectivement, je devais rejoindre mon petit ami depuis Kigali, où j'étais volontaire, jusqu'à Dar es Salaam en Tanzanie.
2: Ah ben oui.
3: Et donc, vous l'avez très bien expliqué, et elle m'emmène dans le cockpit. Moi, elle me faisait des signes, je pensais qu'on voulait me sortir de l'avion, que mon bagage n'était pas conforme, ou etc. Et ben, la porte du cockpit s'ouvre. Et là, un grand sourire du commandant de bord, avec le copilote, qui me demande si je veux vous faire le voyage avec l'équipe.
2: Oui, alors ça c'est un privilège, mais ça va plus loin quand même, avec le pilote.
3: Oui, ça va plus loin, surtout avec le copilote qui, j'apprends, on devait faire escale à Arusha, c'est au Kilimandjaro, n'est-ce pas? Et le commandant de bord dit, je laisse les commandes au copilote. Bon, pas de problème, juste il ajoute, et je suis en train de le former. Alors là, je suis devenue livide. Déjà, j'avais très peur de l'avion, mais là, je suis devenue livide.
2: Je comprends.
3: Je peux vous dire que, on parle de fesses, mais j'ai serré les fesses, mais plus que les fesses.
2: Je voudrais juste préciser, et puis on joue, que le pilote a quand même glissé sa carte, en te proposant un verre le soir même, donc t'avais clairement tapé dans l'œil du pilote, et c'est pour ça l'hôtesse de l'air, est venue te chercher, donc c'est quand même, il avait repéré la petite blonde.
3: Oui, il y a eu le retour, Attends,
2: le retour, on en parle juste après, parce qu'on a envie de savoir ce qui s'est passé au retour.
0: Et qu'on est à la bourre.
2: Mais là, on joue. Je t'ai fait un gros teasing, là. On a envie de savoir ce qui s'est passé au retour. Mais avant cette question.
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2: Enrico, parmi ces villes françaises, laquelle est située le plus au nord? Lille, Calais, Dunkerque ou Damido City, bien sûr, dans le Damido Land. Lille, Calais, Dunkerque, Damido City, top chrono parmi ces villes. Laquelle est située le plus au nord? Lille, Calais, Dunkerque, Damido City.
3: Oh, je dirais Calais.
2: Calais. La ville française qui est située le plus au nord, c'est Dunkerque. Elle est située tout près de la frontière belge. Et oui, c'est l'une des villes les plus au nord du nord de la France.
0: Mais évidemment, parce que Damido Land, c'est là où il fait chaud. Allez, ça fait 5 pour Thierry, 2 pour Carole. Et tout de suite, vous écoutez ici. Et on va partir en Haute-Savoie avec Francis Cabrel, voir la dame de Haute-Savoie. Tout de suite, mes chéris.

0: ça. La Dame de Haute-Savoie, Francis Cabrel à 12h43.
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1: Et ici, nous sommes avec Thierry qui joue avec ici Berne Bigorre et Carole qui joue avec ici Gironde. Alors comme ça, mon petit Titi, il paraît que tu sais toucher ton nez avec ta langue ?
3: Un petit aparté, si vous permettez. Excellente programmation musicale.
1: Ah,
0: ça merci. Fera plaisir, l'équipe.
1: Eh ben, on embrasse Bulle. Alors, tu peux me dire, tu touches ton nez avec ta langue ?
3: Ah ouais, bon, mais là, c'est la honte, quand elle n'a pas été dire ça.
1: Bah, comment ça ?
3: Ouais, je fais, ouais, c'est le genre d'acrobatie qui... c'est le genre de truc complètement inutile, qui sert à rien, qui fait juste... ouais.
1: Oui,
3: ouais.
1: Bah voilà, bah, moi je ne sais pas le faire, hein. Donc, tu vois.
3: Je suis très souple de la langue. Voilà, je parle beaucoup
0: Oula.
3: Aussi.
0: Oula.
1: Oula. Ok, mon petit souple. Alors, une anecdote qui m'a fait un peu rigoler, qui montre bien, Titi, qui tu es. Tu as 14 ans, tu es à la piscine. Et la plus
3: non,
1: belle.
3: Ça.
1: Ah, bah si.
3: Je dois y aller, je suis en retard.
1: Ah, t'es en retard, mais fallait pas le raconter, tu sais, mettre
0: tous les dossiers.
1: Alors, t'as 14 ans, t'es à la piscine, et la plus belle fille du groupe de copains t'a provoqué en te disant que si tu sautes du plongeoir de 3 mètres. Eh ben, elle te fait un bisou sur les joues et sur la bouche. Qu'est-ce que t'as fait ?
3: En fait, c'était pas sauter, hein, c'était plonger. Parce que sauter, tout le monde y sera allé, quoi. Et même à l'envers, quoi.
1: Ouais, bien sûr.
3: Voilà.
1: Et alors ?
3: Donc, ouais, et c'était une appréhension que j'avais, justement, pour le plongeoir, parce que j'aimais beaucoup plonger. Je plongeais de digue de plage et tout ça. Et là, le plongeoir, j'arrivais pas. Puis elle a eu me provoquer, donc ouais, j'y suis allé, mais alors il m'a pas fallu longtemps pour réfléchir. Hein.
1: Ah bah tiens, tu m'étonnes. Allez, et t'as plongé donc.
3: C'était ma première belle expérience amoureuse.
1: Ah là là, t'as plongé, t'as eu les bisous, oh là là.
3: Ah ouais,
1: là,
3: mais j'ai fait mal, j'ai mal au dos, j'ai pas voulu faire un plat, et puis je me suis retrouvé un petit peu les jambes qui sont retournées, et puis je me suis un peu tiré le dos. Mais bon, le bisou m'a bien consolé.
0: Elle t'a massé.
1: Est-ce que tu te rappelles comment elle s'appelait?
3: Ouais. Sophie.
1: Eh ben Sophie, on t'embrasse.
0: Eh bien, elle est là.
1: Elle est là. Tam, tam, tam, tam. Alors, écoute bien, c'est la question à 5 points. T'es en tête, tu as déjà 5 points. Je te propose 5 points de plus, il y a une ambiance.
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1: on repartiront. Alors, il va falloir que tu complètes le début, j'ai le proverbe, j'ai que le début, il va falloir que tu complètes le proverbe. Qui sème le vent, c'est quoi la suite de ? Qui sème le vent, top
3: chrono.
1: Récolte
3: la tempête.
1: Récolte la tempête. Et c'est une... Mais c'est une bonne réponse. Qui sème le vent, récolte la tempête. Ça veut dire que tu fais de la merde, et ben ça te retombe dessus. Voilà, bravo, tu as 10.
0: Est-ce qu'on peut connaître, Carole, la suite de cette histoire pour ceux qui nous rejoignent ? On était dans l'avion, il y a une rencontre assez sympathique avec le pilote. Bon, voilà, tu lui as tapé dans l'œil, il t'a invité à voler avec toi, il t'a donné sa carte, il t'a proposé un verre le soir même. Tu y as été ou pas ?
5: Non.
0: Mais non, parce que tu nous as dit que tu rejoignais ton petit ami. Voilà, ça j'ai bien compris.
5: Exactement. Voilà. Et bon
0: alors, mais...
5: même si j'étais un peu naïve, faut pas exagérer. Quoi.
0: Bon, et le vol retour, parce qu'il y a un vol retour. On est suspendu à tes lèvres là. Qu'est-ce qui s'est passé ?
5: Bien, je m'en vais sur. Je marchais sur le tarmac pour monter dans l'avion. C'était un jet, hein. C'était pas un Airbus ou.
0: Okay.
5: C'est un jet, hein. Enfin, Airbus, ça n'existait pas, Boeing.
0: Hein?
5: Et là, qui me fait coucou depuis le cockpit à travers la vitre ben, c'était le pilote.
0: C'était le même. C'était le même. Ah ouais.
5: Le même.
0: Oh là là.
5: Le même. Le même.
1: Alors, il y a de la suite dans les idées.
5: Je monte dans la cabine pour m'installer sur mon siège. Rebelote, on vient me chercher pour
0: non.
5: Le voyage, mais là j'ai refusé.
0: Oh d'accord. Voilà. Oh là là. Et le gars, il a rien lâché, hein. C'est fou, tu te retrouves dans le même vol au retour et il te repropose de venir.
5: Exactement.
0: Oh là là, l'histoire de dingue. Allez, une dernière petite histoire, t'as été voir des gorilles. T'as fait 4 heures de marche dans la forêt pour trouver des gorilles et tu t'es retrouvé près de la maison de Diane Fossé. Voilà que t'es la spécialiste des gorilles. Alors, ta rencontre, raconte, impressionnant.
5: Ah, c'est... J'en ai encore des frissons dans le dos. On se sent tellement petit, mini... tellement faible, tellement qu'on devient très humble,
0: ouais.
5: Et que on se met accroupi, même pas accroupi,
0: ouais.
5: Les jambes croisées par terre, et là, ben on fait semblant de manger de l'herbe. comme eux.
0: Ah oui, comme une espèce de signe de soumission par rapport aux gorilles.
5: Ah ben, complètement.
0: Extraordinaire.
5: Surtout,
0: quelle expérience.
5: Se soumettre
0: je comprends.
5: Et surtout ne pas se trouver entre une,
0: j'imagine.
5: Un petit et une maman gorille.
0: Évidemment. On va jouer, Carole. Et on est content d'écouter toutes ces expériences. On aimerait en parler pendant des heures, mais malheureusement, on n'aura pas assez de temps parce que moi, je veux que tu sois avec nous vendredi. Voici un extrait. C'est plutôt un bruitage de scooter, de moto, oui, de scooter. Pour 5 points, question cash, quel scooter est devenu aussi emblématique de l'Italie que les pâtes et le café serré? Le scooter emblématique de l'Italie, aussi réputé que ses pâtes ou son petit cappuccino espresso. Top chrono, 10 secondes.
5: La Vespa.
0: Ah oui, bien sûr que c'est la Vespa, bien sûr. Yeah. Et en Italie, juste après la Seconde Guerre mondiale, c'est le scooter qui est le symbole de la Dolce Vita, la balade, les chevaux de vent.
1: Alors, Thierry 10, Carole 7. Et là, tout de suite, vous écoutez ici. On va écouter Miley Cyrus. Dream as one. À tout de suite, mes chéris.

0: Dream as One, Miley Cyrus.
1: Miley Cyrus?
0: Miley Cyrus sur ici.
1: Eh ben oui, bah là c'est quoi? C'est l'heure de la...
0: Du Miley Cyrus.
1: Non, de la réclame.
0: Du Cyrus.
1: Celeric.
0: Cyrus.
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1: Nous sommes au taquet avec Thierry qui joue avec ici Berne de Bigorre et Carole qui joue avec ici Gironde. Alors Thierry est en tête avec 10, Carole à 7. Thierry, je le rappelle, a 61 ans, il habite à Pau, il est marié à Sandrine. Et alors dis donc, il paraît que t'adores les manèges. Enfin, quand t'étais plus jeune, maintenant il paraît que tu tournes un peu de l'œil.
5: Ouais, maintenant, ouais, c'est marrant comme ça change, parce que quand on est jeune, ben on est un peu tout fou, on veut aller dans tout, et après, ça donne, rien que de le voir, ça donne mal à la tête.
1: Exactement. Bon, alors, on va...
5: Ma fille a pris le relais.
1: Eh ben, c'est bien, moi j'ai jamais pris le relais. On va te faire écouter une petite chanson pour t'encourager, une chanson que tu adores, tiens, hop là. Mon petit chat, là, il faut que tu emportes le bingo si tu veux être avec nous vendredi pour la finale. À mon top chrono, tu vas devoir me donner un maximum de choses qui sentent bon. Mais attention, dans les choses qui sentent bon, ça peut être des trucs que, par exemple, tu ne le répondras pas. Mais moi, je trouve que l'essence, ça sent bon. Tu vois ce que je veux dire? Il y a des gens, voilà. C'est totalement...
6: Subjectif.
1: Mais c'est subjectif. Voilà. Il y a des gens qui adorent l'odeur de l'essence.
6: Qu'est-ce qui sent bon? L'essence.
1: Qu'est-ce qui sent bon? Bien maximum sûr. De choses qui sentent bon. Top chrono, 10 secondes.
5: Le produit vaisselle.
1: Oh hey, mais continue, il faut que tu m'en donnes plein.
5: Les fleurs, l'après-rasage. Le parfum.
1: Allez, 4, tu m'en as fait 4. Il y avait la peau de bébé, le café, l'encens, la bougie, le cuir, la colle Cléopatra, la crème de beauté, le linge propre, le pain, le savon, tu me l'as dit, la lessive et les huiles essentielles. Voilà.
6: Oh, la colle, c'est vrai.
1: La colle Cléopatra, c'est, les gars.
6: C'est le pot blanc, là, avec le petit truc orange qu'on mettait au milieu.
1: Et t'as
6: là,
1: des gens, si tu leur demandes, moi, par exemple, j'adore l'odeur de l'essence. Voilà.
6: Céline Lebrun, qui réalise l'émission sur le pot de colle dont je parle, a dit, moi, je l'ai mangé.
1: Bah oui, mais il y a plein de gosses qui la mangeaient. C'est pour ça qu'ils ont arrêté de la faire si bon.
6: Voyez voilà. Un petit peu le résultat maintenant, hein, parce que ça faisait cuillère, le truc de la colle. Oui. Enfin, bref. Bon, Carole, t'as repris un avion? T'as croisé encore un pilote, là, le temps de la réclame? Non?
7: Non. Non. Oh, je suis trop vieille pour ça.
6: Oh, Carole, tu habites à Libourne.
7: Mais à l'arrière de la. Mais à l'arrière de l'avion maintenant.
6: Non, mais alors. Oh bien à l'arrière de l'avion. 68 ans, célibataire, 2 filles, à Libourne. Merci d'avoir été avec nous tout au long de cette émission pour tes belles histoires, ta rencontre avec les gorilles, les voyages. Un dernier mot, parce que je ne savais pas ce que c'était. Tu fais une collection, tu la fais toujours, de cendriers d'eau. Et je ne savais pas ce qu'étaient les cendriers d'eau. Tu sais, toi?
1: Les cendriers d'eau?
6: Oui.
1: Bah, j'imagine que c'est les cendriers qui flottent?
6: Non. Tu sais, c'est les cendriers. Tu me dis, Carole, où tu sais, tu appuies et t'as un truc qui tourne.
1: Ah, les trucs de chez moi. Le truc de chez ma grand-mère.
7: Tu vois bien, oui, c'est un petit plateau qui tourne.
6: C'est
7: oui,
6: ça.
7: Il y a un ressort. Oui, non, c'est pas ça. Alors, un cendrier d'eau, c'est pas facile. C'est un petit récipient, d'accord?
6: Ouais.
7: Et au-dessus, il y a un couvercle.
6: Oui, mais on voit bien, on a été regardé sur Internet. Non, mais on voit bien.
1: Allez
6: bon, on ira voir. Pour ceux qui s'intéressent,
1: allez voir. On encourage Carole.
6: Mais bien sûr, on l'encourage avec une chanson que le Damier d'Hollande adore.
1: Cette chanson,
6: il
1: n'y a pas ça, cette chanson au Damier d'Hollande. Il n'y a que des chansons de Johnny et du rap.
6: Ah, vous ne l'avez pas vu? Vous ne l'avez pas pensé, Michel?
1: Allez, non.
6: Et tu adores Michel Sardou. J'espère que ça va te, voilà, te porter bonheur pour te dire qu'il faut 5 points. Voilà, on est sur un bingo qui vaut 10. Celui qui encaisse les 10 points, c'est celui qui marque le plus de points, quoi, dans son bingo. Il a fait 4. Il faut que tu fasses 5. Et tu peux faire la remontada et t'es avec nous vendredi. Est-ce que tout est clair, Carole?
7: C'est clair, mais Michel Sardou, c'est sa chanson Le Connemara que j'adore.
1: Ah bah oui,
6: c'est ce qu'on vient d'écouter là. C'est ce qu'on vient d'écouter. Exactement.
7: C'est bien cette chanson, uniquement la chanson. Voilà.
1: Ah oui, d'accord. Okay. Toi, t'as envie de venir visiter le Dami d'Hollande, toi.
6: Tout le monde s'est compris. Alors, un bingo exceptionnel. Je reconnais, Valérie, que tu t'es surpassée,
1: ouais,
6: sur ce bingo.
1: J'adore. Allez.
6: Et nous te demandons un maximum de choses qui puent.
1: Top voilà, chrono,
6: toutes les choses qui sentent mauvais. Top chrono. Qu'est-ce qui sent mauvais?
7: La merde, le pipi, le purin,
6: ben oui.
7: Le foin, la pourriture, la moisissure.
6: Ah oui, ah oui, ah oui.
1: Attends, le purin et la merde, c'est pareil. Hein,
7: la
1: donc.
7: Peinture, le.
1: Ça y est, c'est fini, hop.
6: Non, mais elle est là jusqu'à 15h.
1: Il y en a que.
6: Pour moi, il y en avait 5. Si on enlève même ce que tu dis, on va demander.
1: Non, mais le foin, ça pue pas, le foin.
6: Ah bah, est-ce que les sons, ça sent bon? Attends.
1: Bon, maître. 5.
6: On est sur 5, ouais, on nous confirme 5. L'œuf pourri, les boules puantes, les couches de bébé, le gaz, les proutes, le moisi, le pourri, bon voilà, le lait, le vomi, la sueur.
1: Évidemment. Alors, ça veut dire que Carole sera avec nous vendredi. Je suis triste pour toi, mon Titi. Mais Titi, tu gagnes quand même le guide Michelin, hein, pour fêter les 100 ans du guide Michelin.
6: Carole, elle s'en remet pas.
1: Mais Carole, ça va
6: t'as
1: bien
6: gagné,
1: se passer.
6: Carole.
1: Je vous rappelle donc la finale, c'est vendredi. Titi, je t'embrasse, Carole, à vendredi. Merci à Céline à la Réal, Maître Coupez au savoir, Flo Flo à la technique, Alex au standard, Éric Bastien, je sais pas à quoi. Hein, parce que
6: t'es au ministère des Finances, je vous le rappelle quand même.
1: Ouais, on va réfléchir. Allez, donnez-moi des idées d'hymnes nationaux ou de fonctions pour Éric Bastien sur les réseaux, comme ça je saurai. Je vous embrasse tous et à demain, mes chéris.
6: Et on quitte le Dami d'Hollande pour retrouver le Wendyland. Bonjour Wendy Bouchard.
8: Bonjour. Salut Wendy. Bonjour chers amis. Bien, je vous emmène après l'info au Sable d'Olonne. Ah. Nous prendrons le départ 9 skippers qui vont s'élancer dans le Vendée Arctique. Une incroyable course au large préparatoire du Vendée Globe. On va rêver et se frigorifier un peu aussi.
1: Voilà, bonne émission chérie.
8: Merci,
1: à demain.
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0: D'Olonne, départ dimanche, une course préparatoire au Vendée Globe, course au large qui consiste à franchir le cercle polaire. Déroutant pour les 9 skippers en lice, dont Violette d'Orange, Manu Cousin, Sam Goodchild et notre invité Elodie Bonafous, le président du Vendée Globe et Vendée Arctique, Alain Leboeuf, sera avec nous dans Ma France. Chaque jour qui passe depuis la disparition de Liana, 11 ans, vendredi devant son collège de Florence dans le Gers, ajoute son lot d'émotions et d'informations, je vous le disais, édifiantes. Car le portrait du suspect numéro 1 mis en examen pour enlèvement et séquestration de mineurs commence à s'esquisser avec plus de détails. On découvre aujourd'hui, Coralie Moreau, vous qui suivez ce dossier pour ici, que cet homme de 41 ans, père de famille, placé en détention provisoire, était déjà visé, Coralie, par une enquête pour viol sur mineur.
1: Oui, une plainte déposée en août dernier, transmise au parquet de Toulouse pour des faits extrêmement graves. Une fillette de 10 ans dit avoir subi des viols de la part de Jérôme B pendant plusieurs mois. L'enfant est une amie des deux filles de cet homme. Elle explique que ces agressions ont eu lieu au domicile de la famille, à Montastruc-sur-Gers, là où habite également Liana. Alors que se passe-t-il ensuite? Eh bien, rien pour le suspect. Le dossier est rapproché du lieu présumé des faits, transmis donc au parquet d'Auch, qui dit le recevoir en décembre et indique également que des investigations ont été lancées en janvier dernier. Mais depuis 5 mois, pas grand-chose. Le violeur présumé n'a jamais été entendu ni informé de cette enquête. C'est ce que précise son avocat.
0: Et c'est un homme, Coralie, dont les agissements manifestement inquiétaient la famille de Liana. Écoutez sa maman, dévastée évidemment, Charlie Rameau, qui raconte au micro d'Ici Occitanie que cet homme est le papa du meilleur ami de sa fille.
2: Elle avait été invitée à une soirée pyjama anniversaire. Au début de l'année, je me rappelle plus, septembre ou octobre, quand on l'a récupérée, elle m'a dit qu'il lui avait acheté une pizza au chorizo rien que pour elle. Elle m'a dit aussi qu'il lui avait fait des guilis et tout. Du coup, j'ai posé la question que je pense presque n'importe quel parent aurait posée. Est-ce que ça a été plus loin? Elle m'a dit non, d'un air un peu choqué, elle comprenait pas de quoi je parlais. J'ai dit que je ne voulais plus qu'elle lui adresse la parole.
0: La maman de Liana, qui n'apprendra que vendredi dernier, jour de la disparition de sa petite fille, que cet homme continue de venir tous les jours apporter des goûters à quelques collégiennes de Florence et notamment à sa fille Liana, Coralie.
1: Oui, un homme qui était souvent à la sortie du collège, souvent entouré d'enfants. Un homme qui inspirait la méfiance, comme chez la maman de Liana, vous venez de l'entendre. Il avait d'ailleurs travaillé dans des lycées du Gers comme agent d'entretien entre 2018 et 2021, lieu où il côtoyait, là encore, des jeunes filles. Mais son contrat avait été interrompu brutalement par la région Occitanie après un signalement d'une lycéenne. Elle dénonçait un comportement inapproprié et des échanges sur les réseaux sociaux.
0: Et on en apprend donc un peu plus chaque jour sur cet homme de 41 ans au casier judiciaire qu'on rappelle pourtant vierge, Coralie Moreau.
1: Ouais, casier vierge, oui, c'est vrai, mais des suspicions depuis plusieurs années, c'est ce que l'on découvre au fil des jours. En 2020 déjà, Jérôme B avait été signalé à la justice à la suite d'une plainte pour des faits de nature sexuelle, là encore sur une mineure. À cette époque, le père de famille avait été entendu par les enquêteurs, mais le dossier avait été classé sans suite. Aujourd'hui, mis en examen et placé en détention provisoire, il s'exprime peu, nie toute agression sexuelle. Aux enquêteurs, il n'a admis qu'une seule chose, avoir pris Liana dans sa voiture à la sortie du collège pour la déposer à la piscine.
0: Merci Coralie Moreau. L'espoir s'amenuise alors que Liana demeure introuvable depuis vendredi après-midi. Des analyses sont en cours sur les objets retrouvés lors des battues. Hier, 180 gendarmes, plusieurs dizaines de citoyens, notamment des cavaliers à cheval, ont aidé les enquêteurs. Cette solidarité, elle s'organise, Adèle Belloumbri, vous qui êtes sur place pour ici.
3: Oui, 6e jour de recherche ici à Florence et dans les environs et toujours aucune trace de la petite Liana. Pourtant, tous les moyens sont employés. Un dispositif actif. Les militaires poursuivent leurs opérations. Environ 170 mobilisés sur le terrain dans plusieurs secteurs autour de Florence, sur des chemins forestiers ou autour de la rivière du Gers et notamment autour de Montestruc-sur-Gers, là où habitait le suspect. On a vu tout à l'heure plusieurs camions de pompiers défiler. Particularité, aujourd'hui, des chasseurs et des pêcheurs locaux ont été mobilisés. Un rendez-vous leur a été donné ce matin pour aider les enquêteurs à vérifier des points d'intérêt particuliers, des endroits connus, des habitués du secteur. Et il y a ceux qui font leurs recherches dans leur coin, comme Tony, 18 ans.
4: J'ai vu un peu les recherches qu'ils faisaient autour du lac et de ça. Moi, ça m'a dit qu'apparemment, ça avait dit qu'elle était peut-être au cours d'un cours d'eau ou quoi. Du coup, je suis allé voir au niveau des égouts à Florence. Il n'y avait rien. Après, je suis allé fouiller quand même au cas où. Je marchais un peu dans les égouts pour voir, mais... rien du tout, pas de trace.
3: Des recherches personnelles, spontanément.
4: Oui, voilà, faut essayer de la retrouver quand même, parce qu'elle a 11 ans. Elle est dans le même collège que ma petite sœur.

0: pas dire c'est pour rêver tout le monde. Du coup, on cherche toujours quand même.
1: L'aide de citoyens et ses recherches qui se poursuivent. Merci Adèle. Une adresse mail a été créée par les gendarmes pour recueillir tout élément qui pourrait aider à faire avancer cette enquête. Disparition-florence@gendarmerie.intérieur.gouv.fr. Adresse que vous retrouvez sur notre page spéciale consacrée à ce dossier bouleversant sur ici.fr. Dans l'actualité encore, trois agents de l'Office national des forêts sont en garde à vue 9 mois après les incendies dévastateurs dans l'Aude. Les enquêteurs cherchent à établir si une cigarette jetée par la fenêtre d'une voiture de patrouille pourrait être à l'origine de ce drame. Un méga-feu qui avait ravagé 17 000 hectares de végétation dans le massif des Corbières. Les députés débattent aujourd'hui d'une sortie progressive du cadmium, un métal lourd contenu par les engrais et qui est massivement utilisé en France, qui nous expose aussi par l'atteinte de la terre à des risques de cancer. C'est un texte porté par le député écologiste Benoît Biteau et soutenu par des familles de malades. L'un d'eux sera cet après-midi à l'Assemblée pour assister à l'examen de cette proposition de loi. Il s'appelle Alexandre Roussel, il a 25 ans, il a perdu sa maman d'un cancer du pancréas fin 2025. Rémi Brancato.
2: 3 mois après le diagnostic, c'est un cancer fulgurant du pancréas qui a emporté la mère d'Alexandre Roussel en décembre. Le jeune chercheur en relations internationales avale alors les études et rapports sur cette maladie dont la prévalence flambe.
3: Le nombre de cas a été multiplié par 4 ces 30 dernières années en France. C'est une progression qui est 2 à 3 fois plus rapide que dans la plupart des autres pays européens. Avec ma famille, mon père et mon frère, on a fait le lien entre cadmium et cancer du pancréas et donc on a souhaité se mobiliser suite au décès de ma mère.
2: Les scientifiques suspecte le cadmium de favoriser l'apparition de différents cancers, dont celui du pancréas, même si aucun lien de causalité n'est encore prouvé. Ce que rappelle le vaste rapport de février de l'agence de sécurité sanitaire, l'ANSES. Les Français sont surexposés au cadmium par leur alimentation, en cause notamment les engrais phosphatés que nous importons et qui en contiennent.
3: À la lecture de ce rapport, on se dit que c'est un nouveau contaminant qu'on peut éliminer de notre alimentation. Il s'agit que les producteurs d'engrais traitent ces engrais pour en enlever le cadmium, et c'est un surcoût qui est marginal.
2: Alors pour soutenir la proposition de limiter le seuil de cadmium autorisé dans ses engrais, il a lancé une pétition sur le site de l'Assemblée. Elle a dépassé les 10 000 signataires en moins d'un mois.
1: Et le Parlement a adopté hier un projet de loi sur les ruptures conventionnelles, un texte qui acte un accord conclu entre le patronat et certains syndicats, en vertu duquel les salariés qui rompent leur CDI à l'amiable avec leur employeur toucheront des indemnités chômage, mais pendant moins longtemps. C'est un dispositif qui était jugé trop coûteux par le gouvernement. Pour vous donner un exemple, désormais, en cas de rupture conventionnelle, un salarié de moins de 55 ans touchera le chômage pendant maximum 15 mois contre 18 mois aujourd'hui. Stellantis confirme son investissement massif en France à hauteur d'1 milliard d'euros, dont 400 millions consacrés par le constructeur automobile au site de Mulhouse. C'est là que sortiront 3 nouveaux modèles des Peugeot électriques ou hybrides, avec un gage de longévité à la clé pour cette usine qui produit déjà les 308 et 408. 4500 personnes travaillent sur le site du Haut-Rhin. Une annonce saluée donc par les salariés, les syndicats et le ministre de l'économie, Roland Lescure, qui salue ses investissements pour Stellantis en France et à Mulhouse en particulier.
4: Une usine emblématique du groupe qui existe depuis plus de 60 ans et qui va se projeter vers l'avenir. On a commencé ici avec des pièces mécaniques, avec des 104, avec des 304. On va continuer à se projeter vers l'avenir de l'automobile industrielle française, européenne et mondiale en y fabriquant des véhicules électriques fabriqués en France, fabriqués en Europe. L'électrification est une manière de porter l'industrie automobile vers l'avenir, la vallée de la batterie dans le Dunkerquois, des composantes essentielles aux batteries, y compris les terres rares, les minerais, mais évidemment, l'industrie automobile ne serait pas complète si on ne fabriquait pas des automobiles électriques faites en France. On le fait déjà un peu aujourd'hui, on va continuer à le faire.
1: Il est 13h10 et Emmanuel Macron a rendu hommage ce matin au résistant et philosophe Edgar Morin, disparu la semaine dernière à l'âge de 104 ans, dans une cérémonie présidée aux Invalides. Le chef de l'État a salué un destin exceptionnel du siècle qui ne céda jamais, je le cite, à la vérité d'un seul camp. Écrivain et sociologue du temps présent, Edgar Morin a écrit une 40aine d'ouvrages. L'équipe de France de foot s'envole dans une semaine pour les États-Unis et les Bleus continuent à s'entraîner à Clairefontaine avant demain le match de préparation contre la Côte d'Ivoire. À 8 jours du coup d'envoi du Mondial, l'état d'esprit des Bleus est excellent, comme celui du sélectionneur Didier Deschamps. Il était l'invité ce matin de France Inter. Quand on lui parle de la France comme favorite, l'humilité, vous allez l'entendre, est de mise.
5: Que l'équipe de France a de très très bons joueurs, oui. C'est une musique là qui ronronne, voilà. Qu'on fasse partie des favoris. Il manquerait plus qu'on n'en fasse pas partie de parce qu'on a réalisé. Mais c'est pas pour ça qu'il faut se voir trop beau et ne. Oui, l'ambition, il faut l'avoir. mais il faut avoir aussi l'humilité nécessaire, parce que, et dans ce groupe-là, il y en a quelques-uns, mais il y en a beaucoup, ça va être leur première compétition. Avec mon staff, on en a fait pas mal. Certains joueurs, pour les plus anciens, aussi on l'espère. Parce que c'est des, il y a toujours des passages difficiles. Il y a des impondérables aussi, blessures, pas blessures, formes, méformes. Voilà, qui peuvent conditionner. Là-bas, les États-Unis, température. Sur une Coupe du Monde, il y a pas à motiver les joueurs, mais je peux vous assurer, depuis un bon moment, l'état d'esprit est excellent.
1: Didier Deschamps sur France Inter, 13h10.
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1: Au cœur de vos régions, nous sommes aussi au cœur de vos préoccupations avec la santé mentale des jeunes consacrée cause nationale l'an passé. On vous en parlait dans Ma France hier, alors que la ministre de la Santé lance un nouveau dispositif de prise en charge plus rapide pour les jeunes en fragilité et repéré par l'éducation nationale. Une sorte de coupe-fil qui leur permettrait dans les 48 heures d'obtenir un rendez-vous chez le psychologue, le psychiatre ou le pédopsychiatre. Concrètement, aux professionnels de santé de s'organiser donc pour libérer des créneaux pour ces urgences. Initiative plutôt bienvenue pour ces jeunes que vous avez rencontré à Tours devant le lycée Balzac, Lison Bourgeois.
7: Parce que le premier rendez-vous n'est jamais facile, observe Mélissa, 17 ans.
8: C'est assez compliqué déjà d'avoir le déclic, de se dire oui, on a besoin de quelqu'un. Ça, je sais que j'ai eu du mal à l'accepter. J'en avais vraiment, vraiment besoin, je pense. C'était assez compliqué parce que déjà, trouver un psychologue qui veuille bien prendre les enfants. Puis quand j'avais un rendez-vous, fallait que j'attende quoi, 2-3 mois avant de pouvoir le revoir. Donc ça m'a pas vraiment aidée.
7: Et les semaines d'attente, se souvient de son côté Mélia en classe de seconde, renforcent le mal-être.
9: Ça fait un peu mise de côté. On a l'impression que même quand on fait l'effort de demander de l'aide, et bah, ça paye pas ses fruits. Quoi.
7: Détresse psychologique ressentie par beaucoup pendant la crise sanitaire du Covid-19. Et c'est justement depuis ce moment-là que les hospitalisations pour tentative de suicide ont plus que doublé pour les adolescentes de 10 à 14 ans. Alors oui, ces rendez-vous d'urgence sont nécessaires selon Roxane en classe de terminale.
10: J'espère que ça va pouvoir empêcher que certaines personnes en arrivent jusqu'à là et qu'elles perdent vraiment goût à la vie. Donc le suivi psychologique, c'est vraiment quelque chose que tout le monde devrait avoir.
7: Mais il faut aussi faire encore plus de prévention sur les numéros d'urgence, dit-elle. Une première étape parfois plus facile à surmonter que le rendez-vous chez le psychologue.
1: Merci Lison, vous entendiez ces lycéens. Les premiers résultats sont tombés hier soir sur la plateforme d'inscription Parcoursup. Selon le ministre de l'Enseignement supérieur, 2 lycéens sur 3 ont reçu une réponse favorable. Philippe Baptiste qui ajoute que tout le monde trouvera une place. Vous ne jouez pas votre vie. Pour plus d'un million de lycéens qui passent en tout cas les épreuves du bac la semaine prochaine, après deux mois après avoir formulé leurs vœux sur Parcoursup, la réponse s'est donc fait obtenir, accepter, refuser ou en attente hier soir, mais évidemment les dés ne sont pas jetés. Et puis on termine ce tour des régions en Bretagne, en baie de Douarnenez, avec ce pétrolier soupçonné d'appartenir à la flotte fantôme russe utilisée par Moscou pour contourner les sanctions occidentales sur les ventes du pétrole. Un cargo de 250 mètres de long a résonné depuis dimanche par la Marine nationale et qui reste donc au mouillage près de la presqu'île de Crozon. Sa présence interpelle les promeneurs sur le sentier du GER 34. Ils recherchent ce fameux bateau, Angéline Demoinck.
11: Au détour du sentier, le navire apparaît entre les pins. Coup d'œil dans les jumelles, un hélicoptère est en train de déposer quelqu'un sur le pont. Vanessa, habitant Presqu'île, elle n'en revient pas.
12: Oh, avec les jumelles, c'est impressionnant, quoi. Il y a un bateau militaire, la flottille française, mais qui paraît minuscule, hein, qui paraît un peu ridicule. Et même l'hélico du coup du dessus paraît tout petit par rapport au bateau. Ça ramène à un petit peu le double visage de la Presqu'île. Le côté nature, où on se sent vraiment bien. Et puis à côté de ça, bah, il y a toujours eux. Hein, et on y pense encore plus aujourd'hui. Bah, le côté militaire, ça fait penser du coup la guerre qui dure.
11: Un rappel de ce qui se joue à des milliers de kilomètres de là. C'est aussi l'avis de ce vacancier venu des Alpes de Haute-Provence.
13: En tout cas, le fracas de la guerre est encore loin de chez nous. Mais ouais, ça met quand même un petit point sur les choses, en espérant que ça en reste là pour nous.
11: Deux promeneuses nous rattrapent, une mère et sa fille, qui s'empressent d'appeler Jean-Claude, mari de l'une et papa de l'autre.
14: Allô papa ?
15: Oui.
14: Je viens de voir ce que tu m'as montré à la télé l'autre fois, là, le bateau russe pétrolier. Oui. Je l'ai vu avec maman, on est en train de faire une promenade.
15: Je suis fier parce que mon épouse, quand je regarde les chaînes d'information, elle coupe la télé. Elle me dit tu nous fais suer avec tout ça. J'espère qu'elle va me ramener des photos et un pétrolier.
11: Une chose est sûre, les deux Lorraine ne sont pas prêts d'oublier leur passage par Crozon.
14: Bisous.
15: Merci.
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1: Et dans Ma France, on met le cap sur une aventure nautique, une course de bateau en solitaire avec des skippers au départ des Sables d'Olonne qui, sans escale ni assistance, devront franchir le cercle polaire arctique. C'est une course baptisée la Vendée Arctique qui s'est imposée comme une aventure incontournable pour les monocoques IMOCA. Avec nous, Alain Leboeuf. Bonjour, monsieur.
16: Bonjour, madame Bouchard.
1: Vous qui présidez le conseil départemental de la Vendée, mais qui êtes aussi un amoureux des courses à la voile, président à la fois du Vendée Globe et du Vendée Arctique. Pour ceux de nos auditeurs qui découvrent cette course, est-ce que vous diriez d'abord que c'est une préparation incontournable pour le Vendée Globe ?
16: Oui, effectivement, c'est la première course qualificative justement pour le Vendée Globe. Il faut que ceux qui vont vouloir partir vers les mers du Sud et faire ce grand parcours de 2 à 3 mois de course puissent au préalable s'entraîner, se confronter, j'allais dire, aux mers compliquées, difficiles, et tout ça avec un bateau et en solitaire. Et donc cette course vers les mers, cette fois-ci du Nord, eh bien, sont justement un premier entraînement et en plus la possibilité pour eux de se qualifier d'ores et déjà pour le Vendée Globe 2028.
1: Ah, très bien. C'est une course que vous aimez imaginer, Alain Leboeuf, en 2020. Quelle est la singularité de cette édition 2026 ?
16: Oui, alors effectivement, notre première course, on avait eu cette idée folle de dire qu'il fallait que les skippers puissent contourner l'Islande. Oui. Et en fait, on se rend compte que c'est compliqué. En plus, on a au nord de l'Islande des zones de grosse fréquentation des cétacés, les baleines en particulier. Donc, on veut respecter cette faune, cette macrofaune, et on veut respecter aussi nos skippers. Donc, il nous a fallu trouver une autre idée qui est beaucoup plus ouverte, et tous les spécialistes le reconnaissent. En fait, on va leur demander d'aller couper le cercle polaire, mais là, on va voir justement des stratégies sans doute différentes. Chacun va travailler avec ses cartes météo pour se dire vers où on passe. Peut-être qu'il faudra faire un parcours un peu plus long, mais qui sera plus efficace, ou d'autres choisiront eh bien, la ligne droite. Donc, il faut aller couper ce cercle polaire, le 66e parallèle nord, et revenir au Sable d'Olonne.
1: Intéressant. Donc, sans parcours défini, chaque skipper devra donc composer avec des systèmes météo qui sont assez instables, hein, froid intense, brouillard aussi des hautes altitudes, des dépressions rapides, des mers qui sont difficiles aussi à négocier, même quand on est, comme eux, des marins chevronnés. Départ dimanche de ce Vendée Arctique des Sables d'Olonne pour 9 skippers engagés, parmi lesquels Manu Cousin, Arnaud Boissière, Violette d'Orange ou Élodie Bonafous, qui sera avec nous dans quelques secondes. Au village départ depuis une semaine, là encore, vous pouvez rencontrer ces marins du large. Yves-René Tapon l'a fait pour ici, Loire-Océan.
17: Un énorme igloo accueille les visiteurs, avis de grands frais pour les skippers. Jamais une course n'a fait monter aussi nord les marins. Il y a 2 ans, elle pouvait fendre la foule quasi incognito. Cette fois-ci, Violette d'Orange doit gérer la notoriété et le défi sportif.
18: Très heureuse d'être ici pour cette nouvelle course qui est encore une fois l'inconnu pour moi, parce que cette fois, au lieu de partir vers le sud et dans les mers du sud, je pars pour aller franchir le cercle polaire.
17: Depuis le Vendée Globe, Violette d'Orange a franchi un cap en héritant du bateau, cette fois Foil Initiative Cœur de Samantha Davis.
18: J'ai eu beaucoup de choses à apprendre, des peurs qui peuvent être nouvelles sur ce bateau-là. La pression, il y en a toujours un petit peu, mais en même temps, on la gère bien en se disant qu'il faut se concentrer sur ce qu'on a à faire. Surtout.
17: Et parmi les favoris, Sam Goodchild, le Britannique, est désormais à la barre de Massif, le bateau qui a remporté le dernier tour du monde avec Charlie Dalin.
19: Une énorme fierté, et puis eh ben, c'est un peu symbolique aussi, le retour au Sable d'Olonne de ces bateaux-là. Le deuxième parcours, il ne faut pas prendre à la légère d'aller aussi nord, même si c'est l'été, on va quand même très très au nord, beaucoup plus au nord que la Capornie Sud. Prêt pour ça, le bateau et le bonhomme.
17: La boucle vers le cercle polaire avant de redescendre au Sable d'Olonne doit durer une semaine.
1: Et sur la ligne, Élodie Bonafous. Bonjour Élodie.
20: Bonjour.
1: Vous qui portez les couleurs de la magnifique association Petit Prince que Guinère, vous êtes donc candidate au prochain Vendée Globe dans 2 ans. Et donc ce Vendée Arctique, comment vous l'appréhendez dans quelques jours pour ce départ ?
20: Eh bien écoutez, j'ai essayé de faire tout au mieux avec mon équipe pour qu'on soit prêt et que je puisse me lancer dans des bonnes conditions sur cette course. Moi, j'ai fait mon entrée dans le circuit IMOCA il y a un peu plus d'1 an maintenant. Et l'année dernière, c'était plutôt une saison en équipage ou en double. Et cette année, en vue de la préparation pour le Vendée Globe, c'est une saison qui se court uniquement en solitaire sur le bateau. Et pour être complètement honnête, j'ai jamais navigué plus de 6 jours en solitaire sur un bateau, même plus petit que celui-ci. Donc il y a beaucoup d'inconnus pour tout le monde, et moi il y en a d'autant plus parce que voilà, c'est un bateau que j'apprends à dompter, j'apprends à faire voler au mieux possible. Donc je pense que je vais en voir un peu toutes les couleurs et que ça va être une vraiment chouette expérience.
1: Vous êtes incroyable et on vous soutient dans cette inconnue, comme la décrivait encore Violette d'Orange. C'est un peu ça, c'est assez déroutant parce que, on le disait avec Alain Leboeuf, il va falloir que chaque skipper fasse un peu finalement son parcours à la carte pour tenter de franchir ce cercle polaire.
20: Ouais, tout à fait, on est 9 bateaux, mais je pense qu'on peut faire 9 choix différents de trajectoires, étant donné que le parcours est assez libre. Je pense que ça va vraiment nous permettre de nous concentrer sur notre bateau, les performances de notre bateau. On a tous des bateaux qui sont à peu près différents parce que ce sont des prototypes. Et donc, ça va nous permettre vraiment d'apprendre beaucoup chacun sur notre bateau. Et il y a un enjeu du coup stratégique et de calcul de trajectoire qui est beaucoup plus important que sur des courses classiques où le parcours est un peu plus tracé. Et donc là, voilà, il y a un gros enjeu de pouvoir faire pas mal de météo à bord pour choisir les meilleures conditions météo et la route qui sera la plus rapide pour aller franchir ce cercle, mais surtout pour revenir le plus rapidement possible ensuite au Sable d'Olonne.
1: Élodie Bonafou, c'est l'une des 3 femmes engagées dans cette course, Alain Leboeuf, et on entend à la fois cet enthousiasme et puis cette appréhension légitime, parce qu'il faut un grand mental, une sacrée préparation pour se lancer comme ça en solitaire.
20: Oui, tout à fait. Alors, le fait de faire du solitaire, moi je le cultive depuis un moment, donc c'est quelque chose qui ne me dérange plus. Mais aujourd'hui, je navigue sur une machine qui est au niveau technique et technologique beaucoup plus impressionnante, sur des vitesses à bord de navigation qui sont beaucoup plus importantes. Donc, il faut composer avec tous ces nouveaux paramètres. Pour vous donner un exemple, il faut réussir à dormir, se reposer, se détendre un petit peu.
1: Bien sûr.
20: Avec un bateau qui vole à 30 nœuds, donc c'est plus de 60 km/h. Donc, c'est plein d'enjeux qui vont faire que sur cette course, il va falloir réussir à composer avec la durée, le rythme de cette course. Aller vite et puis prendre aussi du plaisir. On va avoir quelque chose qui est absolument inédit. Moi, je ne suis jamais allée aussi nord. On va découvrir des nouveaux paysages, des nouvelles conditions météo, voir une mer dans laquelle on n'a jamais navigué. Donc, ça va être c'est pas mal d'excitation, même s'il y a un petit peu de stress, parce que forcément, il y a aussi du risque qui est associé à tout ça.
1: Bien sûr. Alain Leboeuf, vous êtes à l'écoute d'Élodie Bonafou. Cet enthousiasme, il est à la fois communicatif et magnifique pour l'organisateur et le président du Vendée Arctique que vous êtes.
0: Oui, tout à fait. Je suis tellement admiratif de ces skippers et de ces skippeuses. On a justement dans cette édition de jeunes sportifs, aventuriers qui sont en train de nous raconter des merveilleuses histoires. Mmh. Ça nous fait rêver et c'est pour ça que j'invite très très largement à suivre cette belle course et suivre ces beaux bateaux et surtout suivre ces merveilleux skippers.
1: Oui, en vérité, quand on part des Sables d'Olonne pour y revenir après avoir franchi le cercle polaire, c'est une course qui se compte en combien de jours en moyenne, cette course du Vendée Arctique, Alain Leboeuf?
0: Ouais, écoutez, nous, nos prévisions, c'est entre 8 et 10 jours, on va dire. Ceci étant dit, on a vu la dernière fois, ce sont des mers tellement imprévisibles, des mers tellement compliquées, qui peuvent réserver beaucoup de surprises, qu'il est compliqué de dire exactement combien de temps ils vont mettre. Mais je sais que nous avons des marins, même ceux qui sont débutants, sont expérimentés dans leur discipline, et donc ils peuvent nous surprendre, comme ils nous ont surpris d'ailleurs au dernier Vendée Globe, avec une arrivée de Charlie Dalin qui avait fait exploser tous les records. Donc peut-être ce sera le cas ici aussi pour cette course Vendée Arctique. En tous les cas, je suis persuadé qu'on va vivre de bons moments avec sans doute de belles surprises parce que il va y avoir des skippers capables d'imaginer, d'inventer, de parier sur une trajectoire ou une autre.
1: C'est ça, des skippers que vous pouvez rencontrer jusqu'au départ, le 7 juin, dans ce village que nous décrivait Yves-René Tapon tout à l'heure, installé sur l'esplanade Vendée Globe, avec des animations, des rencontres, la découverte des coulisses, la sensibilisation aux enjeux environnementaux. Vous pourrez notamment rencontrer l'association Plastique Odyssée, puisque je parle justement d'association et d'initiative. Violette d'Orange, vous l'entendiez tout à l'heure avec son bateau Initiative Cœur, et vous représentez, Élodie Bonafou, une autre très noble cause. Parlez-nous de l'association qui marraine votre IMOCA, Petit Prince.
20: Oui, tout à fait. Moi, j'ai le plaisir de travailler avec l'association Petit Prince depuis un peu plus d'un an. On s'est rapproché d'eux dans le montage de ce projet IMOCA en vue du Vendée Globe 2028. Et c'est une association donc, qui réalise les rêves des enfants, les petits princes et les petites princesses, qui traversent des maladies, qui sont pris en charge dans les milieux hospitaliers, pour les aider à alléger un peu les souffrances de l'enfant, mais aussi de la famille et de l'entourage. Et du coup, c'est une association qui tourne autour du rêve, de les aider à rêver un peu, à s'évader. Et le parallèle avec mon projet est assez beau et assez fort, parce que moi, mon rêve de petite fille, c'est de participer un jour au Vendée Globe. Donc, c'est un rêve qu'on a choisi de construire avec ses enfants. On a l'occasion d'accueillir sur le bateau, avec qui on collabore beaucoup pour aider justement à notre manière, financièrement, mais aussi dans les moyens humains qu'on peut mettre pour réaliser le plus possible de rêves de tous ces enfants. Et je suis fière de porter leurs couleurs et je vais les porter fièrement pour cette course jusqu'au cercle polaire et pour les années à venir.
1: Ben merci infiniment Elodie Bonafous. On vous souhaite le plus grand des courages, mais aussi beaucoup de bonheur, voilà, à accomplir cette course Vendée Arctique, ce franchissement de cette ligne du cercle polaire. Alain Leboeuf, encore une fois, ces marins ont du cœur, c'est ce qu'on entend à travers ces mots d'Elodie, mais comme Violette d'Orange aurait pu nous le dire aussi, ce sont des hommes et des femmes de grand cœur, oui.
16: Oui, tout à fait. On peut aussi parler de Nico Desté, hein, qui va courir sous les couleurs de Café Joyeux. Mm-hmm. Là, on voit combien ces skippers, non seulement veulent se faire plaisir en réalisant une merveilleuse aventure, mais d'autre part aussi sont très ouverts. Ils ont cette ouverture humanitaire, sociale. Et puis, je n'oublie pas non plus toute la dimension environnementale. Ce sont tous des marins qui savent aussi la grande fragilité de nos océans. Et c'est pour ça que le Vendée Globe et bien sûr la Vendée Arctique aujourd'hui consacrent une grande partie de ses moyens pour essayer de voir comment on profite de ce vecteur de communication pour redire à nos populations, l'océan est merveilleux, protégeons-le.
1: Merci infiniment Alain Leboeuf, président du Vendée Arctique et du Vendée Globe, départ de cette grande course dimanche le 7 juin au Sable d'Olonne.
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1: Et on se quitte au Drazo avec votre rendez-vous anti-arnaque, vous qui nous alertez sur des vidéos très mignonnes, spectaculaires, qu'on voit passer sur les réseaux.
3: Oui, j'ai vu celle-ci par exemple. Un bébé, vous l'entendez, il est dans son bain, le papa jette dans l'eau une boule colorée, et là, incroyable, la boule se transforme en une énorme mousse multicolore, très spectaculaire. Cette vidéo, je l'ai vue s'afficher, mais alors des dizaines de fois en ouvrant mes réseaux sociaux, avec tout un tas de versions différentes. Alors dans celle-ci, un jouet sort carrément de la mousse, c'est une grosse tête de chat. Et c'est là que le trucage doit vous sauter aux yeux, parce que oui, c'est truqué, le jouet est vraiment, vraiment gros, bien plus gros que la boule qui était censée le contenir au départ, ça paraît impossible.
1: Alors, ces vidéos, elles suscitaient énormément de réactions, c'est ça qui est inquiétant.
3: Oui, je vois des cœurs là partout en commentaire, c'est adorable, disent les internautes. Où est-ce qu'on trouve ces boules magiques, demandent les autres, mais il y a un petit texte en bas de la vidéo, je lis, contient des médias générés par IA, intelligence artificielle, et ben là ça confirme mes soupçons. Tout ça pourquoi ? Pour qu'on achète, évidemment. Une dame juste après nous renvoie vers un site commerçant, 34,95 €. Un produit qui utilise l'intelligence artificielle pour faire sa pub, c'est suspect, hein. D'ailleurs, j'ai trouvé d'autres vidéos, des vraies cette fois, où on voit en action ces bombes de bain, c'est comme ça qu'on les appelle, et le résultat n'a franchement rien d'aussi spectaculaire. Ça colore l'eau, oui, c'est vrai, en jaune, en rose, en vert, avec, oui, parfois un petit jouet qui reste à la fin, rien de plus. Ayez l'œil aiguisé, toujours, quand vous tombez sur des pubs tape à l'œil comme ça.
1: Merci Aude, et bel après-midi à vous, à l'écoute de votre radio locale, en musique et en bonne humeur.
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2: Envie d'une sortie nature en famille? Alors direction le Festimule ce samedi 6 juin au Moulin Nature de Lutterbach. Ouvert à tous, on vous propose ateliers découvertes, animations et rencontres autour de la biodiversité. Petits et grands pourront apprendre en s'amusant, échanger avec les passionnés du Moulin Nature et profiter des espaces de restauration sur place. Une journée pour explorer, partager et célébrer la nature. Rendez-vous ce samedi 6 juin au Festimule du Moulin Nature de Lutterbach dès 10h. Et puis soyez prudents sur les routes alsaciennes et notez que dans le Haut-Rhin, sur la D1059, entre Sainte-Marie-aux-Mines et Lièvre, des travaux de sécurisation ont lieu jusqu'au 31 juillet. Ça occasionne une réduction de la longueur des créneaux de dépassement et donc interdiction aux poids lourds de dépasser sur ce secteur. Une infotrafic à donner à Ici Alsace, 03 88 25 12 12. Merci à vous.
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Frédéric Goldman et John, c'est ce tube de 1993. Bonjour à tous. Vous trouvez pas qu'on devrait parfois avoir un bouton pause au milieu de la journée? Allez, juste 5 minutes pour souffler, boire un café tranquille et remettre les idées dans le bon ordre. Si votre matinée a filé à toute vitesse, bon, bah vous êtes au bon endroit parce qu'avec Ici Alsace, on va prendre le temps ensemble cet après-midi. Beaucoup de musique et de bonne humeur, des infos locales et votre présence. Bienvenue à vous.

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2: Le 3 en 1, ce dimanche, sera festif, sportif et gourmand. Tout ça dans un seul et même événement, le Slow Up Alsace, un événement en partenariat avec Ici Alsace. Bonjour Olivier Solaire.
3: Bonjour.
2: Président de l'association Slow Up. Alors pour celles et ceux qui ne connaissent pas, c'est quoi précisément cet événement, ce Slow Up ?
3: Alors le Slow Up, c'est un événement qui se passe sur la route des vins d'Alsace, entre Dambach, la ville et Bergheim, et qui traverse 11 communes sur un parcours entièrement sécurisé, interdit aux véhicules à moteur, et où vous pouvez finalement rentrer dans le parcours à tout moment de la journée, entre 10h et 18h ce dimanche.
2: C'est la 12e édition ce dimanche. Pourquoi cette formule-là de vélo, de roller, de trottinette, de promenade à pied aussi? Pourquoi cette interdiction aux véhicules motorisés?
3: Alors, pour plusieurs raisons. La première, bien sûr, l'interdiction est destinée à sécuriser le parcours et l'ensemble des participants, puisque quand la météo est de la partie, nous pouvons accueillir jusqu'à 44 000 personnes en une seule journée. Et donc, l'idée, c'est de sécuriser ce parcours, l'interdire aux véhicules à moteur, et puis promouvoir, évidemment, tous les déplacements doux, et en particulier le vélo.
2: 42 000 personnes pour l'édition 2025, donc celle de l'an dernier. Qu'est-ce qui séduit autant, selon vous, Olivier Solaire ?
3: Nous passons régulièrement dans ces communes avec notre voiture et nous devons être particulièrement attentifs à la route. Et aujourd'hui, en le faisant en vélo, de manière un peu moins rapide, on a le temps de lever finalement les yeux, contempler notre magnifique patrimoine dans les différentes communes, les maisons à colombages, les collines sous-mongiennes, les châteaux, mais aussi profiter de la gastronomie locale, avec en particulier une promotion particulière sur les vins blancs d'Alsace et les créments.
2: D'où ce code, ce dress code de blanc, il faut être de blanc vêtu, c'est en lien bien sûr avec la route des vins blancs, c'est ça?
3: Et le Slow Up Alsace de la Route des Vins a été initié en 2013 dans le cadre du 60e anniversaire de la Route des Vins d'Alsace.
2: Je regarde la météo pour dimanche, c'est prometteur.
3: C'est prometteur et en plus il ne va pas faire trop chaud, donc ce sont des conditions idéales pour participer à cet événement.
2: Succès, on l'espère, au rendez-vous. Un événement en partenariat avec Ici Alsace. Je rappelle que c'est ce dimanche, que c'est gratuit et que c'est ouvert à tous. Un grand merci Olivier Solaire d'avoir échangé ces quelques mots avec nous.
3: Entre 10h et 18h, n'oubliez pas de venir casquer si vous venez avec votre vélo.
2: 10h-18h, c'est noté avec le casque. Un grand merci Olivier Solaire.
3: Bonne journée, à dimanche.
2: À vous également. Nous serons en direct un dimanche matin, 9h, 10h, 11h, midi. Vous y verrez sur des vélos électriques aux couleurs de votre radio. Charlie Weber et Raphaël Direda, ils vont sillonner les routes de Guémar à Bergheim. Ils viendront surtout à votre rencontre, les amis, pour vous tendre le micro et savoir comment tout cela se déroule, comment ça va. Je sais pas s'ils vont plus pédaler que s'arrêter au stand où il y a
4: des dégustations. Deuxième option.
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0: Game Love avec Sia. Alors, on a tous ce collègue, cet ami ou ce proche qui répond « ça va ». Alors qu'on entend tout de suite dans son ton que la journée est compliquée. Entre les petits imprévus, les retards, les agendas qui débordent, faut parfois garder le cap. Mais heureusement, il y a la musique pour alléger un peu tout ça. Restez avec nous, on arrive doucement vers 14h avec Ici Alsace.
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1: Merci d'être là, fidèle au poste, ça fait plaisir. Il est 14h, les infos, ici Alsace.
2: L'affaire de la disparition de Liana, collégienne de 11 ans dans le Gers, on sait que le principal suspect est déjà connu des autorités. Après une plainte déposée en 2025, plainte pour viol sur une enfant de 10 ans à Florence, c'est aujourd'hui le sixième jour de recherche pour tenter de retrouver la jeune fille. Trois agents de l'Office national des forêts sont en garde à vue, soupçonnés d'être impliqués dans l'incendie de Ribotte dans l'Aude en août 2025. Cet énorme feu de forêt avait parcouru 17 000 hectares dans le massif des Corbières. Les enquêteurs cherchent à établir si une cigarette jetée par la fenêtre d'une voiture de patrouille de l'ONF pourrait être à l'origine de cet incendie. Les députés se penchent sur les risques liés au cadmium. Une proposition de loi écologiste arrive à l'Assemblée pour limiter les risques d'exposition de la population à ce métal lourd, toxique. Ses détracteurs dénoncent une initiative dangereuse pour la compétitivité de l'agriculture française. Emmanuel Macron salue un destin exceptionnel.

0: En pleine, mais cela restera raisonnable. Des températures dans les normes avec 19 à Ferrette, Saint-Louis et Rhino, 20 à Niederbronn-les-Bains, Schirmeck et Münster, 21 pour Mulhouse, Strasbourg et Haguenau, et maximum cet après-midi 22 degrés à Colmar et Célestat.
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0: visage en 1981 et Fade to Grey. 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
1: Amateurs d'art et de belles découvertes, notez la date du 19 au 21 juin prochain. Le salon Art Pur revient à Kaisersberg pour sa 7e édition. Près de 300 œuvres, 28 artistes venus de France et d'ailleurs, de la peinture et la sculpture en passant par la photo et le collage. 3 jours de rencontres et d'émotions artistiques au cœur de la cité médiévale. Toutes les infos pour préparer votre visite sur art-pur.fr. Entrée libre, alors laissez-vous surprendre par l'art sous toutes ses formes au salon Art Pur à Kaisersberg. Et puis info chantier jusqu'au 12 juin. Le carrefour du Ladoff sur la D4 au niveau de Colmar est barré dans les deux sens de circulation. Un alternat par feu tricolore est mis en place et la vitesse limitée à 50 km/h pourrait être abaissée à 30 km/h selon besoin. La chaussée sera rétrécie. Il sera donc interdit de dépasser et de stationner de 8h30 à 17h. Grande prudence dans ce secteur. Belle route à vous.
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0: Joël Ursule avait représenté la France en 1990 à l'Eurovision avec cette chanson signée Gainsbourg. 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
2: On se pose ensemble tranquillement. 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
3: Le sixième jour de recherche à Florence dans le Gers, citoyens et gendarmes ratissent le secteur pour retrouver Liliana, 11 ans, disparue depuis vendredi. Un homme de 41 ans est mis en examen dans cette affaire. Un suspect déjà connu des autorités après une plainte déposée l'année dernière pour viol sur une enfant de 10 ans, confirme à l'instant le ministre de l'Intérieur. Liliana le connaissait, c'est dans sa voiture qu'elle est montée vendredi en sortant de son collège. L'IGPN saisi pour des soupçons de tir de LBD sur un adolescent de 14 ans, en marge des débordements après la finale de Ligue des Champions samedi soir à Fontenay-sous-Bois en région parisienne. Sur les réseaux sociaux, des photos de cet ado grièvement blessé au visage circulent depuis le début de semaine. Le fabricant de meubles Parisot va demander son placement en redressement judiciaire. L'entreprise emploie 400 salariés dans les Vosges et en Haute-Saône. Parisot, qui se présente comme le leader français de la fabrication de meubles en kit depuis 1936. L'hommage national à Edgar Morin ce matin aux Invalides. Emmanuel Macron a salué, je cite, « un destin exceptionnel du siècle qui ne céda jamais à la vérité d'un seul camp ». Le sociologue et philosophe est mort vendredi dernier à l'âge de 104 ans. L'état d'esprit est excellent. À 13 jours de l'entrée en lice des Bleus au Mondial, Didier Deschamps, le sélectionneur, est confiant. L'équipe de France débutera la compétition le 16 juin contre le Sénégal, mais joue dès demain un match de préparation contre la Côte d'Ivoire. C'est à Nantes.
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2: Des passages nuageux pour votre après-midi en Alsace et normalement peu de précipitations. Le vent se fait sentir jusqu'en plaine.

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0: Si le moral était une application, eh bien la musique serait probablement la mise à jour la plus efficace. Et comme on n'a pas trouvé mieux pour accompagner votre après-midi, eh bien voici trois chansons françaises qui vont s'enchaîner sans interruption. Belle écoute avec Ici Alsace, Place à France Gall, Fanta et Louis Bertignac.
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1: Vous aimez les chats? Alors rendez-vous les 13 et 14 juin prochains à Ilkirch-Grafenstaden, tout à côté de Strasbourg, pour les portes ouvertes de l'association Katmandou. Découvrez les coulisses de la protection des chats errants dans le Bas-Rhin à travers un parcours pédagogique inédit qui vous fera suivre le parcours d'un chat de son signalement jusqu'à sa prise en charge par l'association. Au programme également des conférences, une tombola solidaire, des stands partenaires, un week-end convivial pour mieux comprendre le travail des bénévoles et puis soutenir une très belle cause. Les portes ouvertes de l'association Katmandou, c'est donc le samedi 13 juin de 11h à 18h et dimanche 14 juin de 11h à 17h. C'est en entrée libre. Rendez-vous à la salle des fêtes d'Ilkirch-Grafenstaden pour soutenir l'association Katmandou.
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0: Franck Voisine a offert cette chanson à l'un de ses amis pour la Saint-Valentin en guise de cadeau pour sa dulcinée. Oh, la classe! 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
1: 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Il est 16h. 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
2: Laurent Nunez, ministre de l'Intérieur, confirme que le principal suspect dans l'affaire Liana est connu des autorités, visé par une plainte déposée l'année dernière pour viol sur mineur. Cette collégienne de 11 ans est portée disparue depuis vendredi à Florence dans le Gers, vue pour la dernière fois devant son collège en train de monter dans la voiture de cet homme de 41 ans. Trois agents de l'Office national des forêts sont en garde à vue, soupçonnés d'être impliqués dans l'incendie de Ribotte dans l'Aude en août 2025. Cet énorme feu de forêt avait parcouru 17 000 hectares dans le massif des Corbières. Les enquêteurs cherchent à établir si une cigarette jetée par la fenêtre d'une voiture de patrouille de l'ONF pourrait être à l'origine de cet incendie. Les députés se penchent aujourd'hui sur les risques liés au cadmium. Une proposition de loi écologiste arrive à l'Assemblée pour limiter les risques d'exposition de la population à ce métal lourd, toxique. Ses détracteurs dénoncent une initiative dangereuse pour la compétitivité de l'agriculture française. Emmanuel Macron salue un destin exceptionnel du siècle qui ne céda jamais à la vérité d'un seul camp. C'était ce matin lors de l'hommage national aux Invalides à Edgar Morin, le sociologue et philosophe, est mort à l'âge de 104 ans. Roland Garros avec l'élimination surprise de la numéro 1 mondiale en quart cet après-midi. Arina Sabalenka battue par la Russe Diana Schneider. Dominée en 3-7, Sabalenka était la dernière lauréate de Grand Chelem, encore en lice à Paris, hommes et femmes confondus.
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1: Des passages nuageux pour votre après-midi en Alsace et normalement peu de précipitations. Le vent se fait sentir jusqu'en plaine, mais cela restera raisonnable. Des températures dans les normes avec 19 à Ferrette, Saint-Louis et Rhino, 20 à Niederbronn-les-Bains, Schirmeck et Münster, 21 pour Mulhouse, Strasbourg et Haguenau et maximum cet après-midi 22 degrés à Colmar et Sélestat.
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0: 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Il y a des mots qui racontent tout un territoire en quelques syllabes. Des mots qu'on entend chez les grands-parents, au marché ou autour d'une table entre amis. C'est le moment de découvrir notre mot du jour en alsacien avec Jonathan Val.
1: Salut Bissabin, salut du... On a vu hier, oh oui, on est au mois de juin, il mieux nickel. Et avec les beaux jours, normalement, quand il ne pleut pas, on prend plus facilement le vélo. Et en cette journée mondiale du vélo, on va apprendre à dire, tiens, je viens au boulot à vélo. En alsacien, ça donne « Ich komme auf der Arbeit mit dem Velo ».« Ich komme », je viens, « auf der Arbeit », au travail ou au boulot, « mit dem Velo », à vélo. On pense bien sûr à ce challenge que de nombreux Alsaciens et Strasbourgeois surtout font en ce moment au boulot à vélo. Après, pas besoin de challenge. Hein. Vous le faites pour certains naturellement tout au long de l'année d'aller auf der Arbeit mit dem Velo. Mais certains sont même à la limite de l'inscription pour le Tour de France. Hein. Les vélos électriques, ça compte ou pas? Je sais pas. Allez, parlons pas de choses qui fâchent. En ce moment, ce sont avec les économies, de vraies économies sur le carburant qu'on fait. Et vu les prix, enfin bref, on va pas s'énerver non plus, mais le vélo, ça peut faire économiser pas mal. Bis luft or weit gehen mit dem Velo. Alors, c'est pas facile tous les jours, comme quand il pleut par exemple. Ça ne motive pas et ça glisse. Courage à tous ceux qui vont auf der Arbeit mit dem Velo. Ich gehe jetzt heim mit dem Velo. Maintenant, je rentre chez moi à vélo.
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0: part allonger les journées, mais on peut les rendre un petit peu plus agréables. Et ça tombe bien, on a exactement ce qu'il faut. Trois chansons françaises qui vont vous accompagner pour cette fin d'après-midi. Place à la musique sans interruption avec Ici Alsace, Daniel Balavoine, Benabar et Michel Sardou.
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1: 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Et puis à vélo, rendez-vous dimanche 14 juin à Haguenau pour la fête du vélo. De 10h à 18h, profitez d'une journée gratuite pleine d'animation. Balade en forêt ou en ville, essais de vélo, ateliers d'entretien, pistes d'éducation routière et même une bourse au vélo pour dénicher la bonne affaire. Que vous soyez cycliste du dimanche ou passionné de la petite reine, la fête du vélo vous attend. C'est sur le parking de la gare de Haguenau le dimanche 14 juin.
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0: apprendre à son enfant à pédaler fait partie des incontournables du métier de parent. Alors, pour initier nos petits aux joies de la bicyclette, Fred Ballard a convié des éducateurs qui en connaissent un rayon dans l'humour en tube.
1: On surprotège les nouvelles générations. Regarde la petite jeune là. On a dû lui apprendre à faire du vélo avec un casque, des petites genouillères. Tu crois que Jean, il avait un casque, lui?
2: Oui, alors méfions-nous des éducateurs qui, comme Fabrice Eboué et tous ceux qui s'appellent Jean, ont appris à faire du vélo au siècle dernier. Ils sont adeptes de l'apprentissage à la dure, hein, sans l'option petite roue sur les côtés.
1: Moi, je m'en rappelle, mon père, il m'a mis sur un vélo trop grand, à moitié rouillé. Il m'a dit, allez, pédale! Je m'éclatais la gueule comme une merde. Recommence! Il avait enlevé la selle pour que je reste debout et t'es là. Allez, pédale! Ah! Pédale! Ah! On aurait dit une agression homophobe.
2: Ah ben oui, ça aussi, ça faisait partie des bonnes blagounettes du temps jadis, hein, qui n'ont plus tout à fait le même écho aujourd'hui. On peut se fendre la poire à vélo, mais il faut faire gaffe quand même, hein, à pas s'engager sur des terrains glissants. Nordine Ganso en a fait les frais.
3: Je suis tombé à vélo. Ça faisait longtemps que je n'étais pas tombé. Tombé! Tu vois la vraie chute, tu vois ta daronne, toute ta vis défiler. Tu sais, moi je suis Renoir et Rebeu, donc j'ai beaucoup de fierté. Donc je me suis levé très vite, comme si il n'y avait jamais eu ce moment. C'est fou parce que j'ai déjà vu des blancs tomber, ils acceptent la chute.
2: Voilà, bon bah ça aussi c'est le fruit d'une initiation à la dure. On ne chouigne pas quand on tombe de vélo et on se fend la poire en mangeant le trottoir. Deux principes de base pour bien s'éclater en pédalant cheveux au vent. Avis aux amateurs.
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0: On approche déjà de la fin de notre après-midi ensemble. Comme quoi, hein, entre quelques chansons et un peu de bonne compagnie, le temps file toujours plus vite. Encore quelques minutes avec vous avant de passer le relais à Charlie Weber qui arrive après 17h pour vous accompagner avec Ici Alsace. Belle fin de journée à tous.
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1: Excellente fin d'après-midi avec nous ici Alsace, il est pile 17h. Les infos, c'est avec Robin Schmidt. Bonjour Robin.
2: Bonjour Charlie, bonjour à tous.
1: La plus ancienne charcuterie d'Alsace met la clé sous la porte.
2: Morère Tempé, la chambre commerciale du tribunal judiciaire de Mulhouse, l'a placée en liquidation judiciaire aujourd'hui. Coup dur pour les 109 salariés du site. Une dizaine de repreneurs étaient intéressés. Une seule offre de reprise déposée, pas retenue par la justice. La société était à nouveau en difficulté depuis l'été 2025. Ses salariés l'avaient sauvée en 2019, après un précédent redressement judiciaire. Incendie très tôt ce matin à Ilkirch. Trois personnes ont dû être relogées. Le feu est parti dans un appartement au rez-de-chaussée d'un immeuble de 7 étages. Personne n'a été blessé, mais une vingtaine de pompiers ont été mobilisés pour éteindre les flammes.
1: Le projet de data centers de Microsoft près de Mulhouse, sévèrement critiqué.
2: Des craintes autour de la pollution, de la chaleur qu'il va émettre. Alsace Nature dit non à sa construction. L'association a tenu une conférence de presse ce matin. Elle pointe la consommation électrique du futur site de Petit Landau. Autant que 80% des foyers du Haut-Rhin réunis, selon Alsace Nature. Le chantier à 2 milliards d'euros doit démarrer début 2027. Autre sujet controversé en Alsace, les forages géothermiques. 30 communes du nord du département du Nord-Alsace sont concernées par une consultation citoyenne lancée en début de semaine par Électricité de Strasbourg. Les habitants souvent réticents pourront s'exprimer. Beaucoup se souviennent des secousses dans les environs de Rittershoffen. Reportage à retrouver sur notre site ici.fr.
1: Le projet a fait polémique pendant longtemps, il est désormais acté.
2: La réforme de l'assurance chômage, très critiquée par la gauche et la CGT, a été adoptée aujourd'hui. Elle acte la réduction des durées d'indemnisation pour les salariés après une rupture conventionnelle avec l'employeur. Elle passe de 18 à 15 mois pour les demandeurs d'emploi de moins de 55 ans. Selon le gouvernement, la réforme va permettre d'économiser 800 millions d'euros par an. À Roland-Garros, rideau pour la numéro 1 mondiale du tennis. La Bélarusse, Arina Sabalenka, éliminée cet après-midi en quart de finale. Défaite en 3-7 face à la Russe Diana Schneider, 25e mondiale. C'est la première fois qu'elle va aussi loin dans le tournoi. À Strasbourg demain, il y aura beaucoup de petits sportifs. 500 élèves de CE1 vont s'affronter pour les défis jeunes. 4e édition de cette journée pour promouvoir l'activité physique. Il y aura 40 ateliers sportifs et éducatifs. Les enfants seront aussi sensibilisés sur le handicap. Un point sur la météo de ce soir.
1: Oui, exactement. Après quelques éclaircies, là, on peut les voir d'ailleurs en cette fin d'après-midi. En début de soirée également, les nuages vont progressivement envahir à nouveau l'ensemble de la région avec le retour de la pluie. Ça va pas être intense cette nuit, mais il y aura un petit peu de pluie quand même. Demain, une journée grise et parfois humide nous attend. Les nuages seront nombreux dès le matin et domineront largement le ciel. À partir de la fin de matinée, des averses se déclencheront ici et là. Ils pourront se produire jusqu'en soirée. Les éclaircies resteront très discrètes, mais il y en aura quand même quelques-unes, donc profitons-en. Côté température, il fera entre 19 et 22 degrés, un peu comme aujourd'hui, voilà. C'est pas si mal aujourd'hui.
2: Non, ça fait du bien, moi.
1: Ouais, je suis assez d'accord. Enfin, on passe sur la route à 17h03 avec déjà du monde autour de Strasbourg.

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0: J'aime bien ça, ça met le sourire immédiatement aux lèvres, ça c'est sûr. Salut 820, très bon mercredi, excellent milieu de semaine avec nous, une journée plutôt agréable, hein, on en parlait tout à l'heure, ciel mitigé, mais avec peu de pluie et du soleil, alors on profite. On profite également pour vous offrir de beaux cadeaux ce soir, puisque nous jouons ensemble à Bretzel, pas Bretzel, avec deux places à gagner pour le Heavy Weekend. C'est ce week-end. Festival Open Air à Nancy, avec entre autres, si vous êtes fan de musique rock, un peu heavy metal, Gojira quand même, hein, qu'on a pu voir au à la cérémonie d'ouverture des Jeux Olympiques de Paris 2024, ou encore Sabaton, ça c'est pour les plus anciens, si vous aimez vraiment le heavy metal, bah ça va vous plaire, on vous offre ça avant 18h. Autre ambiance, autre style, Santa. Ah, je vous ai prévenu, hein, autre style. Le concert de Santa sera très bientôt sur grand écran. Voilà la bonne nouvelle, restez avec nous. Émilie Mazoyer va tout nous dire. Ce sera dans Décibels, ce sera dans la prochaine demi-heure. Maxime Dillinger, lui, teste pour nous ce soir le casino barrière de Ribeauvillé. Voilà, il va-t-il décrocher le jackpot peut-être ? Réponse dans moins de 5 minutes, côté musique, Julien Lib arrive. Ou encore Mike and the Mechanics. Tout ce que je sais chanter. Après, je connais plus les paroles. Si vous les connaissez, foncez, hein, ça arrive dans le prochain quart d'heure. Avant cela, voici Aurilla avec Soirée Mondaine, ici Alsace, bientôt 17h10. Excellente fin d'après-midi avec nous.

0: Oria pour la musique ici à Alsace avec à l'instant les soirées mondaines.
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0: Faites vos jeux les amis, nous sommes ce soir au Casino Barrière de Ribeauvillet. Alors est-ce que Maxime va repartir avec le gros lot? Eh ben, c'est une excellente question. Réponse dès maintenant puisque Maxime est sur place pour le test du jour.
3: Le Casino Barrière de Ribeauvillet fait partie des 25 plus importants casinos de France en termes de chiffre d'affaires. Au beau milieu des vignes alsaciennes, entre deux villages et la route des vins, avec des machines à sous, des tables de jeu. Alors, serai-je millionnaire à la fin de cette chronique? Aujourd'hui, je teste pour vous les coulisses du Casino Barrière à Ribeauvillet. Et ce qui frappe dès l'entrée, eh ben c'est qu'il n'y a pas de fenêtre dans l'espace jeu. Non, pas de lumière naturelle, pas d'horloge visible, l'heure n'existe plus. Dehors, la vie poursuit son cours. Par contre, dedans, eh ben on est dans une bulle temporelle parfaitement close. Hein. L'accès aux salles de jeu est d'ailleurs réservé aux non-interdits de jeu. Hein. C'est pourquoi d'ailleurs, je dois présenter une pièce d'identité. Alors ça, on le savait vaguement, mais par contre, ce qu'on ne sait pas, eh ben c'est la mécanique derrière. Et Jacques Lévesque, le directeur, me l'explique. Parce qu'en France, il existe un fichier national des interdits de jeu. En fait, toutes les personnes qui font l'objet d'une interdiction de jeu doivent le faire elles-mêmes auprès du ministère de l'Intérieur. En fait, ce sont des gens qui se protègent d'eux-mêmes volontairement. Et je trouve ça plutôt intelligent. Alors, une fois à l'intérieur, on entend le son des machines à sous, des bips, des mélodies qui ressemblent un peu à celles des jeux vidéo. Mais même quand vous ne gagnez rien, il y a quand même un son qui vous accompagne. Et ça, c'est pas un hasard, c'est ce qu'on appelle du design sonore, m'explique Jacques. Et ça fait du bruit, parce que oui, il y a plus de 200 appareils avec des mises de 1 centime jusqu'à 2 euros, avec des gens qui sont assis mais super concentrés. Et certains ont leur petit rituel, hein. C'est d'ailleurs comme ça qu'on reconnaît les habitués, dont ma grande tante de 92 ans qui vient là plusieurs fois par semaine. Et je vous jure que c'est vrai. Qui, comme elle, ne veulent pas laisser leur machine, hein, et qui sont convaincus qu'ils connaissent les cycles mieux que personne. Sauf qu'aucune machine à sous n'a de mémoire. Chaque tirage est indépendant du précédent. Et c'est d'ailleurs dans la loi. Mais allez dire ça à ma grande tante, tiens. Et les tables de jeu, là où ça joue du poker ou du blackjack, eh bien l'atmosphère est complètement différente. Alors là, concentration absolue. On entend juste le bruit des jetons, les croupiers qui disent des trucs que je ne comprends absolument pas, et l'émotion est palpable. Parce qu'ici, ça peut jouer gros. Très très gros. Mais jouer... Ah bah ça comporte des risques, hein. Endettement, dépendance, isolement, cette phrase vous l'avez sûrement déjà entendue, et le casino l'affiche lui-même, hein. Car en effet, pour certains, c'est un problème, mais pour d'autres, c'est une sortie comme une autre, hein. Parce que ma grande-tante, qui a plus de 92 ans, bon bah elle vient avec ses copines, elle joue quelques pièces, et puis elle repart. Et ça depuis alors des années, hein. Et c'est pas pour gagner gros, hein. C'est simplement pour papoter, profiter un peu de l'animation et puis de l'ambiance, et puis pour le plaisir tout simple, hein, d'appuyer sur un bouton, puis de voir ce qui arrive. Et surtout pour demander au directeur à chaque fois pourquoi elle ne gagne jamais. Bon, en tout cas, pour ma part, moi j'en pars bredouille, mais riche d'une chose, la famille a toujours de quoi nous surprendre.
0: Ah, moi j'aime bien y aller, moi, du côté de Ribeauvillet, Casino Barrière. Et je repars souvent bredouille, pour ne pas dire un autre mot que disaient les inconnus. Julien Libre arrive pour la musique. Bon, avant cela, voici Mike and the Mechanics.

0: Julien Lieb, l'ex de la Starac avec Autrement ici Alsace, 17h et bientôt 22 minutes. Dans un instant, le point sur le trafic, ça a l'air d'aller, hein. À part quelques ralentissements en arrivant du côté de Bâle et la traversée de Strasbourg, il y a un petit peu de monde, franchement. À bientôt 17h30, ça va en ce mercredi après-midi. Avant 18h, restez là. Émilie Mazoyer sera avec nous avec d'excellentes nouvelles concernant Phil Collins, qu'on aime tant. Puisqu'il sera peut-être, hein, je dis bien peut-être, bientôt de retour sur scène, en espérant que ça va mieux, hein, pour sa petite santé. On découvre ça dans un instant. 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Côté musique, Michel Berger arrive, ou encore JJG. Vous l'avez reconnu, JJG, Jean-Jacques Goldman, quand la musique est bonne, c'est dans le prochain quart d'heure. A tout de suite.
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2: D58 entre Krautwiller et Wingersheim, la D203 entre Wittenheim et Kogenheim, D210 entre Ebersmünster et Ilsenheim, tout a été réouvert à la circulation.
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0: Michel Berger pour vous accompagner en cette fin d'après-midi avec un instant, il n'y a pas de honte à aimer ça. Bientôt 17h30, un point sur la route avec des infos de la part du CIRAC avec des ralentissements, les ralentissements habituels bien sûr, notamment au niveau de la porte de Schirmeck sur la M352, sortie Haute-Pierre, virage de Cronenbourg depuis Bischheim. Et puis il nous rappelle également le CIRAC que le parking Vaudely est complet actuellement dû au parking de la gare qui est fermé. On vous rappelle qu'il y a eu un incendie, c'était le 1er mai, on ne sait pas quand il sera ouvert à nouveau. Merci au CIRAC et merci à Mathilde de passer les infos qui est la standardiste à l'accueil, Mathilde, qui vous accueille au 03 88 25 02 02. Je préfère dire accueil que standardiste, mais voilà. Mathilde, merci. Envoie un petit bisou, voilà, ça fait plaisir. Bon, retour sur la route quand même, hein. On fait un petit tour avec du côté de Mulhouse, du monde, hein, toujours au niveau de Hezingue, Blotzheim en direction de Bâle en venant de Mulhouse, justement un petit peu de monde également dans le centre-ville de Mulhouse, mais rien de bien grave. Dans le centre Alsace, Colmar, Célestat, tout va bien, et puis on vient de vous le dire, autour de Strasbourg, voilà les ralentissements, ça débute au niveau de Oswald, hein, quasiment jusqu'à Mundolsheim pour être un peu plus précis. Rien de bien compliqué, vous rajoutez entre 5 et 7 minutes à votre trajet habituel, c'est juste un peu plus dense que d'habitude. 03 88 25 02 02. La ligne infotrafic pour joindre Mathilde, justement.
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0: Allez, un bonjour Jungleman, c'est parti. Quand la musique est bonne, ici Alsace. Allez, on se retrouve dans un instant avec Émilie Mazoyer avec de bonnes nouvelles. Si vous êtes fan de Phil Collins comme moi, on en parle tout de suite.

0: Georges Hagelmann, quand la musique est bonne, bah c'est ici que ça se passe sur l'antenne d'Ici Alsace.
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0: Oh là là, de bonnes nouvelles, Santa sur grand écran demain soir, grand écran même, demain soir, un duel Amel Bengate en Roussel. Et d'excellentes nouvelles pour Phil Collins, c'est le programme du soir de Décibel. Salut Émilie.
3: Salut tout le monde. Émilie au rapport pour votre dose quotidienne d'actualité musicale. C'est l'anniversaire d'un immense tube aujourd'hui. Respect, c'était déjà une très bonne chanson, un peu macho, d'Otis Redding, qu'il avait écrite et chantée en 1965. Deux ans plus tard, Aretha Franklin en a fait un hymne féminin, féministe, réjouissant et qui donne de l'élan. Respect, la reprise par Aretha Franklin, numéro 1 des ventes aux États-Unis le 3 juin 1967, il y a pile 59 ans. Roussel avait invité Solane et Bernard Lavillier sur son dernier album Marjolaine. Et voici Amel Bent sur sa réédition.

l'ont-ils eu l'idée dans les coulisses du spectacle des Enfoirés? Je ne sais pas, mais en tout cas, ce duo Gaëtan Roussel-Amel Bent, c'est une réussite. Leur voix se marie à merveille. La chanson s'appelle Comme ça et elle est disponible sur la nouvelle édition augmentée de 5 titres inédits de Marjolaine, le 6e album solo du chanteur de Louise Attaque. Phil Collins ne s'interdit pas de remonter sur scène un jour, mais cette année, c'est pas le moment.

0: intronisé cette année au Panthéon américain de la musique, le Rock and Roll Hall of Fame. Phil Collins a été invité à se produire lors de la cérémonie, comme tous les lauréats, mais il a décliné et s'en est expliqué ainsi, je le cite, « Il faut être en forme pour faire ce genre de choses, répéter et chanter, sinon la voix risque de lâcher, et moi je préfère ne pas le faire. » Le concert de Santa sur grand écran et avec le gros son, c'est pour demain. Alors si ce n'est pas déjà fait, dépêchez-vous de réserver vos places pour cette projection unique dans 80 cinémas partout en France. Demain, donc jeudi 4 juin, vous pourrez vivre en totale immersion le concert qui a valu à Santa une nomination aux Victoires de la Musique. Cette tournée Recommence-moi magistrale, hein, 50 Zénith à guichet fermé. Une performance tantôt intime, tantôt spectaculaire, comme quand Santa chante tout en haut avec son piano dans les airs.
1: Et avant de retrouver Santa au ciné, rendez-vous avec Décibel ce soir 20h. C'est Pierre Demar, 3 ans après son premier album Regarde-moi, le chanteur. Et bien, est de retour avec un nouveau single, Je pense à vous. C'est sorti en avril dernier. Et on en parle ce soir 20h, ici Alsace.
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1: On joue ensemble avec un très beau cadeau si vous êtes fan de heavy metal, ouais, de rock, ou là où ça sonne très fort. Gojira, par exemple, c'est magnifique ça. Très bon groupe français d'ailleurs qui font le tour du monde. On les a vus lors de la cérémonie d'ouverture de Paris 2024. Il y aura également Sabaton et plein d'autres groupes. C'est à Nancy que ça se passe. Ça s'appelle le Heavy Weekend. C'est ce week-end de Festival Open Air de Nancy. Vous voulez vos places? Eh bien, on en a deux pour vous. Venez jouer avec moi, Bretzel, pas Bretzel, 03 88 25 15 15. On joue ensemble dans pas longtemps. Allez, on vous attend 03 88 25 15 15.

0: Woolsey, le rêve du pêcheur, ici Alsace, 17h45, on joue.
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0: Pour le Heavy Weekend, c'est ce week-end justement, à Mulhouse, pas du tout, c'est à Nancy que ça se passe, c'est pas du tout dans la même direction, avec du beau monde si vous êtes fan de rock, Sabaton, Sabatage également, Gojira quand même, énorme groupe français, si vous êtes fan de rock, vous les connaissez, comme Julien, fan de Gojira, bonjour Julien.
3: Bonjour Charlie.
0: Alors fan de Gojira, c'est ça?
3: Fan de Gojira, bon après ça m'aurait arrangé qu'il soit du côté de Mulhouse, maintenant voilà.
0: Faudra aller un peu plus loin du côté de Nancy. Bon, c'est pas mal, il y a la pépinière, il y a également la belle place Stanislas, mais j'ai l'impression que vous n'allez pas voir la couleur de tout ça, vous allez voir Gojira, ce sera très noir du côté
3: de...
0: C'est ça. Avant ça, on va jouer ensemble, Julien, vous venez de Strasbourg, qu'est-ce que vous faites de beau aujourd'hui là?
3: Bah là, je viens de finir le travail, je viens de rentrer, j'allais regarder le tennis.
0: Roland-Garros, bien sûr.
3: Bien sûr.
0: T'as vu Sabalenka qui a été éliminée?
3: Ouais.
0: Incroyable.
3: Bon, après, de toute façon, ce Roland-Garros, c'est vraiment une année surprenante.
0: C'est clair, hein, c'est clair, je suis assez d'accord. Je vais pas vous mentir que la télé est allumée dans le studio aussi. Je suis tranquille. Bon, Julien, on va jouer. Bretzel, pas bretzel, c'est parti.
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0: Je vous rappelle le principe, 3 propositions. Si c'est en rapport à l'Alsace, vous me dites bretzel. Si ce n'est pas en rapport à l'Alsace, c'est pas bretzel. Aujourd'hui, on joue avec les salles de concert, vu qu'on est dans le rock. Donc, c'est-à-dire que si la salle est en Alsace, c'est bretzel. Si ce n'est pas le cas, c'est pas bretzel. Le Nouma Trouve de Mulhouse.
3: C'est bretzel.
0: Bretzel, bien joué. Vas-y, on n'est pas loin de Mulhouse, hein. Nancy, Mulhouse, même combat. Contre-courant.
3: Pas Bretzel.
0: Pas Bretzel, exactement. C'est à Verdun. Bien joué. Bravo, Julien.
3: Merci.
0: 2 places pour aller voir, Gojira. Vous pouvez aller les 3 jours, hein, d'ailleurs. Hein. C'est un passe 3 jours, la totale. Donc, foncez.
3: C'est parfait.
0: Eh ben, génial. Et... Julien, vous nous enverrez une photo de Gojira, tiens. On verra si c'est bien noir ou pas au niveau des t-shirts et de l'ambiance. Julien, bonne soirée, bon Roland-Garros et plein de surprises encore.
3: Merci, bonne journée aux auditeurs encore.
0: C'est gentil. Bisous Julien, à bientôt. Et nous on continue. Avec Coq Robin, When Your Heart Is Weak pour la musique ici Alsace. Et puis on se rapproche tout doucement de 18h, on fera un point sur le trafic d'ailleurs avec un beau soleil qui vient d'arriver au-dessus de Strasbourg. Allez, à tout de suite.

0: ici Alsace, mercredi, c'est ciné bien sûr sur l'antenne. Voici le joli programme qui vous attend après les infos de 18h. Oui, on va parler cinéma avec nos amis du Récit, le réseau des cinémas indépendants d'Alsace. Nous serons aujourd'hui à Mutzig pour une soirée sport, mais au ciné, on en parle avec Eric Gissenhofer pile après les infos. Avant cela arrive également Louane.
1: Parce que j'ai eu un mauvais copilote, le genre qui conduit bourré.
0: Son dernier single, Conduire, ça arrive avant 18h. À tout de suite.
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1: Très belle fin d'après-midi avec un petit peu de soleil, ça fait du bien. Il est 18h. L'info ici Alsace, c'est avec Robin Schmitt et c'est la fin pour Maurer Tempé.
3: L'emblématique charcuterie est placée en liquidation judiciaire aujourd'hui. Décision du tribunal de Mulhouse. C'est la fin pour les 109 salariés et pour les produits signatures du groupe. Malheureusement, la seule offre de reprise déposée a été écartée par la justice. Mathieu Rouillard, le PDG du groupe, très ému à la sortie du tribunal.
4: Nous, maintenant, c'est un crève-cœur, bien évidemment, parce que, alors, avec un peu, avec de la frustration. Pourquoi de la frustration? C'est qu'on pensait qu'il y aurait un sursaut dans l'environnement alsacien qui permette de continuer. Ce sursaut est pas intervenu, même si on a eu beaucoup d'aide, du sous-préfet, des SCOP, de beaucoup de monde. C'est plutôt dans le monde de la finance que ça manquait. Donc, comme on est dans un monde d'argent, quand vous avez pas l'argent, vous pouvez pas continuer. Et puis, c'est une tristesse pour les marques alsaciennes et pour le savoir-faire. Demain, qui va faire de la colmette en tout cas, la qualité qu'on faisait, c'est un produit qui va disparaître tel quel. Flashnaka, avec la qualité qu'on proposait, ça n'existera plus.
3: Mathieu Rouillard, PDG de Maurer Tempé, au micro de Guillaume Schum. L'entreprise avait déjà été placée en redressement judiciaire en 2019. Trois personnes ont dû être relogées en express. Tôt ce matin, un incendie s'est déclaré dans leur appartement qui se trouvait au rez-de-chaussée d'un immeuble de 7 étages à Ilkirch. Heureusement, le feu ne s'est pas propagé. Personne n'a été blessé. Une vingtaine de pompiers sont venus sur place pour éteindre les flammes. Le projet avait beaucoup divisé. Il est désormais acté. La réforme de l'assurance chômage a été adoptée aujourd'hui au Parlement. Les demandeurs d'emploi seront indemnisés moins longtemps après une rupture conventionnelle avec l'employeur. Par exemple, pour les moins de 55 ans, ils recevront des indemnités pendant 15 mois contre 18 auparavant. Cette réforme doit permettre, selon l'exécutif, d'économiser 800 millions d'euros par an.
1: L'inquiétude aussi face au projet géothermique en Alsace.
3: Et notamment dans les environs de Rittershoffen où l'on se souvient des secousses. Depuis le début de la semaine, 30 communes du Nord Alsace sont appelées à se prononcer sur le sujet par l'énergéticien Électricité de Strasbourg. La réticence de certains habitants est vive. Donatien, membre du collectif Atten Demain, regrette un manque de prise de conscience de la part de certains habitants du nord de l'Alsace.
5: Il y a une vision très individuelle. Ma petite maison, elle est en danger. Il n'y a pas une vision globale de tout ce monstre qu'ils sont en train de construire autour de nous. Et ça, les gens, ils n'ont pas conscience de ce qui va se passer. Ils n'ont pas conscience du stress hydrique que ça peut provoquer. Ils n'ont pas conscience du bruit que ça va provoquer. Ils n'ont pas conscience des polluants qui vont remonter. Quand on descend à cette profondeur, on ne sait pas ce qu'on va rencontrer là en bas. Même si des sondages ont été faits, le sondage a été fait, où il y a du lithium, on va au lithium. On a bien vu dans d'autres régions qu'ils ont remonté, pas que du lithium, ils ont remonté beaucoup, beaucoup d'autres polluants, du cadmium. Hein, on parle beaucoup du cadmium maintenant, qui est enfui depuis très, très longtemps et qui vient aussi des pesticides et qui est aujourd'hui dans l'eau et dans tous les corps humains.
3: Et si vous habitez l'une des 30 communes concernées de l'Outre-Forêt, vous pouvez participer à cette consultation. Toutes les informations sont à retrouver sur notre site ici.fr. Alsace Nature dit non à l'arrivée de Microsoft près de Mulhouse. Le géant de la tech veut y installer un data center et se frotte à la réticence des associations. Alsace Nature s'inquiète aujourd'hui de la chaleur que le centre va émettre, mais aussi de son appétit en électricité. L'association estime que le centre va consommer autant que 80% des foyers du Haut-Rhin réunis. Le chantier à 2 milliards d'euros doit démarrer début 2027.
1: Des Olympiades avec 500 élèves demain à Strasbourg.
3: À tous ces élèves de CE1 vont s'affronter pour les défis jeunes. Beaucoup de petits défis sportifs et d'ateliers, une quarantaine au total pour cette 4e édition. Une journée pensée pour promouvoir l'activité physique des jeunes. Ils seront aussi sensibilisés aux questions de citoyenneté et de handicap. Ça se passe au Centre Sportif Ouest. À Roland-Garros, coup de tonnerre pour la numéro 1 mondiale de tennis, la Bélarusse.

0: hein, pour, je sais pas, on prend la même heure, commence par rapport à cette nuit. Aujourd'hui, ça allait, franchement. Les nuages seront nombreux. Dès le matin, ils domineront largement le ciel à partir de la fin de matinée. Des averses se déclencheront ici et là. Et pourront se poursuivre jusqu'en soirée. Des éclaircies pourront quand même, voilà, nous faire un petit plaisir. Elles resteront tout de même un peu discrètes, ces éclaircies. Côté température, il fera entre 19 et 22 degrés. Tout comme aujourd'hui, d'ailleurs. Un point sur la route. Avec du monde encore et toujours autour de Strasbourg. Ça débute autour de Niederhausbergen jusqu'à Ousval. La traversée, c'est orange sur nos écrans. Vous rajoutez à peine 10 minutes de plus à votre trajet habituel. Et puis, je me répète, mais je le dis quand même, feu rouge de Fegersheim, avenue du Rhin et route de Schirmeck. C'est compliqué, comme toujours, dans le centre Alsace. Ça va autour de Colmar, par exemple, Célestat. On descend jusqu'à Mulhouse. Et cette fois-ci, ça tire depuis Kems jusqu'à la frontière suisse dans les deux sens de circulation. Voilà, rien de bien grave. Vous n'êtes pas à l'arrêt. C'est juste un peu dense. Courage, donc, si vous arrivez sur place. Et puis, du côté de Mulhouse, Horstadt. Ouais, le petit Horstadt habituel en direction du nord. C'est un peu compliqué pour une Stadt d'Idenheim dans ce coin-là, entre Horstadt et Morschwiller-le-Bas pour être plus précis. C'est rouge, que se passe-t-il? J'ai l'impression que c'est un peu habituel, hein, tous les soirs également. N'hésitez pas tout de même, 03 88 25 02 02, on fait la route à vos côtés.
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0: Et on continue avec la musique d'ici, voici Bandolero, Paris Latino.

0: Bandoléo pour la musique d'ici Alsace avec un instant Paris Latino.
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0: 18h d'ici ici Alsace, très belle fin d'après-midi avec nous. On profite encore de ces belles éclaircies avant le retour demain d'une journée un peu... Voilà, pleine de grisailles, de pluie, voilà, on en a parlé il y a quelques minutes, c'est la météo de demain. Mais rien de bien grave, il fera encore bon, hein, autour de 22 degrés. Voilà, comme ça, je le redis encore une fois, Bernadette et Jean-Claude arrivent également avant 19h. Ils vous emmènent ce soir à la boulangerie avec le Rotary Club de Vasselonne. Voilà, on dirait un peu le début d'un Camoulox, mais c'est bien vrai, hein, on les retrouve un peu avant 19h. Nous serons également dans les coulisses de la télévision française avec Patrice Gascoigne. Et ce soir, nous découvrirons eh bien, le joli documentaire qui va vous rappeler de bons souvenirs. Son nom, 1998, l'été de nos 18 ans. Je crois que ça peut pas être plus clair. On découvre ça dans la prochaine demi-heure. Et puis, comme tous les mercredis, nous retrouverons nos amis du Récit, le réseau des cinémas indépendants d'Alsace, pardon. Nous serons aujourd'hui à Mutzig pour une soirée sport au ciné. Eric Gissenhofer du Ciné-Rouen nous dira tout après, eh bien, le tout dernier Zazie. Voici Peu importe, ici Alsace.

0: Le tout dernier Zazie, et c'est vraiment du Zazie, peu importe à l'instant ici Alsace.
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0: Mercredi 3 juin. Et ben mercredi c'est ciné, hein, bien sûr, comme toujours avec nos amis du Récit, les cinémas indépendants d'Alsace, direction Mutzig aujourd'hui, au cinéma du Rohan avec Eric Gissenhofer. Bonjour Eric. Eric, est-ce que vous êtes avec nous ? Eric, allô, vous êtes là ?
3: Oui.
0: Oui, parfait. Oui, génial. Tout va bien chez vous du côté de Mutzig, le soleil est présent également ?
3: Oui, une petite brise, mais il y a du nouveau soleil, bon. Voilà, donc on peut sortir. Voilà.
0: On peut sortir et aller au ciné, justement, ça c'est la bonne idée, avec du ciné-sport, avec trois films pour vous, Eric. Est-ce qu'on peut en savoir un peu plus sur cette belle programmation?
3: Alors, par rapport à l'annonce que j'avais faite, on a dû un petit peu réduire, parce que j'avais parlé trois films,
0: ouais.
3: mais vu la durée des films qu'on a choisi, voilà, je me suis recentré sur deux films. C'est deux films récents qu'on n'a pas eu l'occasion de passer. Mm-hmm. Donc c'est Marty Suprême avec Timothée Chalamet.
0: Mais sur le ping-pong,
3: Christy avec Sidney Sweeney, voilà, deux films, l'un qui parle du ping-pong et puis l'autre qui parle de boxe. Pour l'un, on a voulu faire un partenariat avec le club de ping-pong de Dorlisan, qui est très connu, et qui va venir jouer sur scène, puisqu'on a une scène de théâtre ici, juste avant le film, et peut-être donner envie à certains de commencer ce sport de raquette.
0: De devenir comme l'un des frères Lebrun, voilà, qui nous ont régalé pendant Paris 2024. Ça, c'est génial. Voilà. Démonstration de boxe aussi, du coup, j'en profite, je pose la question.
3: On n'a pas l'occasion de monter un ring, donc voilà. Bon, après, il y en a toujours qui peuvent s'entraîner, parce qu'on a une belle cour, il y en a toujours qui peuvent s'entraîner. Mais voilà, parce que bon, c'est vrai que pour l'un, voilà, ça raconte quand même un monsieur qui n'est plus là. Mm-hmm. C'est Marty Reisman, qui s'appelle Marty Suprême dans le film, et qui est décédé en 2012 à l'âge de 82 ans quand même, et qui était non seulement un très bon joueur de ping-pong, mais aussi un petit magouilleur, comme on dit, voilà, qui faisait les paris et tout ça, et c'est comme ça qu'il s'en est un petit peu sorti, qu'il a été connu, reconnu.
0: Ouais, c'est ça. Et c'est Timothée Chalamet qui joue son rôle au cinéma. D'autres belles soirées, d'autres beaux moments à vivre chez vous, Eric, au Rouen, dans les prochains temps?
3: Oui, tout à fait. Voilà, écoutez, les prochains temps, on va un petit peu se permettre de faire des soirées un petit peu originales. Voilà, par exemple, on va montrer à la fin du mois un film qui a été tourné pratiquement que dans la région, qui s'appelle Deviens génial. Mmh. Et on aura l'occasion d'accueillir quelqu'un qui a travaillé sur le film. Donc voilà. Et puis, sinon, on a une programmation avec les films de Cannes. Voilà.
0: Ouais,
3: les films de Cannes, La Vénus électrique, Histoire parallèle, Autofiction. Et puis, effectivement aussi, voilà, des films. Nous, notre spécialité, c'est un petit peu la version originale. Voilà.
0: Ah, parfait. Deviens génial, vous en parliez à l'instant, c'est avec Manu Payet. Normalement, si tout va bien, Manu Payet sera dans nos studios dans les prochaines semaines pour venir nous en parler, justement. Merci beaucoup, Eric Gissenhofer.
3: Merci, bonne soirée aux auditeurs et à bientôt.
0: À bientôt, profitez du soleil.
3: Au revoir.
0: Du côté de Mutzig, à bientôt, au revoir. Nous, on continue avec Niagara pour la musique. Ce sera celui de The Police avec Roxane. Voici L'amour à la plage. Très belle fin d'après-midi avec nous sous le soleil. Oh oui, on en profite.

0: Sting and the Police avec Roxane ici Alsace. Et on continue avec le trafic d'ici quelques petites minutes. Avant 19h, on aura également un focus sur le très joli documentaire sur l'été 98, avec entre autres ça, bien sûr. La France, championne du monde, 1998, magnifique ce doc, est diffusé ce soir sur France 3. Ça ne va pas parler que de football, mais on va parler de l'été 98. Et honnêtement, je pense qu'on ne peut pas passer à côté de cet événement. C'était un certain 12 juillet. Ce sera dans un instant avec Patrice Gascoigne. Et puis, autre rendez-vous à ne pas rater, c'est le Slow Up ce dimanche. Vous le savez, de nombreuses routes dans le vignoble seront coupées à la circulation pour laisser place aux mobilités douces, comme le vélo, les rollers. Eh bien, sachez que dimanche matin, nous serons sur place pour vous faire vivre l'ambiance de ce Slow Up. Rendez-vous donc dès 9h et jusqu'à midi sur la route. C'est moi d'ailleurs qui serai sur le vélo, donc n'hésitez pas. Si on se croise, avec plaisir, on tape un petit peu la discute. En attendant, on va continuer en musique avec à suivre Vanessa Paradis ou encore Oshi.
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0: Je partirai, ça arrive là-bas dans le prochain quart d'heure. À tout de suite.
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0: Vanessa Paradis, les épines du cœur, ici Alsace, 18h et bientôt 30 minutes avec un point sur la route à cette heure-ci. Encore et toujours du monde autour de Strasbourg, ça débute au niveau de Oswald jusqu'à Niederhausbergen. Ça va quand même un peu mieux, hein, la traversée de Strasbourg. C'est à nouveau fluide, toujours du monde un petit peu en direction de Kélo, encore sur la route de Schirmeck. Hein, c'est du classique. À cette heure-ci, on est bien d'accord. Autrement, dans le centre Alsace, tout va bien, tout comme dans le sud. C'est à nouveau fluide en direction de la Suisse en venant de Mulhouse. Donc tout va bien, 03 88 25 02 02, la ligne infotrafic ici Alsace.
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0: Oshi avec Je partirai ici Alsace.
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0: On retrouve Patrice Gascoigne avec ses coulisses télé. Aujourd'hui, Patrice, vous avez décidé de nous faire revenir en arrière, de repartir en 1998. 1998, l'été de nos 18 ans, c'est un documentaire à voir sur France 3 ce soir.
3: Si je vous demande un souvenir de 1998, il y a des chances pour que vous me parliez de la victoire de l'équipe de France championne du monde contre le Brésil. Mais peut-être que les amateurs de vélo se rappelleront plutôt de Richard Virenque.
4: En 1998, le consultant en communication, c'est pas systématique. Alors le coureur le plus populaire de France peut parler avec son cœur, mais pas forcément avec sa tête.
5: Pour ma part, ça peut pas être à son insu, puisque je vois, et une piqûre à son insu, ça doit être difficile. À mon insu, à part un moustique qui me pique.
6: Quand même, Richard, une piqûre, ça se voit.
7: Moi, je dis qu'on est des gens qui s'entraînons et que si on est dopé, c'est à l'insu de notre plein gré. Non.
3: Nous sommes le 8 juillet 1998, en pleine Coupe du Monde justement, quand un petit contrôle routier révèle une affaire de dopage dans le cyclisme et cette fameuse phrase devenue culte prononcée par Richard Virenque, puis reprise par les guignols de l'info sur Canal+. Eh bien, 1998, l'été de nos 18 ans, à voir ce soir sur France 3, est un documentaire qui fait remonter à la surface plein de souvenirs de cette année-là. Un documentaire tout doux, un documentaire doudou, un film qui fait du bien parce que raconté avec la plume d'une romancière, Maria Pourchet. Mais qu'est-ce que la plume de la romancière a-t-elle été chercher dans l'écriture de ce documentaire, Maria Pourchet?
8: Je crois qu'elle va chercher dans cet exercice-là à restaurer l'émotion, la joie, l'humour qui gisent dans un souvenir. Elle essaye d'en restaurer la netteté et je crois que c'est un geste qui préside à beaucoup de livres, à tous les miens en tout cas.
3: Est-ce que la romancière Maria Pourchet regarde la télé entre deux livres?
8: Ma consommation de la télé peut être par moments frénétique, mais ce sont des images de télé, ce sont les images d'archives. Je peux vraiment être pluguée à une Amédia Pro, mais la télévision qu'on appelle de flux ou les fictions, pas trop. Il y a certaines séries que je vais regarder au moment où elle passe. Si en ce moment je regarde Paris Police 1910, voilà, j'adore cette série. Et sinon, mon média au quotidien, c'est la radio.
3: Paris Police 1910, à voir sur Canal+, d'ailleurs. Maria Pourchet, que vous lisez peut-être d'habitude, à écouter ce soir dans le documentaire 1998, l'été de nos 18 ans. Une coproduction CAPA avec Lina, à voir sur France 3. À demain pour de nouvelles coulisses télé qui remonteront un peu plus loin encore dans le temps.

0: Lenny Kravitz, it ain't all, it's over. J'ai presque réussi à le dire, tiens.
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0: Je vais réussir, hein. Je vous le dis, je vais chercher. It ain't over till it's over. C'est mieux comme ça, non? Merci beaucoup. Allez, Bernadette et Jean-Claude, on les retrouve aujourd'hui depuis une boulangerie à Vasselon.
3: Bonjour Claudine.
4: Bonjour.
3: Je vais vous prendre du pain, puisque c'est une boulangerie. Je vais vous prendre une baguette, une pain cuite et une brûlée.
4: Ben comme d'habitude.
3: Voilà, oui, je les aime bien, comme ça, ça change.
4: Est-ce que je vous les tranche?
3: Non, ça c'est que je prends des... Qu'est-ce qu'elles sont belles, vos miches, ce matin?
4: Oui, c'est l'apprenti, c'est Mimiche qui fait les miches.
3: Eh ben, il sait bien les faire, hein. Elles sont vraiment belles. Hein.
4: Ouais.
3: Je suis venue vous apporter une affiche là, du spectacle du Rotary Club, là, de Vasselon. Qui vient la semaine prochaine. Ben c'est les deux rigolos qui sont à France, ici, Bleu Strasbourg.
4: Moi, j'aime pas tellement.
3: Ben, on s'en fout. Ça s'appelle Les Teufs font la paire, voilà. Ouais.
4: C'est malin qui a trouvé ça. Hein.
3: Ben, sûrement eux, ils n'ont pas tellement d'idées. C'est le 11 juin, voilà. Donc,
4: et c'est où?
3: Ben, ce sera au foyer Saint-Laurent, comme d'habitude.
4: À Vasselon.
3: Voilà. Je pense que vous allez... Oui, à Vasselon, évidemment, puisqu'on est à Vasselon.
4: Ben
3: là,
4: oui,
3: je voulais vous dire...
4: Pas.
3: C'est vous qui fournissez les baguettes, je crois.
4: Oui,
3: hein,
4: pour c'est
3: les...
4: nous, parce qu'on travaille avec le graveur du Corospère qui les fournit.
3: C'est vrai, ouais. Il est sympa, hein. De temps en temps, ils gavent un peu. Hein, mais...
4: Non, mais ce qu'il y a de bien, c'est que si le spectacle n'est pas top, les gens, au moins, ils mangent bien.
3: Voilà, c'est ça qui est bien avec ces soirées du Rotary.
4: Ouais,
3: hein.
4: Ouais.
3: Bon, je vous laisse, je vais chez la bouchère encore.
4: Ouais, bonne journée.
3: Je vais lui prendre une queue de porc.
0: Voilà, le message est passé, vous avez noté la date, tout va bien, parfait. Dans un instant, Gaëtan Roussel avec Tout s'en va. Avant cela, voici Chris Daberg, High on Emotion, ici à Alsace, 18h45 déjà.

0: Gaëtan Roussel, tout s'en va ici à Alsace, bientôt 19h, 19h, c'est 100%, années 80, Laurent Petit-Guillaume qui va vous accompagner jusqu'à 20h avant de laisser la place à Émilie Masbeuillet qui reçoit ce soir Pierre Demar. Voilà, une belle soirée en perspective, 100% années 80 jusqu'à 20h et ensuite hop, décibel, Émilie Masbeuillet, vous avez noté, tout va bien, bah restez là, en plus arrive Alain Bachung avec Que du bon, c'est la musique d'ici Alsace et quand je parle Que du bon, c'est ma petite entreprise qui arrive avant 19h, à tout de suite.
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0: Excellent début de soirée avec nous ici Alsace avec un instant le grand Alain Bachung, ma petite entreprise.
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0: Merci à tous d'avoir passé cette fin d'après-midi avec nous. On s'est régalé, n'est-ce pas? Bien sûr. Allez, dans un instant, je vous laisse avec les infos de 19h. Ensuite, c'est Laurent Petit-Guillaume qui arrive avec 100% années 80. Et puis, pile après les infos, nous, on se retrouve pour la météo de ce soir et demain. Allez, à tout de suite.
2: 6 jours après la disparition de Liana, 14 ans, dans le Gers, toujours introuvable, la procureure d'Auch a tenu une conférence de presse en fin de journée sur le passé judiciaire du principal suspect, car le sujet fait polémique, parce que cet homme de 41 ans, avant même l'affaire Liana, a été visé par plusieurs procédures, notamment une plainte déposée en août 2025 pour viol sur mineur, plainte toujours en cours. Bonsoir Théo Cobel.
3: Bonsoir.
2: Tout à l'heure, la procureure a tenté de se justifier sur la lenteur de la justice.
3: Oui, on a bien senti une certaine fébrilité dans la salle du tribunal quand on lui demande est-ce que c'est raisonnable ce délai entre le dépôt de cette plainte en août 2025 et aujourd'hui. Elle botte en touche, renvoyant sur l'enquête administrative en cours, demandée par le ministre de l'Intérieur. Quand on lui dit est-ce qu'il y a eu un raté de la justice, elle se lève et sort même de la salle sans plus de commentaires. Clémence Meilleur, qui a quand même tenté de justifier durant cette conférence de presse l'action de son parquet, elle l'a précisé. L'enquête pour ce viol sur mineur suite à cette plainte déposée en 2025 était bien en cours.
4: Il a été prescrit par le magistrat du parquet un certain nombre d'actes d'enquête complémentaires, notamment un complément d'audition de la mère de la mineure, des auditions de témoins, des réquisitions téléphoniques. Il était prescrit, à l'issue de ces actes d'enquête, un placement en garde à vue du mis en cause pour audition. Je tiens à préciser que dans le cadre d'une enquête pénale, l'audition du mis en cause est toujours le dernier acte d'enquête à effectuer après que l'ensemble des autres investigations aient été réalisées.
3: Clémence Meilleur qui a aussi évoqué deux autres procédures par le passé datant de 2017 et de 2024. Là aussi pour des relations avec des mineurs, procédures qui avaient été classées sans suite, faute d'éléments ou d'infractions suffisamment caractérisées. L'une de ces procédures, celle de 2024, va être réexaminée, assure la procureure, au regard des éléments connus aujourd'hui. Clémence Meilleur qui nous a aussi indiqué qu'une nouvelle plainte avait été déposée ce matin, même si elle nous a assuré ne pas avoir pris encore connaissance de l'ensemble des éléments de cette nouvelle plainte.
2: Merci beaucoup Théo Cobel, ici Occitanie. Un policier condamné pour avoir braqué un automobiliste avec son arme alors qu'il était hors service. Ça s'est passé en marge de la victoire du PSG samedi soir, Yannick Falt.
5: Les faits ont eu lieu à quelques centaines de mètres du palais de justice et de la préfecture de police de Paris. 21h45 samedi, quai des Grands Augustins, trois quarts d'heure après le sacre du PSG. Un automobiliste est arrêté au feu rouge, un passager à ses côtés. Une autre voiture les bloque, le conducteur les braque avec un pistolet, menaçant de tirer s'il bouge. Un policier hors service qui ne décline pas son identité, accompagné d'un passager cagoulé. Immédiatement interpellé et placé en garde à vue, c'est hier soir que les deux hommes âgés de 24 et 25 ans ont été jugés en comparution immédiate. Le policier a été condamné à 14 mois de prison ferme et immédiatement incarcéré, avec interdiction de porter une arme pendant 5 ans, 2 ans d'obligation de soins aussi. Son passager cagoulé écope lui de 8 mois de prison avec sursis.
2: Et toujours concernant les violences en marge de la victoire du PSG, Sébastien Lecornu souhaite que les auteurs de dégradation paient désormais la facture. Le Premier ministre demande à ses ministres de préparer les textes pour organiser, je cite, le paiement par leurs auteurs des dommages qu'ils ont causés. Une proposition de loi pour limiter les risques d'exposition de la population au cadmium examinée ce soir à l'Assemblée. Ses détracteurs dénoncent une initiative dangereuse pour la compétitivité de l'agriculture française concernant le dépistage de l'exposition à ce métal lourd en laboratoire. Il sera remboursé pour les patients à risque à partir du 16 juin. L'état d'esprit est excellent. À 13 jours de l'entrée en lice des Bleus au Mondial, Didier Deschamps est confiant. L'équipe de France débutera la compétition le 16 juin contre le Sénégal, mais les Bleus lancent leur Coupe du Monde dès demain. Du côté de Nantes, premier match amical contre la Côte d'Ivoire. Les Français se sont entraînés en fin d'après-midi sur la pelouse du stade de la Beaujoire avec un groupe quasiment au complet, Julien Froment.
5: Effectivement, quasiment au grand complet, hein, le groupe de l'équipe de France tout à l'heure sur la pelouse de la Beaujoire. Un joueur finalement manqué à l'appel, c'est le défenseur William Saliba, ménagé par Didier Deschamps. Une demi-surprise, hein, puisque le joueur d'Arsenal est revenu diminué de la finale de la Ligue des Champions, perdue contre le Paris Saint-Germain. Pas de risque pris donc par le staff des Bleus. D'ailleurs, hein, Didier Deschamps a été très clair face à la Côte d'Ivoire. Demain soir, l'objectif sera de ménager les troupes. Les joueurs, par exemple, du Paris Saint-Germain, Ousmane Dembélé, Bradley Barcola, Warren Zaïre-Emery, Désiré Doué ou encore Lucas Hernandez seront tous laissés au repos avant d'être réintégrés dans l'équipe le 9 juin prochain face

0: souvent temporaire. Côté température, il fera entre 19 et 22 degrés. Passez une excellente soirée. On se retrouve demain. À demain, bisous.
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3: Bonsoir à tous. Qu'est-ce qui vous faisait danser dans les années 80? Qu'est-ce qui vous faisait chanter dans les années 80? Quelles étaient vos idoles? Celui ou celle dont vous attendiez sans cesse le nouvel album? La réponse est peut-être là dans un instant. En tout cas, ça commence comme ça.

0: Technics, c'était Sweet Dreams.
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0: Pour la suite, j'ai choisi une date historique. On est le 3 juin. Eh bien, le 3 juin 1985 sortait l'album Dur Limite de Téléphone. Le groupe, à ce moment-là, veut percer aux États-Unis. Alors, il propose à Bob Ezrin, le producteur de The Wall, vous savez, de Pink Floyd, de réaliser leur album. L'enregistrement a lieu à Toronto. Jean-Louis Aubert travaille avec Lou Reed sur des adaptations en anglais, mais il existe juste une version import pressée en Italie. Sur cet album, il y a Cendrillon et bien sûr, Ça c'est vraiment toi.
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0: C'était François Valéry. Aimons-nous vivants. Où étiez-vous durant l'été 1989? Peut-être en vacances, avec quelques soirées festives au programme qui finissent au bout de la nuit? Eh bien, vous avez peut-être dansé sur cette chanson de François Valéry, tube de cet été-là, 25 semaines dans le top 50. Mais vous avez aussi peut-être flirté au rythme de I Don't Want a Lover, premier titre d'un groupe écossais, Texas, également tube de l'été en 89, qui arrive juste après ça.
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0: Ici Alsace, 100% des 80. Ça continue, mais avant cela, quelques infos près de chez vous.
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2: 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Et puis à vélo, rendez-vous dimanche 14 juin à Agno pour la fête du vélo. De 10h à 18h, profitez d'une journée gratuite pleine d'animation. Balade en forêt ou en ville, essais de vélo, ateliers d'entretien, pistes d'éducation routière et même une bourse au vélo pour dénicher la bonne affaire. Que vous soyez cycliste du dimanche ou passionné de la petite reine, la fête du vélo vous attend. C'est sur le parking de la gare de Agno le dimanche 14 juin.
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0: Michael Jackson, bien sûr, c'était Bad.
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0: Bon, alors là, on est dans la cour des grands, avec en plus un titre et un album légendaire. Avec Bad, Michael marque l'histoire du clip par des vidéos spectaculaires, dont celui de Bad, d'une durée de 18 minutes, réalisé par Martin Scorsese. Les cinéphiles font « Waouh !» L'album est réalisé une fois de plus par Quincy Jones. Les spécialistes font « Waouh !» Et nous aussi. Bon, résultat, le single et l'album Bad sont numéro 1 dans le monde. Revenons en France, revenons sur une chic planète. La suite, c'est maintenant avec l'affaire Louis Trio.
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0: Ella Ella, c'était France Gall. La chanson hommage à la grande Ella Fitzgerald, mais aussi une chanson de protestation contre le racisme. Un titre évidemment écrit et composé par Michel Berger, tube de l'année 87. La suite de votre soirée, c'est Décibel avec Émilie Mazoyer qui reçoit ce soir Pierre Demar. Ça arrive dans un instant. Mais avant cela, toujours dans les années 80, c'est Richard Marx, Right Here Waiting, juste après ça.
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1: 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Et oui, on n'avait pas encore changé de nom. Et puis en 2023, sa victoire de la révélation de l'année, ce premier album Regarde-moi qu'on a tant aimé, tant écouté, tant chanté. Pierre Demar est de retour avec une nouvelle chanson, Je pense à vous. Et il est dans Décibel pour tout vous raconter.
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1: Salut à toutes, salut à tous et bienvenue dans Décibel. C'est parti pour une heure en direct autour de l'actualité musicale. L'anniversaire du jour, les 120 ans de la naissance de la grande et panthéonisée, s'il vous plaît, Joséphine Baker. Alors, on chantera du Joséphine Baker à la fin de l'émission. Notre coup de cœur découverte, c'est un groupe, un duo, un frère et une sœur, les Molotovs. Vous allez les adorer. Le thème du blind test de ce soir, les mamans. Mais oui, je me suis rendu compte que c'était la fête des mères le week-end dernier. On n'avait pas fait notre blind test annuel spécial maman, donc c'est ce soir. Voilà. N'hésitez pas à vous inscrire pour venir jouer avec nous. Le numéro du standard, 0810 055 056, 0810 055 056. C'est Sadika qui vous attend au standard. Et le cadeau du jour, le cahier de vacances pour adultes des éditions Manière. Ne vous en faites pas, il n'y aura pas de fractions ou de règles de géométrie à réviser. C'est un cahier qui s'appelle En avant la musique et qui va tester votre culture générale musicale que je sais excellente. Pierre Demar.
4: Bonsoir Amélie, comment tu vas ?
1: Bonsoir, je vais très bien et toi ?
4: Mais je vais super bien, c'est la grande forme là.
1: C'est ton retour ?
4: C'est mon retour, que j'attends presque plus que mes fans je pense. Et non, c'est le retour quoi, ça y est. Trois ans, je vais pas dire sans musique parce qu'il y a eu un duo quand même.
1: Oui,
4: mais,
1: avec Dua Lipa en plus, c'est pas un duo, t'as pas fait un duo avec moi. Un duo international.
4: Je suis sûr que tout le monde l'aurait adoré. Mais non, mais t'as raison, c'est trop bon d'être de retour. Je suis ça fait longtemps que je suis impatient.
1: Ouais.
4: Et je suis très content de ce qui arrive et de ce qui est déjà sorti.
1: C'est ça, une nouvelle chanson dont nous allons parler évidemment. Et nous allons écouter un petit extrait. Mais avant, puisque tu le disais, tu remontais un peu le temps en parlant des trois années passées. Moi, j'aimais bien remonter le temps carrément à 4 ans avec ce prix Talent France Bleu 2022. Et puis voilà, la victoire, révélation de l'année en 2023. Cet album, Regarde-moi, ce premier énorme tube.
2: Docteur, un jour je marierai un ange.
1: Et une réelle montée en puissance pendant les années, je trouve, au niveau de ta présence sur scène. T'as fait un paquet de concerts.
4: Ouais, mon Dieu.
1: Alors ça maintenant, il connaît par cœur sa carte de France, je peux vous le dire. Il connaissait déjà bien la Belgique, mais là...
4: Je connais tellement de bleds, mais tu n'imagines pas.
1: Ah ben
4: je sais tous te les dire.
1: Et les aires d'autoroute, maintenant il sait qu'il ne faut jamais prendre le triangle, le sandwich triangle avec les crudités, puisque ça détrempe évidemment le pain.
4: Tous les Burger King de France, je connais tous les McDo de France, c'est terrible.
1: Il y a eu ça et... Il y a eu quand même une expérience, je pense la plus récente sur scène, avec l'Orchestre du Capitole à Toulouse. Alors ça, c'était quand même un grand moment.

0: sur scène avec un grand orchestre du Capitole à Toulouse. Ça, c'était quoi? C'était un rêve? C'était histoire de dire au revoir à ton premier album? C'est arrivé à un moment un peu étrange, finalement?
1: Ouais, c'est arrivé tout à fait par hasard, en fait, parce qu'on nous a dit on adorerait t'avoir Pierre à Toulouse. Et évidemment, bah, je ne savais pas comment tu dis non à ça.
0: On ne dit jamais non à des Toulousains, donc... de toute manière, mais là, en plus, oui, c'est quelque chose.
1: Ça tombait à un moment, c'est vrai, étrange, t'as raison. Et c'est un truc, donc, est-ce que j'en ai rêvé? Ouais. Oui. J'ai rêvé de chanter avec un orchestre symphonique, mais pour moi c'était presque trop prématuré. Enfin, après l'avoir fait, non, pas du tout. Hein. Je pense que j'ai très bien fait. Je suis ravi.
0: Bah oui.
1: Mais quand on me l'a proposé, je me suis dit, mais est-ce que c'est pas beaucoup trop tôt? Est-ce qu'on fait pas ça au bout de 4 albums, tu sais?
0: Oui.
1: Et en fait, non. Leur approche, elle est assez. Enfin, elle est pas du tout snob, quoi. Il y a un truc où c'est simplement l'idée de revisiter, de mettre en musique, d'arranger, d'enrichir toutes les partitions du premier album. Et en fait, c'était juste trop beau, quoi. Je pense que c'est un de mes plus beaux souvenirs sur scène, un des plus émouvants, un des plus flippants aussi, parce que c'est très différent. Ça n'a rien à voir avec un concert normal comme quand j'en donne très souvent, parce que il y a pas de clic dans les oreilles. Bon, pour t'expliquer en deux mots, tu sais, on porte des oreillettes sur scène dans lesquelles on s'entend. Il y a un retour de la voix et il y a plein d'indications. Genre Pierre, 3, 2, 1, couplet. C'est genre comme si j'étais vraiment débile et qu'il me fallait ça, mais en fait il me faut un peu ça.
0: Bah oui, parce que c'est comme le conducteur
1: exactement,
0: de ce concert.
1: Un conducteur, ouais, exactement. Et t'as un milliard d'informations qui sont importantes et notamment des aides. Quelquefois je chante et j'ai ma voix derrière moi en studio. C'est-à-dire, vous ne l'entendez pas bien sûr, mais moi dans mes oreilles je l'ai. Et là, pas du tout. Et donc, pas de métronome, rien. Et c'est un échange humain. Et c'est une espèce d'alchimie qu'il faut trouver avec 80 personnes.
0: Ouais.

0: Quelques images, quelques extraits de ce concert de Pierre Demar avec l'orchestre du Capitole et notamment cette reprise de Dalida, Mourir sur scène, qui est dingue. Prochain passage sur scène, Monsieur Pierre, ça sera les 8 et 9 décembre à Paris, à l'Olympia. Voilà, pour fêter ton retour. Est-ce que d'ici là, ton deuxième album sera sorti?
1: Oui, bien sûr, Émilie. Voilà. Il est prévu, voilà, bien sûr, pour l'automne. Je ne sais pas si c'est septembre, si c'est octobre, mais ouais. Il sera sorti. Il est hors de question de chanter à l'Olympia alors que personne ne connaît les paroles de quoi que ce soit. C'est horrible.
0: Et puis vous pouvez d'ores et déjà commencer à apprendre la nouvelle chanson de Pierre Demar. Je pense à vous.

0: Cette chanson, tu l'as choisie pour annoncer ton retour, pour présenter ce nouvel album qui arrivera à l'automne. Et il a fait réagir des artistes.
1: C'est vrai.
0: Dans le duo Big Flo et Oli, voici le grand frère, Big Flo, roi des idées de génie.
2: On est fan de ta dernière chanson avec ma meuf. Et je voulais te donner une idée de trend. On essaye de chanter le refrain à sec, a cappella, et c'est impossible, et ça a pleuré de rire. Je te donne un exemple. Je vais, je viens, je monte et je pense à vous. Ah, pas si mal là pour le coup. Je viens, ça monte et je pense à vous. C'est faux. Et en gros, le but, c'est de le faire juste sans ciao.
0: Évidemment, ça a pris, Pierre.
1: Je suis trop content que tu montres ça. Je savais pas que tu l'avais, je suis trop content.
0: Évidemment, moi j'ai découvert ça sur Instagram il y a quelques heures et je me suis dit, mais c'est formidable. Et ce qui est encore plus beau, c'est la réaction en chaîne que ça a provoqué. Vous allez entendre le refrain de « Je pense à vous » chanté par, et par ordre d'apparition.
1: C'est presque un blind test en fait.
0: Ouais, c'est ça.
1: Il faut le deviner.
0: Marine, Oli, le petit frère dans Big Flo et Oli, Clara Luciani et Christophe Willem.
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0: Christophe Willem a plié le game.
1: Incroyable,
0: à la fin.
1: En fait, j'ai cru que Clara était un homme et Christophe était une femme sur ces deux extraits, c'est parfait.
0: Clara ne sait pas trop ce qui s'est passé. Elle a fait un petit accent marseillais.
1: C'est son accent de Sanary, voilà. Elle a retrouvé ses racines. Et Marine, je pense, domine là. Là, c'est sublime là.
0: Ah,
1: elle a une réverb de salle de bain, je ne sais pas
0: mais
1: ce qu'elle faisait.
0: Je pense qu'elle s'est mise dans une salle de bain.
1: Ah, ouais,
0: pour
1: je pense
0: le
1: que
0: faire.
1: C'est dit, je me fais kiffer, je me fais mousser.
0: Oui.
1: Et c'est génial. J'ai encore Marguerite et Bilal qui sont arrivés entre temps, mais je ne les ai pas encore publiés.
0: Ah.
1: Tu les verras ce soir.
0: Alors, il faut suivre absolument. Pierre Demar sur les réseaux pour voir la suite des aventures du refrain de « Je pense à vous ». Mais c'est beau aussi de voir toute cette scène et ces gens, que ce soit voilà, Big Flo et Oli, Clara Luciani, Marine, Christophe Willem, tu parlais de Bilal Hassani, qui célèbrent ton retour aussi, c'est beau.
1: C'est tout à fait, c'est pas inattendu, ça fait très victime de dire ça, mais c'est génial. Enfin,
0: bah ouais.
1: Tu sais, il y a un élan de générosité. Je sais pas si ça a toujours été le cas ou pas du tout, je vais pas te dire que c'est mieux qu'avant, mais j'ai pas eu l'habitude sur le premier disque et là ça y est, j'ai l'impression que je me fais plein de copains et qu'ils sont contents de ce retour et
0: bah
1: qu'ils me le disent, et tous ces gens-là m'avaient dit genre 3 semaines plus tôt qu'ils adoraient le titre et qu'ils l'écoutaient, et il y a rien de plus beau. Alors bien sûr, les retours de la famille, des fans, c'est extraordinaire, mais quand t'as un artiste que tu adores et dont tu célèbres la musique depuis toujours, qui te dit que ta chanson est belle, que c'est une prouesse technique. Je pense à... Moi, je suis tout à fait fan de Feu Chatterton et de Arthur Teboul.
0: Ouais.
1: Et le jour où c'est sorti, je sais qu'il m'a écrit un message en me disant à quel point c'était bien, selon lui.
0: Oh, wow.
1: Et ça, pour moi, ça, c'est, ça vaut tout l'or du monde. Donc, j'étais très, très, très, très, très content.
0: C'est à vous maintenant d'apprendre par cœur « Je pense à vous », de vous enregistrer en train de chanter le refrain.
1: Absolument.
0: Et de l'envoyer.
1: Il est inchantable.
0: Sur l'Instagram.
1: Il est inchantable.
0: Je vais, je viens.
1: Ça monte.
0: Ça monte. Et je pense à vous.
1: Putain, t'es fort. J'essaie, c'est une blague. Ah non, c'est hyper bien. J'ai plein de fans qui m'envoient des trucs horribles. Et il y en a qui sont forts aussi, bien sûr. J'ai eu des prouesses. Mais là, tu t'en sors, mais c'est. Ah ouais, t'es dans le top 5%, je pense.
0: À vous, les amis.

0: Piou.
1: Hyper important,
0: je
1: comme Marine.
0: Pierre Demar, dans Décibel, c'est le retour. On est évidemment hyper heureuse et heureux de savoir que... qu'on va se régaler, aller applaudir Pierre Demar sur scène. J'ai annoncé les dates parisiennes, les 8 et 9 décembre à l'Olympia. Mais la tournée commencera dès le 5 novembre à Reims, à la Cartonnerie. Pierre, tu reprends le Tour de France des aires d'autoroute, ça y est. Le 6 novembre à Strasbourg, le 7 à Grenoble, le 12 à Lyon, le 13 à Arc-en-Senant. Rendez-vous le 14 novembre à Metz, le 25 à la Paloma de Nîmes, le 26 à Bordeaux, le 27 à Angoulême, et puis au mois de décembre, un petit tour en Belgique, à l'ancienne Belgique, à la baie, à Bruxelles, l'aéronef de Lille au mois de décembre également, Liège, l'Olympia, j'en ai parlé, Dijon, Genève, Brest, Rennes, Rouen, La Roche-sur-Yon, Toulouse et Nantes en février 2027.
2: Tu es fabuleuse de les dire toutes.
0: Mais parce qu'on nous écoute partout en France,
2: ouais,
0: et je pense
2: bien sûr, mais c'est cool.
0: Tu sais, c'est une tradition, c'est-à-dire que là, par exemple, il n'y a pas quoi. Il n'y a pas Nantes, si à Nantes.
2: Ouais,
0: en fait, on va trouver la ville où tu ne vas pas, Dijon. Et les Dijonais vont envoyer des messages en disant
2: dégoûtés.
0: Pourquoi pas Dijon.
2: Je ne vais pas à Dijon.
0: J'ai pas trouvé Dijon.
2: T'as peut-être raison, mais ça c'est nul.
0: Dijon,
2: parce que...
0: Dijon.
2: J'ai adoré.
0: Montpellier.
2: Ouais, Montpellier. Mais le sud est difficile à remplir, tu sais.
0: Ah bah voilà, Dijon et Montpellier.
2: C'est votre faute. Non, mais on va annoncer. Il y a Marseille qui arrive en plus et tout ça. Et Dijon, j'ai un bon souvenir de fou de Dijon. On avait enchaîné Lyon-Dijon et c'était le meilleur week-end.
0: Ah,
2: et
0: c'est
2: donc,
0: vrai,
2: donc c'est merdique. Donc faut qu'on y retourne.
0: C'est pour ça que je les cite toutes, pour que vous, à la maison, si vous dites, mais comment ça, il vient pas chez moi.
2: C'était la vapeur, je pense. C'était super.
0: Râler, exactement. Pierre. Cette chanson, je pense à vous, elle s'adresse justement à ton public.
2: Bien sûr.
0: Et elle s'inscrit dans une grande tradition. Il y a plein d'artistes qui ont chanté pour leur public. Il y a les grands classiques comme Barbara.

0: sentimental à moi. Et puis à Yael aussi. Alors c'est une autre façon de déclarer son amour
1: préférée.
0: Au pays. C'est vrai, je t'aime encore.
1: Ah bah, c'est
0: moi aussi. Quel texte. Trop beau, je t'aime encore.
1: Le texte est magnifique. Ouais.

0: Je t'aime encore. Là, c'est un amour un peu contrarié avec le public.
1: Il est génial ce texte.
0: Elle raconte
1: en effet cette espèce de. Elle dit à la France qu'elle l'aime encore, parce que là, c'est vrai que tu connais l'histoire de Yael et de la France.
0: Ah oui, bah.
1: C'est qu'elle arrive comme une espèce d'anecdote, elle arrive avec cette blague avec Fatal Bazooka à l'époque, oui. Et que je veux te voir. Et la France, enfin la France plus francophone, je pense globalement, s'est pas rendu compte en fait de l'immense artiste qu'elle est. Et après, elle a réussi partout ailleurs.
0: Ah,
1: elle
0: oui.
1: a fait coacher là, je pense, 2-3 fois. Elle joue au Brésil, elle joue partout. Enfin, c'est ce qu'elle raconte. Elle lui dit malgré tout, elle nous dit je t'aime encore, je vous aime encore.
0: C'est trop beau. Hein.
1: Puis les mélodies sont sublimes, c'est génial.
0: C'est enfin, toujours beau, en tout cas, les 4 chansons que j'avais sélectionnées. C'est toujours
1: super
0: beau de s'adresser au public. Est-ce que pour autant, c'est un exercice compliqué? Est-ce que cette chanson-là, tu l'as tournée et retournée un certain nombre de fois?
1: J'ai mis, je pense, un an à l'écrire, mais parce que je naturellement quelqu'un de très lent, Émilie. Je rebondis pas vite, je te jure. Non, mais c'est vrai. J'écris vraiment très lentement.
0: Okay.
1: Pas tant que ça par fainéantisme, mais parce que je pense que j'entame plein de bouts de trucs comme ça à gauche à droite, et j'ai beaucoup de mal à me concentrer plus de 15 minutes sur un truc, et donc j'entame
0: plein de choses.
1: Ah là là,
0: mais oui.
1: Non diagnostiqué, mais peut-être. Et j'y suis revenu souvent jusqu'à ce que je la finisse, et j'adore cette chanson. Mais au-delà de la lettre d'amour au public, parce que c'est un peu vague, c'est aussi, en fait, c'était l'histoire un peu de célébrer la place qu'a la musique et globalement l'art dans ma vie. C'est-à-dire que pour moi, ça a toujours été un moteur de presque social, c'est genre comment me faire des copains en les impressionnant avec mes chansons. C'est-à-dire que je sortais les chansons déjà, j'avais 12-13 ans au collège, et je sortais les titres sur YouTube le dimanche soir, et je revenais le lundi à l'école triomphant.
0: Ah oui, donc t'avais une idée derrière la tête. C'était pas juste l'art pour l'art, c'était aussi pour les effets que ça pourrait avoir.
1: C'est pas bon à dire, mais oui.
0: Ouais.
1: Et plus le temps passe, et plus tout ça est très différent. Et maintenant, c'est l'art. Enfin, vraiment, je te jure que je me suis découvert une passion pour la musique un peu tardive.
0: Ouais.
1: Je pense que je suis arrivé là par hasard. Et que là, ça y est, ça fait plus de 2 ans que je sais que j'aime ce que je fais. Non, mais maintenant, c'est-à-dire que je passe mes journées au studio. Et avant ça, c'était, j'avais un malin plaisir à, je sais pas, à célébrer le succès des chansons, à sortir beaucoup. Enfin, et là, c'est plus tellement le cas, quoi. C'est pas que je suis devenu chiant, hein, mais c'est que je compose. Enfin, c'est plus la musique pour la musique.
0: Est-ce
1: et avant,
0: que ça
1: moi,
0: veut dire que tu prends ceci au sérieux, ce qui n'était pas forcément le cas avant?
1: Je pense qu'il faut rien prendre trop au sérieux, d'abord.
0: Ouais.
1: Mais. Non. Par contre, j'ai des attentes peut-être différentes d'avant. C'est-à-dire que là, j'ai envie que les gens comprennent que je fais les choses bien, que je suis hyper impliqué, que je produis tout sur l'album. Personne ne sait ça. Enfin, les gens ont tellement l'habitude de. Enfin, je pense que les chanteurs en général, on se dit bon, voilà, ils chantent. Bah non, en fait. Et une association, on s'est dit voilà, soit c'est le grand frère, soit c'est d'autres gens qui. Non, moi, je produis mes morceaux, je les compose, je les écris. Je veux que ça se sache. Alors peut-être que c'est une quête d'ego qui est un peu vaine, mais ça fait partie de peut-être de mes envies, quoi, que les gens comprennent ça. En vrai, tout le monde s'en branle, mais je trouve ça important. Parce
0: ça fait
1: que
0: du
1: c'est...
0: bien de le dire. Tu sais avec qui j'ai parlé de ça?
1: Dis-moi.
0: Lara Fabian.
1: C'est vrai?
0: La
1: c'est
0: meuf.
1: C'est vrai que Lara, on se dit tellement interprète.
0: Des
1: ouais.
0: textes, des musiques
1: dingue.
0: Incroyables.
1: Ah, je suis d'accord.
0: Des tubes.
1: Elle était dans la classe de ma mère, figure-toi, au collège.
0: Oh non.
1: Très rigolo.
0: Ah, c'est drôle ça.
1: Ouais. Ma mère n'a pas eu le flair, elle n'en a pas fait une copine.
0: Ah,
1: c'est
0: bah, dommage.
1: Idiote sur le coup.
0: Mais elle, du coup, elle a fait la paix avec ça. Elle me dit, ah bah oui, bon, bah.
1: Mais elle a raison. En fait.
0: Voilà, non, mais elle a raison. J'en ai écrit, j'en ai composé.
1: Non, mais elle a raison. Je pense qu'il faut faire la paix, il faut faire la musique et puis ne plus se plaindre et prendre ce qui vient. Mais voilà, je fais tellement attention à ça, je prends tellement de plaisir à ça, ouais. Et je prends un peu la production au sérieux, parce que c'est ce que j'aime par-dessus tout. Et donc j'adore quand on me dit pas putain, ton prod, il est fort. J'adore quand on me dit bravo pour la production de Je pense
0: bravo
1: à vous.
0: Pour la production de Je pense à vous, c'est vrai, parce qu'on te félicite sur les paroles, sur ton chant, évidemment, très acrobatique, parce que vous avez essayé de chanter le refrain, vous n'avez pas réussi, ce n'est pas grave. Mais oui, bien sûr que la production est excellente, et puisque. Il y a une date à Dijon.
1: C'est vrai?
0: Oui, je viens de la voir.
1: Au Vapeur, alors?
0: Eh bien, le 22 janvier, à la Vapeur à Dijon, bien
1: voilà,
0: sûr.
1: Voilà, la Vapeur, mec.
0: Bien sûr. Bien donc, il n'y a que Montpellier qui manque.
1: Ouais. Il manque mon voilà. Volet, ça j'en suis sûr. Ça j'en suis sûr.
0: Sûr. Mais les Dijonais, votre date est réapparue 22 janvier. Qu'est-ce qui arrive alors? L'album arrive à l'automne.
1: Tout à fait.
0: Tu as donc fait très attention à la production, à la composition, à l'écriture de ces chansons. Est-ce que tu peux nous donner un peu des grandes lignes, Pierre?
1: Bien sûr, bien sûr. Je suis sûr que je ne peux pas le faire, mais je le fais pour toi.
0: Merci.
1: Alors, j'en reviendrai certainement pour le disque.
0: Mais j'espère
1: et
0: bien.
1: Et on creusera ensemble. Mais
0: oui.
1: En gros, Non, mais ce que je peux te raconter, parce que c'est, en vrai, c'est dans la foulée de Je pense à vous, c'est que le disque, il raconte en quelques lignes mes premières fois un peu tardives. En gros, j'ai vécu une adolescence tardive. C'est-à-dire que jusqu'à mes 18 ans, je n'avais pas bu d'alcool. Je sortais pas, moi je suis gay, et quand t'es gay, que t'as 15 ans en campagne, tu le dis pas trop.
0: Non.
1: Et donc en fait, tu finis par l'assumer, l'accepter tardivement, ou pas, ou jamais d'ailleurs. Moi, j'ai eu la chance de l'accepter à 18 ans, ce qui est déjà pas si mal. Et en fait, c'est à ce moment-là que tu vis tes premières histoires d'amour, parce que j'ai pas fait semblant pour le coup.
0: Avec les filles. Oui, t'as pas roulé des pelles à des filles.
1: J'ai pas roulé des pelles à des filles, j'ai pas essayé.
0: Au collège, ouais.
1: Non, j'aurais déçu beaucoup de monde, je pense. Et donc en fait, j'ai commencé à vivre toutes ces choses-là, que ce soit les premières cuites, les premières, enfin tout ça, l'intimité, l'amour, la première fois que je tombe jaloux aussi, enfin tout ça vient tardivement. Et l'album raconte ça. Et le premier, c'est marrant, je l'ai construit vachement en opposition avec le premier, parce que le premier, c'était le fantasme.
0: Oui.
1: C'était l'envie de, enfin, c'était le rêve, l'envie de vivre plein de choses, mais un jour je serai une superstar, un jour je serai ceci, et puis un jour surtout je marierai un ange, je suis pas français, mais enfin on comprend.
0: C'est pas
1: l'idée.
0: Grave, on a tous compris.
1: On a tous compris. Et là, c'est tout à fait l'inverse, c'est regarder, ça y est, j'ai vécu plein de choses et tout est vrai dans ce que je vous raconte, à peu près, à quelques mensonges près, tout est vrai. Et c'est ça l'idée, en gros.
0: Ok. Et alors, l'ange, tu l'as rencontré ou pas?
1: Oui, j'ai rencontré un ange, absolument. Si, si. J'ai rencontré l'ange, ça y est. C'est beau, non?
0: Ah bah c'est très beau. Alors, on dit au revoir au fantasme une dernière fois, mais en le chantant très fort. Un jour, je marierai un ange. Pierre de Marais dans Décibels.

0: Un jour, je marierai un ange, Pierre de Mar. On se souvient de notre coup de foudre sur cette chanson. C'était le premier album, Regarde-moi. Le deuxième arrivera à l'automne. J'ai peur de poser la question, Pierre.
1: Dis-moi tout.
0: Il a un titre déjà, cet album?
1: Il a un titre.
0: Il pourrait s'appeler Je pense à vous.
1: Il pourrait s'appeler Je pense à vous, mais je trouve ça un peu vague.
0: Donc c'est plus précis.
1: C'est très particulier.
0: Je pense à toi.
1: Je t'adore. Je ne te dirai rien du tout. Ça n'est pas ça non plus. Je peux te dire non à tout parce que tu ne l'auras jamais. Moi, je l'adore.
0: Revolver. Non, je tente un truc.
1: Non, mais tente tout ce que tu veux.
0: Abbey Road.
1: Mais dans l'idée, c'est un peu un disque qui raconte, c'est genre à la conquête du monde, quoi.
0: Okay.
1: Et de moi-même, surtout.
0: J'adore. J'adore. Pierre de Mar est l'invité de Décibel. Vous l'avez compris. Des révélations pourraient arriver. Alors, restez dans le coin.
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0: Et merci d'avoir choisi ici pour passer votre mercredi soir Décibel en direct jusqu'à 21h. Nous célébrerons les 120 ans de la naissance de Joséphine Baker. On écoutera, si ce n'est pas déjà fait chez vous, vous allez découvrir les Molotovs. On va jouer aussi au Blind Test autour des mamans. Parce que j'ai raté la fête des mères et je ne m'en remets pas. Donc les mamans seront à l'honneur dans le Blind Test. Pour jouer, vous appelez Sadika au standard, le numéro 0810 055 056, 0810 055 056. À gagner ce soir, le cahier de vacances en avant la musique pour les adultes qui n'ont pas envie de réviser le programme d'anglais. 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Pierre de Mar est de retour avec une nouvelle chanson absolument irrésistible qui s'adresse à vous, les amis.

0: pense à vous. Déjà un tube chanté par Marine, Oli de Big Flo et Oli, Clara Luciani et Christophe Willem.
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0: Ah là là, ce parterre de stars qui fait une haie d'honneur pour le retour de Pierre Demar. Alors un sikou, eh bien c'est un pistolet. Qu'est-ce que c'est que cette histoire? Explique-moi cette parole.
4: Le sikou, ça peut être le pistolet, ça peut être le micro, c'est l'outil avec lequel je fais mon art.
0: Ok. Et justement, comment elle se fabrique? Et cette chanson-là, tiens, par exemple, je pense à vous, qui est la chanson quand même que tu as choisie pour présenter ce nouveau projet, ce deuxième album, qui va s'appeler Coucou, me revois-lou? Non, je sais pas.
4: Tu sais que j'ai... Mais c'est, tu sais, une de mes grandes références, ce Coucou, me revois-lou de Paul Naref, que je trouve génial.
0: Il est beau, hein. Ouais.
4: Tellement drôle. Mais un jour, on est tombé sur cette pochette et sur le titre avec mon frère, on s'est dit, mais génial, quoi.
0: Coucou, me revois-lou.
4: Génial, quoi. Quel humour, quelle efficacité. Il y a un peu d'humour dans mon album, tu verras.
0: J'ai
4: Il faut
0: hâte.
4: Le prendre comme ça, en tout cas.
0: J'ai hâte. Mais de toute façon, ça fait aussi ton sel et ton originalité, Pierre. C'est que on sait qu'évidemment, quand ouvre ton cœur, là, ça va, on y est, etc. Mmh. Mais il y a, je pense, et c'est un signe de ta pudeur, quand vraiment c'est trop déchirant, t'as quand même un peu envie qu'on rigole.
4: Bien sûr, tout à fait. Non mais c'est, puis même ça me détend vachement en fait. Ouais. Ça m'a toujours détendu de quand j'arrive sur scène, je préfère faire une blague avant de chanter, tu vois.
0: Oui,
4: comme
0: oui.
4: Ça, je suis sûr que tout se passera bien.
0: C'est fou ça.
4: Je sais pas, c'est une façon de séduire sans doute.
0: Ça marche.
4: Ouais, écoute, en tout cas.
0: Alors comment elle se fabrique cette chanson, je pense à vous. Qu'est-ce qui vient en premier? Tu penses à eux et tu commences
4: bien
0: à écrire
4: sûr.
0: Des paroles. T'es où à ce moment-là?
4: À ce moment-là, c'est une chanson que j'ai composée avec mon grand ami Jean Castel, qui est un producteur, compositeur et chanteur d'ailleurs génial. Et en fait, on était chez lui, et c'est marrant parce que j'étais chez lui ce matin, on a fait une nouvelle chanson. D'ailleurs, j'ai rendu mon disque il y a 2 semaines, et ça y est, je suis reparti sur le 3e. Tu vois. Quelle fin, quelle dalle de musique.
0: C'est beau.
4: Il s'arrête plus, c'est horrible. Et pour les détracteurs, c'est horrible.
0: Oh, tant pis pour eux.
4: Non, mais je rigole.
0: Ça va. Il y a les élections l'année prochaine, vous pourrez râler à qui
4: voilà.
0: mieux. Ne nous emmerdez pas,
4: Pierre.
0: Voilà.
4: Je pense à vous, ça commence, et je suis désolé de le dire, je ne pense pas à vous à ce moment-là.
0: Ah.
4: Je pense à la musique, toujours. En fait, ça commence toujours en musique, parce que c'est ça qui m'anime, c'est de faire une mélodie qui me plaît, c'est de faire une mélodie que j'ai envie de chanter genre 100 fois et d'écouter 100 fois, et c'est de trouver les sons. Ça commence par un piou-piou avant toute chose.
0: Le fameux piou-piou.
4: Qui inspire le sikou, tu vois, c'est ça qui est marrant.
0: Ouais.
4: C'est que la musique inspire les textes. Et c'est pas toujours comme ça, mais il y en a pas mal qui travaillent comme ça quand même. Quand j'entends Angèle Stromae parler souvent, c'est un peu ce qui revient. On fait la musique, on fait les mélodies, ensuite on remplit tout ça avec des mots. Et c'est ma façon de travailler. C'est assez rare que ça soit dans l'autre sens. Ça peut arriver, j'ai pas de processus absolument indiqué,
0: ouais.
4: Tu sais. Je pense que c'est mauvais. Je pense qu'il faut changer sa recette sur chaque disque.
0: Mais ça dépend. C'est-à-dire que toi, t'as l'embarras du choix puisque tu sais faire et les paroles, et la musique, et la production. Mais oui, ceux qui
4: t'as
0: font
4: raison,
0: que leurs paroles,
4: sûr,
0: par exemple,
4: sûr, certains commencent en écrivant.
0: Ouais.
4: T'as raison. Mais alors, ce que je trouve bien, c'est marrant, c'est une interview de Sébastien Tellier. Moi, je suis immense fan de Sébastien Tellier depuis pas si longtemps. Moi, je me refais ma culture parce qu'avant ça, c'était n'importe quoi. Il y a genre 3-4 ans, je suis devenu un peu plus cultivé. J'essaye, grâce à mes amis musiciens. Entre autres, c'est le bonheur d'évoluer avec des musiciens.
0: Et puis peut-être aussi que plus ça va et plus t'es curieux.
4: Bien sûr, mais voilà. Carrément, t'as raison, tout à fait. C'est vrai. Et c'est chouette parce que du coup, ça me laisse une marge de progression pour l'avenir. En fait. C'est-à-dire qu'avant, je connaissais rien, donc j'ai fait un disque à partir de rien. Le deuxième, là, j'ai appris des trucs, genre R, Christine the Queen, tout ça. J'y suis revenu et c'est génial. Enfin, je ne connaissais pas si bien. Et peut-être que je découvrirai encore de grandes choses d'ici le prochain. Donc c'est cool. Mais donc, ce que je te disais, c'était.
0: Oui, Tellier.
4: Tellier, il dit dans une interview, je ne sais plus où, son talon n'est pas couché, en face d'une. Quelques horreurs de chroniqueurs qui étaient là. Il raconte, je veux redevenir débutant à chaque fois que je commence un disque. Tu sais, ce syndrome du débutant, c'est génial parce que c'est comme ça que tu fais des trucs différents. Surtout pas de recette. Jamais la recette. Et donc, je pense qu'il faut changer de façon de faire. Il faut changer de logiciel. Il faut changer de collaborateur. C'est un peu dur à dire, hein, mais je pense que c'est bien. Bon, la fidélité, c'est important aussi. Je pense qu'il faut faire un peu des deux, tu vois. Mais, et donc, c'est ce que j'ai envie de me dire pour le prochain. C'est que je change encore. Peut-être chanter en anglais. Genre. Autre chose, tu vois.
0: Du zouk?
4: Du zouk. Et pourquoi pas
0: pourquoi
4: du zouk?
0: Pas. Et alors, vous allez faire quoi? Les râleurs. Vous allez faire quoi à Dijon? Hein, si Pierre Demar fait du zouk. Je te jure. Et alors, je cherche encore des informations sur ce nouvel album qui est quand même très très très secret et bien protégé. Mais on a déjà la date de sortie. On sait que ça sera à l'automne. On sait que dessus il y aura, je pense à vous. On sait parce que je l'ai vu tout à l'heure, que la pochette sera sublime, mais je n'en dirai pas un mot.
5: Merci.
0: Mais elle sera magnifique, puisque je l'ai vu tout à l'heure en rentrant, sans frapper dans la loge de Pierre, qui attendait le début de l'interview. Oui, c'est vrai. Mais il n'était pas tout nu, mais il avait sa pochette
5: d'album
0: à la main. Y aura-t-il des duos?

0: Breeze Walls, duo, donc avec Dua Lipa. Est-ce que ça t'a donné goût au duo et est-ce que tu auras des invités sur ton album?
1: Ça m'a vachement donné goût au duo. Je sais pas comment tu peux ne pas prendre goût au duo en chantant avec Dua Lipa.
0: C'est vrai,
1: c'était génial. Oui. Tu vois, t'as une réponse. Je suis généreux. Je donne une réponse en trois.
0: Je tente un truc.
1: Trois lettres. J'ai deux duos sur l'album.
0: Qui?
1: Deux femmes.
0: Deux femmes. Ah, c'est bien, c'est bien. J'aime ce garçon. D'accord.
1: Et deux femmes. Elles sont
0: françaises ou belges? Ou pas?
1: Mais tu sais quoi, je te dis pas plus d'informations, mais deux femmes, et je te les dirai à nouveau une fois que les micros sont coupés.
0: Oui.
1: Mais deux femmes qui chantent divinement bien et qui ont écrit leur partie, qui sont venues avec une créativité débordante. Enfin, c'était pas une corvée. Elles étaient assidues, créatives. Elles ont fait le truc bien.
0: Elles étaient présentes.
1: Ah ouais, c'était génial. Franchement,
0: tellement hâte de découvrir cet album. La chanson et le clip de Je pense à vous sont disponibles. Les billetteries sont ouvertes pour les concerts à venir de Pierre Demar. La tournée française commence juste après la sortie du deuxième album. Donc, le 5 novembre à Reims, puis Strasbourg, Grenoble, Lyon. Il n'y a pas Montpellier. Arc-en-Senant, Metz, Nîmes, Bordeaux, Angoulême, Bruxelles, Lille, Liège, Paris, l'Olympia, les 8 et 9 décembre. Et puis ensuite, en 2027, dès le mois de janvier, Dijon, la vapeur. Et puis Genève, Brest, Rennes, Rouen, La Roche-sur-Yon, Toulouse et Nantes. Pierre, on se revoit donc à la rentrée. Le rendez-vous est pris.
1: Absolument, je me réjouis.
0: Je crois que ta chanson préférée sur ton premier album, c'était Enfant 2.
1: Carrément.
0: Bah moi aussi. Alors on l'écoute cool. En se disant bye bye. À la prochaine.
1: Ça me va très bien. Ça me fait plaisir.
0: Bonnes vacances.
1: Merci, toi aussi.
0: À bientôt, Pierre. Merci.

0: Pierre Demar, de retour, c'est la bonne nouvelle de la semaine et c'était dans Décibels.
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0: Ah, en revanche, Billy Joel, ça va pas du tout. Il est colère. Colère. Il a 77 ans et si vous avez vu le documentaire sorti l'an dernier intitulé So It Goes, vous savez qu'il a déjà tout raconté, hein. Sa carrière, ses rêves, ses amours, ses échecs. Le docu est très très beau, So It Goes. Et si vous voulez le voir en ce moment en France, il faut shipper les codes Canal à quelqu'un. Mais voilà, il est disponible sur Canal. Mais là, on nous a annoncé il y a quelques jours un projet de film de cinéma monté dans le dos de Billy. Et Billy l'a appris. Il a donc réagi dans la presse, surtout quand il a appris qu'en fait tout le film est basé sur le témoignage de son premier manager, qui n'est donc plus son manager, donc qui a peut-être des petits comptes à régler. Bref, ça lui plaît pas. Il est très en colère, Billy Joel. Il explique qu'il s'oppose fermement à ce que quelqu'un d'autre que lui raconte son histoire et que de toute façon, il ne cédera pas les droits de ses chansons. Effectivement, un film sur Billy Joel sans Honesty, par exemple, personne n'en a envie.

0: paroles, à la musique, au piano et au chant, le merveilleux Billy Joel sur l'album 52nd Street Honesty. Oh, quelle beauté, quelle beauté! C'était en 1978.
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0: Un blind test de fête des mères, un peu en retard. Oui, je suis désolée, j'ai oublié la semaine dernière de faire un blind test sur les mamans, alors que franchement, les chansons qui parlent de maman, on les adore. Mais voilà, on rattrape ça ce soir et on joue avec Anne-Laure. Bonsoir Anne-Laure.
2: Oui, bonsoir.
0: Bienvenue dans Décibel, Anne-Laure. Oui. On joue ensemble ce soir avec aussi Kevin. Salut Kevin.
3: Salut Émilie, comment vas-tu?
0: Je vais très bien, et toi Kevin?
3: Ben ça va, comme le temps aujourd'hui, tout, voilà, le Paris Saint-Germain a gagné, voilà, tout va bien.
0: Ah ben, dis, ça dépend dans quelle partie de la France tu te trouves.
3: À Nemours, en Seine-et-Marne.
0: Ah voilà, c'est ça. Donc toi, t'es content que le PSG ait gagné, parce que j'ai entendu 2-3 Marseillais grincer un peu.
3: Ah ben oui, hein.
0: C'est ça.
3: Comme ça.
0: C'est ça. Mais en tout cas, toi, en région parisienne, t'es content. Ben, ça me fait plaisir, Kevin. Écoute, que ça t'apporte beaucoup de joie. D'ailleurs, ici, qui était la radio officielle du PSG, ici Paris-Île-de-France, puisque vous le savez, hein, votre radio ici, c'est 44 radios locales absolument partout en France. Et donc, celle de Paris, Paris-Île-de-France, c'est la radio du PSG. Et donc, il y a tout un tas de contenus que vous pouvez trouver sur le site de ici, des podcasts, des interviews exclusives, etc. Donc si le sujet vous intéresse, n'hésitez pas à aller faire un petit tour sur le site. Anne-Laure, on est très foot ou pas du tout?
2: Non, moi je suis Pierre Demar.
0: Est-ce que c'est pas la meilleure nouvelle, franchement,
2: ah,
0: là,
2: si,
0: de ce printemps,
2: si,
0: son retour?
2: Mais si. Ah oui, mais si. Et j'ai pris mes places à Paloma, à Nîmes, avec ma fille, le 25 novembre.
0: C'est super. En plus, c'est magnifique comme ça, la Paloma à Nîmes. Très, très, très bon choix. Et Anne-Laure, il reviendra en septembre pour parler de son album. Et pour vous le faire gagner, évidemment.
2: Ah ben oui.
0: Bah oui.
2: Ah ben on sera là.
0: Je sais. Oui. Pierre Demar, on a déjà pris rendez-vous. Ça, c'est géré. Maintenant, Anne-Laure et Kevin, en plus de vous offrir donc ce cahier de vacances pour adultes spécial En avant la musique, c'est marrant, hein, c'est les mêmes éditions que les cahiers de vacances pour les mioches. C'est Magnard. C'est les mêmes, voilà, le même éditeur que ces cahiers que moi je redoutais tellement en étant enfant. Et là, vous allez voir, on s'amuse beaucoup avec des exercices et des quiz autour de la musique. Donc ça, vous en avez un chacun. Kevin et Anne-Laure.
2: Oh, pourrez... Merci beaucoup.
3: Merci.
0: Avec plaisir, vous pourrez emporter ça à la plage. Et maintenant que vous avez gagné, on va pouvoir jouer au blind test. Toutes les chansons donc parlent de maman et il faut retrouver leurs interprètes. Est-ce que vous êtes prêts?
3: Ok, bah, on y va alors.
0: On y va, n'oubliez pas de donner votre prénom avant de donner la réponse, ça vous permettra de prendre la main. Anne-Laure, Kevin, première chanson de maman, dites-moi qui chante ça ?

0: C'est un des tout premiers tubes de Mylène Farmer. Bravo Anne-Laure. Hey.
1: Merci.
0: Excellent premier point. On continue avec une autre maman chantée par un autre artiste. Mais qui est-il ?

0: La mère à Titi, la maman italienne de son musicien, il me semble son guitariste, voilà, qui a eu sa chanson magnifique sur l'album Putain de camion. Eh ben, Anne-Laure, c'est la baraka. Bravo.
1: Oh, mais... Merci, bravo. C'est gentil.
0: Je vais aller prendre des nouvelles de Kevin parce que je voudrais pas qu'il déprime. Ça va, Kevin?
2: Oui, tout va bien, oui.
0: Bon, parce que on va pas se mentir, c'est juste que Anne-Laure est hyper rapide, hein, mais.
2: Oui, Kevin... c'est bien, oui.
0: Bah oui, tout roule alors. Je peux envoyer le troisième extrait?
2: Oui, on y va.
0: Allez, c'est
2: on y...
0: parti.
1: Oui, oui, oui.
0: Après Mylène Farmer et Renaud, qui est le troisième artiste qui chante sa maman?
3: Il y a plus d'amant.
2: Louane.
0: Oui, oui, oui, oui. Ouais. Allez, je donne à Kevin.
2: Bravo.
1: Ah ouais.
0: Louane qui a remporté l'Eurovision l'an dernier avec cette chanson. Si vous n'êtes pas d'accord, eh bien, vous avez raison.
1: Ouais.
0: Est arrivée bien trop loin dans le classement, mais pour moi c'était la meilleure chanson de l'année dernière. Vraiment, vraiment, bravo à elle. Hein, c'est vrai. On est d'accord, Anne-Laure,
2: oui,
0: est magnifique.
2: Bravo,
1: oui,
2: c'est
1: oui, oui, oui, oui.
0: Voilà. Donc pour moi, elle a gagné. Et ben, vous savez, non mais parfois, on fait comme Trump, on se fait une petite réalité alternative où c'est plus confortable pour nos vieux culs, et je vous jure, ça fait du bien. Moi, dans mon esprit, Louane a gagné l'Eurovision l'an dernier, ça m'a mis d'une humeur de rêve. Voilà, faisons ça.
1: C'est bizarre l'Eurovision, hein, franchement.
0: Je suis d'accord.
1: On n'y comprend rien,
0: Alors ceci dit, la chanson cette année, on n'y comprenait pas grand-chose non plus, mais... voilà, Louane, franchement, elle méritait. C'était très mal payé, cette histoire.
1: Oui.
0: Donc voilà, je suis contente qu'elle soit dans le blind test et que vous l'ayez reconnue aussi vite, ce qui prouve que c'était vraiment un tube, cette chanson.
1: Ah oui.
0: Également. Bah oui. Anne-Laure et Kevin, merci beaucoup d'avoir joué avec nous.
1: Merci,
0: je vous souhaite une bonne soirée.
1: Merci.
0: Merci
1: également, Émilie, hein.
0: Ah ouais, merci. Vous revenez quand vous voulez pour jouer au blind test. Et nous, on va écouter une autre chanson de maman. Elle est signée Mika. Et la chanson s'appelle « Elle me dit ». Oui, elle raconte tout ce que sa mère lui raconte. Eh bien, comme dit la mienne, c'est pas piqué des hannetons.

0: France Danse, il n'a pas fini de vous faire danser, Mika, une nouvelle chanson est disponible, elle s'appelle Cœurstone et c'est un duo avec Stilto.
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0: Le coup de cœur du jour vient d'Angleterre, de très jeune et très talentueux musicien. Elle s'appelle Issei, elle a 20 ans et son petit frère Matthew en a 17. Ensemble, ils ont monté le groupe de rock le plus excitant du moment, The Molotovs, ouais, comme le cocktail. Mort, c'est le nom de cette chanson, The Molotovs. Peut-être votre nouveau groupe de rock anglais préféré.

0: Notre coup de cœur du jour, l'album est disponible, il s'appelle Wasted on Youth.
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0: 120 ans, oui, 120 ans, les 120 ans de la naissance de Josephine Baker, née le 3 juin 1906 à Saint-Louis dans le Missouri aux États-Unis. Josephine Baker, notre héroïne au Panthéon. Son enfance dans l'Amérique de la ségrégation, Broadway, la France, le musical, son rôle dans la résistance face aux nazis, elle était espionne, notre Josephine Baker. Ses combats aussi auprès de Martin Luther King, les 12 enfants venu du monde entier qu'elle a adopté. Sa vie, c'est un film et ça tombe bien, on va bientôt le voir. La réalisatrice française Maïmouna Doucouré a décroché le projet. C'est la chanteuse américaine FKA Twigs qui tiendra le rôle iconique de Josephine Baker. Écoutons en attendant l'original chanter une chanson que vous connaissez bien.

la chanteuse, la plus grande chanteuse de notre époque, Edith Piaf, dans La Vie en Rose. 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
3: Et merci d'avoir écouté Décibel. Merci à l'équipe de l'émission, Iris, Florent, Elodie, Sadika et Franck. Il est 21h. Bisous.
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4: Là-bas, au Connemara.
1: Michel Sardou, Les Lacs du Connemara, la chanson préférée de Grégoire.
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5: Jacques Roux qui a déjà composé comme d'habitude. Il en a écrit tellement, tellement qu'il y a un synthé qui se bloque sur un son. Il n'arrive pas à changer le son, mais le son le fait penser à une cornemuse. Il en parle avec Michel Sardou. Ils ont cette idée d'écrire sur l'Irlande, les catholiques, les protestants et tout ce qui se passe là-bas.

0: vous soyez, d'où que vous veniez, vous avez tous dansé en serrant vos amis dans les bras. Ah,
1: sur cette chanson en fin de soirée.
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0: En 1985, Alain Souchon sort la ballade de Jim. Et c'est le texte qu'il a eu le plus de mal à écrire.
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0: C'est une chanson à fleur de peau qui mêle rupture amoureuse et idées noires. À travers l'accident de Jim, Souchon exorcise un traumatisme personnel. La perte de son père dans un accident de voiture alors qu'il n'avait que 13 ans. Mais la magie de ce titre, c'est qu'il finit dans la lumière. Jim se réveille à l'hôpital et retrouve l'envie de plaire.

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Autrice, compositrice, interprète, Domi a 28 ans. Elle est originaire d'Aime-la-Plagne et partage sa vie entre Montréal et la Savoie. Elle vient de sortir son premier single, Tout oublié, une chanson pop très solaire, et prépare un album pour 2026.

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0: Mauvais rêve de Oshi, un titre qui fait la part belle à l'imperfection.
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0: En 2023, dans le silence d'une nuit de solitude, Oshi livre son combat le plus intime, celui contre la maladie de Ménière qui menace son audition. Ce titre « Mauvais rêve » est un cri à fleur de peau. Mais ce qui frappe, c'est le choix artistique de la chanteuse, refuser la perfection. À une époque où tout est lissé par ordinateur, Oshi a tenu à garder chaque imperfection vocale. Si vous tendez l'oreille, vous entendrez son souffle se couper, sa voix qui tremble presque sur le point de

0: 25 ans.
1: Un moment de vérité pure qui prouve que la plus belle des musiques, c'est celle qui accepte sa propre fragilité.
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1: 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La Rousseau, tu m'oublieras, la chanson préférée de Laurie.
2: C'était notre chanson préférée avec ma meilleure amie. On la chantait tout le temps derrière le collège. On faisait des chorégraphies sur ses chansons et tout.

0: et lui faire une surprise. Enfin voilà, c'est vraiment cette chanson-là, elle nous a suivis toute notre vie.
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1: Originaire de Brest, Michaël Guérand a forgé sa plume et son identité de café-concert en festival. Amoureux de la scène et des mots, il nous offre ici un premier extrait de son nouvel album, Vu comme ça.

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0: Complètement gaga avec Olivier Glin. Alors bonjour Olivier, on parle d'eau aujourd'hui ?
4: Vouille, sagasouille. Bonjour les amis, aujourd'hui on va voir des mots comme on en trouve nulle part ailleurs. Chez nous, dans le parler gaga, on a des termes pour tout. Et pour patauger dans l'eau ou la gadoue, on n'a pas un mot, mais trois. Bassouiller, gabouiller et gassouiller. Oui, trois verbes pour exprimer le bonheur de tripoter de la flotte ou de barboter dans la boue liquide. Et comme on est généreux hein, quand même, on ne s'est pas arrêté là. Et on a même des noms qui vont avec. On appelle ça des déverbaux, car ces noms viennent des verbes. On a la bassouille, la gassouille et la gabouille. Ces mots sont employés dans la Loire, mais également dans le Lyonnais et le Beaujolais, et puis de façon plus générale dans une bonne partie de la région Rhône-Alpes. Voici une maxime qui nous est donnée par Jean-Baptiste Martin. T'as beau gabouiller la bassouille, t'en feras pas rien des œufs à la neige. La plupart du temps, c'est juste remuer l'eau, éclabousser, patauger. Bref, faire ce que les mamans, elles y trouvent à redire quand les enfants reviennent avec le pantalon trempé. Et s'il y a des gens qui aiment bien gassouiller, ce sont bien les enfants. Les matrues, il n'y a pas besoin de faire grand-chose pour leur faire plaisir. Tu sors une petite bassine, tu mets un peu d'eau au fond et c'est parti pour la gassouille. C'est que ça peut gassouiller jusqu'à l'évaporation totale. La gassouille, c'est révélateur de la personnalité profonde des gens. Hein. Comme le dit l'adage, dans la gassouille, il y a deux sortes de gens. Ceux et ceux qui y tombent et ceux et celles qui t'y poussent. Bon, la nage n'existait pas hein, jusqu'à aujourd'hui, mais mieux vaut tard que jamais. Ou alors celui-ci, d'adage. Quand t'as les pieds dans la gabouille, c'est pas le moment de chercher tes pantoufles. Et oui, chez nous, la gassouille, c'est souvent un souvenir d'enfance. Mais entre nous, on est tous encore un peu des garagnas, hein. On y aime bien parfois encore. Quel plaisir de gassouiller un peu.
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5: Dans la rue du Port, il y a la grotte du Puy-de-Dôme. Et oh, petit jeu de mots, allons tailler la bavette 2 minutes avec un tailleur de pierres précieuses.
6: Poussez.
5: Ça y est, j'ai réussi. Un peu archaïque cette porte.
7: Pour enfin, y arriver. Elle surprend tellement de gens qu'elle me rassure vis-à-vis de certains voleurs, par exemple.
5: Ah ben déjà, pour vous voler, vous, faut trouver comment marche la porte.
7: Exactement.
5: Et j'imagine que quand vous voyez quelqu'un qui ressemblerait à un voleur, vous lui dites pas pousser.
7: Ben, je me débrouille pour le dissuader.
5: Oh, mais qu'est-ce que c'est que ça ? Mais qu'est-ce que c'est que cet engin ?
7: Ça, c'est ce qu'utilisent les CRS, c'est le flashball.
5: Ah, c'est un flashball ? Je suis venu tailler le bout de gras avec vous, mais je pensais pas être accueilli par un flashball.
7: Moi, c'est pas tellement le bout de gras que je taille, c'est surtout mes petits cailloux.
5: Qu'est-ce que vous taillez comme cailloux ?
7: Tout. Toutes les pierres, à partir du moment où elles ont un intérêt bijoutier. Alors ça peut être des pierres sans aucune valeur. Je travaille notamment pour une dame qui va à la pêche dans l'Allier. Enfin, dans l'Allier, pas le département.
5: Dans la rivière.
7: Dans la rivière.
5: Et qu'est-ce qu'elle pêche ?
7: Eh ben, elle pêche de temps en temps des galets dont la couleur lui plaît. Et elle me fait faire du polissage sur des galets qui n'ont aucune valeur mais qui lui plaisent. Par exemple. Et puis, part du principe que je suis l'ébéniste du caillou. On travaille dans des matières nobles. Le bois, c'est noble. La pierre, c'est noble. Voilà. Et puis après, il y a le respect des styles. Il y a le respect du goût de ces dames qui veulent telle couleur dans telle matière, mais dans telle forme et telle dimension.
5: Enfin, elles sont pas un peu pénibles ?
7: Si, beaucoup. Mais on essaie de les satisfaire quand même. J'ai une jeune fille qui m'a amené du corail de Corse et elle m'a demandé de sculpter le zizi de son copain dans le corail. Ça surprend quand on vous fait la demande.
5: Eh ben, ça veut dire que dans votre vie, vous aurez fait des zizis.
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8: Nous l'avions déjà reçue dans Toujours à la page en tant que romancière. La romanaise Magali Milo est de retour dans les librairies, mais cette fois en tant que médecin. Le métier, qu'elle a exercé passionnellement jusqu'à un burn-out en blouse blanche. C'est d'ailleurs le titre qu'elle a choisi pour ce témoignage qui paraît chez l'Archipel, « Mon burn-out en blouse blanche ». Un livre qui commence le jour où Magali échappe de peu à la mort au volant parce que son cœur déclenche au milieu de nulle part une crise de tachycardie. Et ce n'était pas le premier symptôme, il y avait eu des bronchites à répétition, l'eczéma et même l'apparition d'un foyer d'endométriose. Et bien sûr, la course contre le temps pour s'occuper de ses enfants, recevoir ses 40 patients par jour, les ruminations nocturnes, la boule au ventre le jour. Et il y a aussi eu le déni, un refus de voir qu'il était urgent qu'elle arrête. Même cet accident, évité de justesse, n'aura pas su lui mettre les points sur les i. Pourquoi, Magali Milo?
2: Je ne sais pas exactement, mais c'est vrai que j'avais beaucoup de culpabilité à m'arrêter par rapport aux patients, par rapport à ma famille. Dans nos études, on ne nous apprend pas à prendre soin de nous. On nous apprend à toujours être là, toujours travailler, voilà, faire plus. Et puis, en tant que femme, j'allais dire, on est un peu des rocs, on est, voilà, on est les piliers. Et oui, je me disais, il faut que je tienne, quoi, il faut tenir.
8: Et vous aviez des reproches qui vous étaient faits dans le cadre familial, effectivement. Comment vous les expliquez?
2: Je pense que c'est pas compris ce qu'on vit quand on est en burn-out. Et voilà, et peut-être que l'entourage a besoin de savoir que c'est pas quelque chose qu'on ne veut plus faire, c'est juste qu'on peut plus parce qu'on n'a pas assez d'énergie. Donc je pense que c'est pas compris.
8: Pas compris non plus par une partie du corps médical, parce que vous avez quelques consultations qui sont quand même assez violentes.
2: Oui, les médecins ne m'écoutaient pas vraiment. En tout cas, certains que j'ai vus. C'était assez compliqué, ça, pour moi.
8: Qui a été ou quelle a été la première personne ou le premier moment qui vous a autorisé à vous dire « Là, je vis quelque chose et c'est légitime de dire stop ».
2: Alors, la première personne, ça a été quand même la psychologue qui m'a suivie. Mais au début, c'est pareil, je voulais pas croire à ce qu'elle me disait. Elle m'a vraiment dit « C'est un burn-out, etc. Il va falloir du temps ». Mais moi, j'étais encore dans le déni en me disant « Non, mais c'est trop long ». Elle me parle d'un an et demi de repos, moi j'ai envie de reprendre et je vais reprendre bien plus vite.
8: Écrire ce livre, pour vous, c'était un bilan, c'était un message? Comment est-ce que vous l'avez abordé?
2: Pour moi, c'est plus un message en fait, c'est plus pour aider les gens qui sont en burn-out mais aussi les proches. Après, c'était aussi alerter parce qu'il y a beaucoup de burn-out en ce moment dans toutes les professions, mais le milieu médical est quand même bien impacté. Le système médical actuellement, je vais dire, il est plus performant parce que chaque médecin a trop de patients, comme je le mets à la fin. La patientèle a augmenté de 1/5 par médecin, c'est très compliqué. Donc c'est pour ça qu'il y a des médecins qui tombent, j'allais dire, malade de plus en plus. Moi, je dirais ce qui est essentiel par rapport aux professions médicales, aux médecins, c'est prendre soin de soi pour pouvoir ensuite redonner aux autres. Et puis après, même pour la plupart des personnes, essayer toujours de se ramener un peu à soi et à quels sont mes besoins, quelles sont mes limites et j'ai le droit de dire non pour certaines choses pour pouvoir me préserver, préserver ma santé.
8: Magali Milo a vécu 3 ans de descente aux enfers et a mis 3 ans à se reconstruire grâce au repos, à la méditation, à la danse, à l'écriture. Grâce à un recentrage sur elle-même et une remise en question profonde de son mode de vie. Elle délivre un témoignage touchant et un message indispensable dans « Mon burn-out en blouse blanche » paru chez l'Archipel.

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1: La nature.
2: Aux gens qui habitent à côté.
3: Bah moi, je sais pas, mais il y a Monsieur le maire. Dans son prénom, il y a le maire. Bah, il y a la mère. Du coup, je pense que c'est Ali.
4: Ah, tu penses que Monsieur le maire est le propriétaire de la mer?
3: Oui.
4: Et comment on appelle les habitants de la mer?
3: C'est ceux qui habitent dans les îles.
4: Et est-ce que vous savez combien elle mesure, la mer? Est-ce que vous savez jusqu'où ça peut descendre?
3: 60 mètres.
5: 3 kilomètres.
6: 100 mètres.
7: 200 plus, plus, plus, plus, plus, plus, plus.
4: Quels sont les animaux qui vivent tout dans le fond, tout dans le fond, tout dans le fond de la mer?
3: Une raie.
8: Une pieuvre.
9: Une tortue.
10: Les étoiles de mer.
11: Les corails.
12: Les requins.
13: Les poissons.
14: Et avec ça, c'est...

0: sera tout.
1: Non.
0: Ce sera tout.
1: Non.
0: Ce sera tout.
1: Non.
0: Ce sera tout.
1: Non.
2: Comment ils font pour voir?
3: Ils ont une vision plus adaptée dans l'eau.
4: Ils ont des gros yeux.
2: Mais des fois, il fait vraiment très nuit. Hein. Vous avez vu des images des fois?
3: Non, parce qu'en fait, il y a des poissons que ils ont une antenne où il y a une petite boule qui fait de la lumière.
2: Mais ils n'en ont pas tous. Alors comment ils font les autres, ceux qui n'ont pas de lampe?
3: Ils s'approchent d'eux et du coup, ils voient.
2: Tu penses qu'en fait, il y en a qui ont des lampes et ceux qui veulent voir, bah, ils suivent ceux qui ont des lampes?
3: Ouais.
2: Et quel est le plus gros des animaux, selon vous, qui vit sous l'eau, tout dans le fond de l'eau?
3: Une chèvre, des grosses chèvres,
4: des baleines,
5: une grosse baleine,
6: un requin,
7: la barrière des corails.
1: Barrière de corail!
2: C'est quoi la barrière de corail?
3: Bah, ça permet pour pas que les requins aillent manger ceux qui sont après la barrière.
2: C'est comme une clôture, en fait?
3: Un peu. C'est comme un filet dans l'eau, et c'est pour que les gens ils se baignent dedans, et pour pas que les requins ils mangent les gens qui se baignent.
2: Parce que les requins, ça mange les gens?
6: Les requins, c'est méchant, donc moi, je pense que oui.
4: Des fois, je regarde des vidéos de requins, et du coup, et ben, je vois où des fois, ils en mangent, les gens. Et je pense que c'est très, très, très méchant.
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9: Et le cocktail américain, c'est quoi?
10: C'est un cocktail grillé avec une sauce américaine, tomate, échalote, une pointe de cognac, du vin blanc. C'est un peu relevé.
11: Un déca.
12: Pâté, jambon, c'est du canvrier, gruyère, chantal, rosier, jambon de pays.
13: Eh ben tout ça, ça va aller dans la blanquette.
10: Bon appétit.
14: Il est 3h du matin à Rungis, brasserie, restaurant La Loyaux. Ce n'est pas le réveil qui sonne, mais les cloches d'un troupeau de salers, vache emblématique du Cantal, et l'ami du petit déjeuner, Michel Soulinque, vous accueille dans sa brasserie, pas le genre à vous servir de la ricorée.
15: Alors la carte de La Loyaux, en travaillant la côte de bœuf de Salers, les entrecôtes de Salers, on peut aujourd'hui également manger des côtes de porc du Cantal, la saucisse d'Auvergne à Ligaud, comme vous le voyez, et des tripes à la Normande.
16: Ah, il y a un produit de Normandie, le reste c'est votre région. Hein.
15: Alors, on n'est pas chauvin, mais on aime mettre en avant les produits de notre région.
14: Michel Soulinque, un personnage haut en couleur, originaire du Cantal, issu de la diaspora de la Grande Auvergne, monté à Paris pour travailler dur. Les fameux bougnats ont disparu depuis bien longtemps, idem le ventre de Paris et les vieilles halles, transférés il y a 56 ans à Rungis. Archive 1969.
17: C'était le déménagement du siècle. En route pour Rungis, au revoir Paris. Ton cœur avait du mal à respirer, on t'en a greffé un tout neuf, immense, moderne, fonctionnel. Il te faudra bientôt alimenter 12 millions d'estomacs. Ici, rien à voir avec les halles de Baltard. Chaque négociant dispose d'un carreau à 3 échelons. Les dépôts en sous-sol, reliés par monte-charge au carreau, et à l'étage, un bureau. Du vrai moderne, tout cela.
14: C'est désormais une deuxième, voire une troisième génération de mandataires, grossistes, caristes, emballeurs, vendeurs, agents commerciaux, livreurs, acheteurs, qui font vivre le marché international de Rungis. De même pour les patrons de brasserie.
18: Moi, je suis là depuis 32 ans, initialement dans un établissement qui s'appelle le Saint-Hubert, dans le pavillon de la volaille et du gibier. Et j'ai repris La Loyaux en 2009.
14: Une amplitude horaire large, de 3h du matin à 16h, du lundi au vendredi, 15 employés en cuisine et au service, avec une pointe d'activité entre 5 et 7h du matin et le midi, comme toutes les brasseries traditionnelles. La Loyaux, un établissement de qualité, comme les meilleurs morceaux du bœuf.
18: Alors La Loyaux, bien sûr, comme ça s'entend, c'est un restaurant de spécialité de viande. On travaille un ou deux plats traditionnels et cuisinés tous les jours, une joue de bœuf, une joue de porc, un pot-au-feu, suivant les saisons. Comme nos ancêtres, les vieux Auvergnats, on aime mettre en avant les produits de notre région, en commençant par le fromage, la charcuterie ou même des viandes. 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
0: Bonjour.
7: Alors, on est où ici, Philippe?
0: On est sur mon exploitation, dans la miellerie.
7: Ici, à Boulternère.
0: À Boulternère.
7: Et Philippe, vous avez donc une miellerie, vous avez aussi des vergers.
0: Beaucoup de produits différents, on fait des pommes, des amandes, des abricots, du jus de pomme, du nectar.
7: Il me semble que j'ai vu aussi des pieds d'avocat.
0: C'est pas en production.
7: C'est un essai.
0: C'est un essai, on verra si la météo devient un peu plus clémente dans les années à venir.
7: Et là, vous avez donc la mise en pot ici, dans votre miellerie de Boulternère.
0: Je peux même vous faire goûter, si vous
7: voulez. Je veux bien, oui.
0: Je suis déjà très fier de mes abeilles, surtout.
7: Et alors, quel est le miel que vous préférez, vous?
0: Moi, je les aime tous. Après, je ne sais pas si vous connaissez peut-être des miels un peu particuliers, comme la bruyère calune.
7: Eh bien, allons-y. Non. Très subtil, hein, comme parfum.
0: Oui, c'est un miel qui est très particulier, peu récolté parce qu'il est très difficile à extraire, et par contre très prisé dans l'Europe du Nord. Celui-là, il vient de la réserve naturelle de Pie.
7: Donc ça sent très très bon le miel dans la miellerie. On va aller peut-être du côté des pommes. Donc là, Philippe, on se dirige vers votre verger. À notre droite, tous les pommiers.
0: Oui, voilà, différentes variétés. Gold Rush, un petit peu de fuji aussi. En fait, si vous voulez, on a mis des pommes qui ne pouvaient pas aller à la montagne. Ici, on a gardé des pommes qui se récoltent tard, comme la fuji ou la Gold Rush. Et après, celle qu'on a vue la première, c'est une primeur, une gala. Qui elle aussi, elle est mieux ici qu'à Sahara.
7: Oh là, monsieur, vous avez fait provision, là?
11: Ah mais, monsieur Torrent est reconnu dans le coin.
7: Alors, combien vous en avez acheté de pommes? Combien de kilos?
11: Oh, j'en sais rien, il y en a 3, 4, 5 caisses.
7: Ah ouais, quand même, c'est pour
11: plus,
7: tout l'hiver.
11: Plus les noix.
7: Bonne dégustation.
11: Merci.
7: Ça sent bon, la pomme. Et alors, est-ce que vous pouvez, s'il vous plaît, Philippe, me montrer la variété endémique du Roussillon, la coquette?
0: Voilà, ça c'est coquette.
7: Voilà, sa particularité, c'est qu'elle est un petit peu rosée.
0: Voilà, un petit peu rosée. C'est une variété voilà, qui est présente avant que la Golden arrive. Donc c'est dans les années 50. Et elle a été au fur et à mesure supplantée par les Rennais du Canada, là-haut, les Golden. Parce que c'est un arbre qui est très alternant. C'est-à-dire qu'il produit qu'une année sur deux. On est plus très nombreux à avoir de la coquette.
7: Donc c'est une chance de pouvoir la goûter.
0: Oui, vous voulez goûter?
7: Allez.
0: Je peux goûter.
19: Allez.
7: Elle est trop trop bonne. Hein. Je vois qu'il y a aussi des noix. Ça, c'est pas votre production, c'est un copain à vous?
0: Voilà, c'est Monsieur Retch à Boulternère. Pareil, pour faire face un peu à la disparition des pêchers, tout le monde s'est diversifié, à mettre des olives, des grenades, des noix. On a cherché des cultures alternatives.
7: Et dites-moi, Philippe, vous avez les pommes et vous avez le jus de pomme.
0: On a un petit atelier, on se fait nous-mêmes le jus de pomme, voilà.
7: C'est pour ça que vous avez plein de clients aussi, parce que vous avez plein de bons produits.
0: Ça fait 43 ans qu'on fait du jus de pomme.
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1: Là, on est vraiment dans l'ambiance. Hein.
2: Voilà.
1: Pour découvrir...
2: On va passer par là.
1: Oh ! Bonjour ! Donc là, parmi les bruits que vous entendez, on est vraiment dans l'ambiance du début de vinification dans un domaine viticole en Bourgogne. Alors, Nathan Drouin, on est chez vous et on est un petit peu pas chez vous.
3: Exactement, ouais. On est chez Vincent Gérardin, donc au 5 impasse des Lampennes, à Meursault. Et donc, j'ai la chance de pouvoir vinifier ici, dans cet espace, chez, du coup, mon patron.
1: Toi, t'as été mis en tonneau déjà?
3: Oui, tout à fait.
1: De ce millésime 2025?
3: Exactement. Pour l'instant, seuls les aligotés sont en fermentation. Et les Saint-Romain et les Hauts-Cédurès, qui ont été récoltés un petit peu après, eh ben, eux ne sont pas encore partis en fermentation. Ah. Ils sont en demi-mue, en fait. Mmh. C'est pas la pièce traditionnelle bourguignonne, mais c'est des fûts de 500 litres. Pour pas justement marquer trop le vin et donc avoir vraiment la fraîcheur de la ligotée, sur ce que je recherche.
1: Le fait d'avoir son petit rond de serviette.
3: Oui.
1: Dans un domaine a priori assez gigantesque, hein, parce que là on est vraiment dans une forêt de tonneaux.
3: On est bien équipé, et c'est ça la chance.
1: C'est ça en fait, voilà, parce que le fait de démarrer une activité viticole aujourd'hui.
3: Exactement.
1: En Bourgogne, ça vous aurait demandé des millions d'euros, j'imagine.
3: Oui. Beaucoup d'investisseurs, beaucoup d'investissements de ma part aussi. Et donc là, c'est vrai que j'ai la chance d'avoir les vignes et de me consacrer aux vignes et d'avoir cette partie-là pour vinifier. Donc oui, très chanceux et très reconnaissant aussi.
1: Parce que d'un point de vue organisation, ça ne doit pas forcément être facile non plus. Je me dis, vous partagez quoi? Un calendrier, un tableau Excel sur « Attendez, je viens bosser tel jour pour moi, je viens bosser
3: non,
1: tel jour pour le domaine ?»
3: Je travaille au domaine et puis le soir, je fais mes petites cuvées ou le matin en arrivant, je m'organise comme ça. Ou entre midi et deux aussi.
1: Sur vos temps de pause.
3: Exactement.
4: Vigneron pour son domaine en dehors de ses horaires de travail, dans un autre domaine viticole, c'est le quotidien de Nathan à Meursault. 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
5: Oh, ce vin-là, il est ben trop bon pour l'amodurer.
6: En Perrichon, dans le texte.
5: Amodurer le vin, ça veut dire y rajouter de l'eau. Je vous avoue que je connaissais pas ce mot-là, puis que je l'ai trouvé dans mes livres. Je vais le souffler au grand maître des chevaliers du PSU à Mentoux, vu que là-bas, les gars, ils s'engageront à ne jamais couper d'eau un vin de qualité. Ça veut dire, les gars, qu'il faut jamais amodurer du vin, à moins qu'il soit ch'ti. Par chez nous, les ch'ti vins. Modurer. Mais aujourd'hui, plus besoin de s'accrocher au bord de la table pour avaler votre canon de Sauvignon. Quand même, chez les marchands, on trouve des vins qui venons, on sait pas ben de l'avoue. Des gros rouges que tachons les nappes et le fond des verres. Et que méritons ben d'être à modurer. Voilà ce qu'en dit Georges Blanchard. Si par hasard, la souée vous amène par chez nous, jabio dégraissé, ou rentrez jamais au ch'ti domaine, buvez plutôt lieu du fossé. Le bourgeois, il vous recevrait avec jouet, vu qu'il est plus barlot que méchant. Mais, je vous préviens, il vous ferait bouer du vin de marchand. Oh, si le vieux Noé, sourtant de Sounache, n'avait pu goûter que ce jus-là, je connaîtrais encore que le vin de Parche, et je dirais point de mal du Noah. Ouais, qui est pourtant bon à valouer, et qu'on dit, pour ben exigeant. Oh, c'est plus fort que moi, je peux pas bouer du vin de marchand. C'est épais, ça saoule, et ça tâche, le fond du verre. Et devient noir et bleu. Quand que ça pendait à la moustache, on croyait voir goûter du sang de bœuf. Pour moi, bon gens, v'là ma consigne. Gardez le corps solide et sain, buvez surtout du vrai vin de vigne, du vin de chez nous, du jus de raisin. Et le pays connaîtra la joie en nous montrant son vrai penchant. Le jour qu'on n'y donnera plus à boire du vin de marchand.
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6: Aujourd'hui, on est sur une méthode qui date à la fois de l'époque moderne, tout ce qui est technique de ferrage. Quant au matériel et la position, ça a évolué au milieu 20e siècle. Mais on reste sur des choses assez anciennes.
7: Ouais. Donc là, on a sorti une jument, c'est ça ?
6: C'est ça, oui.
7: Ponita ?
6: Oui, c'est ça, oui, Ponita. Donc c'est une jument qui a une bonne quinzaine d'années. Hein, on peut un peu le voir à sa morphologie, un petit peu encellé, un petit peu démusclé sur le dos. Donc on va rester sur une ferrure plutôt classique parce qu'elle a pas de problème particulier. Donc on va commencer donc les soins sur Ponita. Là, ce qu'on va faire, on va commencer par dériver, c'est-à-dire un petit peu défaire les lacets de la ferrure, un petit peu comme nous les chaussures. Okay. Donc ça, c'est la première étape.
7: Qu'est-ce qu'on utilise ?
6: On va utiliser une maillotche en cuir et un dérivoir.
7: Ça lui fait pas mal, on est d'accord. Aucun moment ça lui fait mal.
6: Non, du tout. On travaille que sur l'ongle. Donc c'est pour ça qu'on a des outils spécifiques, position spécifique pour éviter de leur faire mal.
7: Donc là, l'idée, c'est que je me mets à côté de lui et je vais lui demander qu'il me donne... Moi, je dis sa patte, mais son sabot, quoi.
6: Alors, on parle de membre. Tu te positionnes devant.
7: Là, et là.
6: Et alors, il faut que tu mettes le membre sur toi. Faut pas que t'aies peur. Faut un peu forcer quand même, voilà. Et là, tu viens dériver ce clou, là, celui-ci, là.
7: Celui-là.
6: Eh bien, c'est pas mal. Voilà, vas-y, repose. Comme ça, lâche tout. Voilà.
7: Donc là, on vient d'enlever le fer avec une tricoise. Je pensais que ça allait lui faire mal, mais en fait, pas du tout. Et là, maintenant, c'est quoi ? C'est un peu la séance manucure.
6: Oui, exactement, c'est ça. Le pied est bien à plat. Donc, on est un bon parage. Plus notre parage est réussi, plus la ferrure sera réussie.
7: Donc là, tu viens d'essayer le fer le zéro.
6: Ouais, voilà, c'est ça. Oui. Donc là, on essaie la taille zéro. C'est une taille qui correspond. Donc au niveau du travail sur mon fer, c'est qu'on mette les clous dans cette partie-là qu'on appelle la ligne blanche. Faut pas les mettre en paroi parce que c'est pas assez souple, ça va éclater. Ouais. Faut pas les mettre trop par ici, ce qu'on va mettre dans ce qu'on appelle le pied de chair et on va lui faire mal. Donc là, l'idée, c'est qu'on tombe bien sur la ligne blanche. Donc quand je le présente, on voit ici que mon pied dépasse un peu du fer, donc il faudra que j'ouvre un peu cette partie-là du fer.
7: Là, c'est quoi l'étape ? C'est de le mettre au feu. Le réchauffer, le chauffer.
6: Ouais, c'est ça. Là, on va le mettre dans ce qu'on appelle une forge. On va le travailler, on va le mettre à la tournure du pied. Donc là, on a vu ce qu'il fallait faire. On a mémorisé la tournure du pied. Donc on va reproduire cette tournure du pied sur le fer. Et ensuite, on va aller porter à chaud.
7: Donc là, on a sorti le fer et on le met directement.
6: Voilà, alors il a refroidi un peu. Et là, tu vois ce que je disais, nos contre-perçures. Donc il faut que nos contre-perçures tombent sur la ligne blanche. Là, tu vois, elles sont un petit peu sur la paroi. Donc je vais pouvoir modifier un petit peu ma branche.
7: Et donc, la dernière étape, maintenant.
6: On va poser le fer sur le pied. Donc, okay. C'est l'étape du brochage. Alors, je vais ouvrir mes talons.
7: Et ça lui fait pas mal.
6: Non, du tout. Si on a bien ajusté notre fer, on broche dans ce qu'on appelle la ligne blanche.
7: Et là, notre pépère, il est tout prêt.
6: Voilà. Là, il est tout beau. On peut lui rendre sa liberté.
7: Tu vas être libre, mon petit. Merci, Emmanuel, de nous avoir montré ton travail.
6: Eh bien, avec plaisir.
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1: Forte, sensible et guerrière. Quand les gens vous disent tout arrive en même temps, c'est vrai. Bon, à la limite, il faut mieux que ça arrive tout en même temps parce que en ce moment on fait tout. Et puis ça peut être que mieux après. Je me suis retrouvée pour la première fois de ma vie assise dans mon salon par terre avec une impossibilité totale de me servir de mon cerveau, de pouvoir travailler, ce qui m'était jamais arrivé.
2: Qu'est-ce qui vous permet en fait à ce moment-là de sortir la tête de l'eau ?
1: Ce qui va m'aider, c'est une prise en charge médicale, mais aussi je me suis mise à peindre, à lire de la philo, et ça va m'aider doucement à baisser le taux d'angoisse, à donner du sens au vide auquel j'étais confrontée. Quelque chose de créatif qui m'a aidé à pas mourir en fait, hein. Donc ça a été assez incroyable de voir capacité de créativité qu'on peut avoir alors que quand plus rien fonctionne en fait.
2: De quelle façon ça se met en place ?
1: J'étais assise par terre entre Noël jour de l'an 2021 toute seule, mes enfants étaient pas là et j'avais sous mon canapé acheté pour les enfants pour jouer deux trois toiles et puis une espèce de gouache. Je me suis mise à peindre des points pour faire des peintures aborigènes parce que je me suis dit bon bah ça va être à peu près tout ce que je vais savoir faire. Il m'arrivait des fois de le faire pendant 10 heures d'affilée sans me rendre compte du temps qui passait. Et c'était assez magique. Mais non, il n'y avait rien de prémédité. Aujourd'hui, ce qui est incroyable, c'est que je ne saurais plus faire ça. Donc je les regarde avec... D'abord, je les remercie parce que je sais que ça a été un peu... vraiment ma planche de salut. Enfin, mes toiles de salut, je ne sais pas si on peut dire ça. Comment expliquer ? Ça m'a aidé à poser mon cerveau, mettre sur pause les angoisses et surtout de voir que malgré le vide intersidéral qui m'entourait, j'arrivais à créer quelque chose. Parce qu'il n'y a pas d'objectif à atteindre. On a le droit d'effacer, de recommencer. Que ça plaise ou pas, on s'en fiche, parce que de toute façon, on ne le fait pas pour ça. Rien n'est grave, en fait. Tout sera parfait. Et ça c'est agréable.
2: Cette réflexion, ça vous a mené à quelle conclusion ?
1: Avant, je pensais que tout n'était que responsabilité. Aujourd'hui, c'est plus du tout le cas. Je vois beaucoup plus de choses, en fait. Un souci ne prend plus jamais tout l'espace dans ma tête. Il y a de la place pour tout. Les emmerdes et les trucs bien. Mais c'est pas parce qu'on a... Voilà, il y a quelque chose qui va pas que rien d'autre ne doit aller. Et c'est comme dans la peinture, en réalité. Par exemple, quelque chose ne va pas correspondre à ce que vous vouliez faire. Bah, c'est pas grave, l'espèce de tâche qui n'était pas prévue, bah, on la laisse, mais le tableau n'est pas gâché. Et c'est ça, en fait, que j'ai appris. Il peut y avoir une couleur qui ne correspond pas à ce qu'on a voulu sur une partie de la toile, mais tout le reste, en fait, est magique. Bah, la vie, c'est ça, en fait. Il y a toujours un truc qui ne va peut-être pas aller, et on va juste lui laisser la place qu'il doit avoir, mais pas tout.
3: Voilà, résiliente et sage, pour donner d'autres qualificatifs qui correspondent à Émilie Voiron. Vous retrouvez son portrait sur ici.fr.
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4: Raymond Coppa, il évolue au Stade de Reims entre 1951 et 1956, des années qui ont marqué l'histoire du foot rémois et aussi l'histoire du foot français. Dès son arrivée, il se distingue par sa technique, son flair et sa vision du jeu. Sous la direction d'Albert Batteux, il devient la pièce maîtresse d'une équipe rémoise qui domine le foot français. Il remporte plusieurs titres de champion de France et la Coupe de France. Mais c'est en Europe que Reims, avec Coppa, va se faire un nom. En 1956, l'équipe atteint la finale de la Coupe d'Europe des clubs champions, où elle s'incline face au Real Madrid, mais s'impose comme une équipe de classe mondiale. Coppa devient une star, non seulement en France, mais aussi à l'international, grâce à ses performances exceptionnelles en compétition européenne. Son départ pour le Real Madrid marque la fin d'une époque dorée à Reims, même si Coppa veut revenir au Stade de Reims entre 1959 et 1968. Il est né Raymond Kopaszewski en 1931, Neuilly-les-Mines, dans le Pas-de-Calais, dans une famille de mineurs polonais. Milieu offensif, au talent précoce, petit par la taille mais immense par la vision du jeu, il débute sa carrière pro à Angers avant d'exploser au Stade de Reims. Sa technique fine, sa vitesse et son sens du collectif séduisent bien au-delà des frontières. Le Real Madrid le recrute, aux côtés d'Alfredo Di Stefano et de Ferenc Puskás. Coppa participe à l'âge d'or du club espagnol. Il remporte 3 Coupes d'Europe consécutives. En 1958, il décroche le Ballon d'Or. C'est le premier Français à recevoir cette distinction. En équipe de France, Coppa brille lors de la Coupe du Monde 58 en Suède. Les Bleus terminent 3e, portés notamment par le duo Coppa-Just Fontaine, autre légende rémoise. À la fin de sa carrière, Coppa s'engage pour la reconnaissance des droits des joueurs professionnels. Il devient aussi consultant pour la radio et la télévision. Raymond Kopa s'éteint le 3 mars 2017. Son héritage perdure dans le cœur des passionnés de foot et pas seulement dans celui des supporters du Stade de Reims. Et c'est l'un des trésors de Champagne-Ardenne.
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5: Et Adi Ougoujat, et Adi Sias à toutes. Mon cher Franz.
3: Oui.
5: Vous ne connaissez pas la dernière?
3: Non.
5: Ah, hier, Nathalie, la collègue, eh bien, n'est pas au travail.
3: Quoi?
5: Hier, Nathalie, ma collègue, ne s'est pas rendue au travail. La pauvre autre. La pauvre. Vous savez ce qui lui est arrivé?
3: Bah, elle s'est pas réveillée, peut-être, ou?
5: Mais non, même pas. Comme au cas d'autre, on a bien pris la bicyclette pour venir au travail. Comme tous les jours, Nathalie avait pris quoi? Ben, son vélo pour venir au travail, sauf que tout ne s'est pas passé comme prévu.
3: Elle a eu un accident?
5: Mais hop, car elle est bien, oui, hélas.
3: Oh là là.
5: Grand gars opéré, elle a bien carga du casque. Heureusement pour elle, elle portait son casque.
3: Bien.
5: Mais je ne vous dis pas comment elle est tombée de son vélo. Plutôt si, je vais vous raconter. Elle a glissé en freinant et elle s'est amourée.
3: Hein?
5: Ah ben, c'est entendu?
3: Oui, j'ai entendu, oui.
5: Ouais. Mais vous avez compris?
3: Non.
5: Peut-être pas, voilà. En francitan, en français régional, on dit s'amourer ou en lingo nostro, s'amourra.
3: Mais qu'est-ce que ça veut dire, s'amourra?
5: Eh, l'humour, regardez-moi, en occitan, c'est la gueule, la figure. Par conséquent, s'amourer ou s'amourra, ça signifie se casser la figure. Nathalie, la collègue de travail, s'amourette en bicyclette, elle est tombée sur le visage. M'a dit que l'onas lui fait jodol, le nez lui fait mal, mais aussi la bouche, la bouche, et tabé la égaotos, également les joues. Elle s'est pas manquée, hein. Alors je souhaite un prompt rétablissement, Nathalie, que c'est requin qu'il y ait et qu'elle revienne en forme au travail.
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1: Vous le savez, sur Ici Saint-Étienne-Loire, on adore plonger dans les trésors cachés de notre patrimoine. Anne-Berthe, bonjour.
2: Bonjour.
1: Vous êtes responsable du service des publics du site de la Chartreuse, de Sainte-Croix-en-Jarret. Aujourd'hui, on va se mettre dans la peau d'un moine chartreux, parce que c'est la Chartreuse de Sainte-Croix des plus habitées par les moines. L'ordre, lui, existe toujours.
2: Silence, prière et travail. Voici ce qui ponctue le quotidien d'un moine chartreux.
1: Bon, jusqu'ici, rien de très surprenant.
2: C'est vrai qu'on n'en attend pas moins des moines. Mais si j'ajoute solitude, là on entre un peu plus en détail dans la vie d'un chartreux. En effet, l'ordre des chartreux a pour spécificité d'être un ordre semi-érémitique.
1: Alors là, ça se complique.
2: Oui, alors semi-érémitique, cela signifie que les chartreux vivent une très grande majorité de leur temps seuls, dans des cellules individuelles, appelées aussi ermitages. Chaque père vit dans un espace de 2 ou 3 pièces, doté d'un petit atelier et même d'un jardin.
1: Bon, il faut aimer la solitude.
2: Oui, c'est en effet la condition sine qua non de la vie en chartreuse. Il ne faut pas être très bavard non plus, car les chartreux vivent en silence. Et même dans les quelques temps communautaires qui ont lieu à l'église ou au réfectoire, ils ne se parlent pas entre eux. Le seul moment d'échange se fait lors de la promenade hebdomadaire. Une fois par semaine seulement, les moines sortent marcher hors de l'enceinte de la chartreuse et peuvent alors discuter en petits groupes.
1: Donc le reste du temps est consacré à la prière.
2: Oui, les temps de lecture et de prière sont bien sûr très importants. Tout au long de la journée, comme de la nuit d'ailleurs, on compte pas moins de 8 offices liturgiques par 24 heures, sans compter les temps de prière ou d'étude de la Bible en solitude.
1: En dehors de ces temps de prière, quelles sont les activités des moines ?
2: Alors depuis toujours, l'idéal des chartreux, c'est d'être le plus autonome possible. Les chartreuses sont le plus souvent situées dans des endroits assez isolés, afin de respecter le silence et la solitude des moines. Les moines doivent ainsi s'occuper de leurs besoins quotidiens. Un temps de travail manuel est d'ailleurs aménagé l'après-midi. Couture, menuiserie, jardinage, les activités ne manquent pas.
1: Merci beaucoup Anne-Berthe et à très bientôt pour un prochain numéro.
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3: 6h20, c'est votre rendez-vous les gens d'ici. Tous les jours, nous mettons en lumière une personnalité qui fait briller notre région. Elle se confie au micro de Romain Bruno sur votre radio locale Ici Paris-Île-de-France. Et aujourd'hui, retrouvons Romain en Seine-et-Marne avec son invité dans une garderie pas comme les autres, hein, n'est-ce pas Romain ?
4: Oui, je suis dans une garderie très spéciale, car elle n'est pas pour les enfants, non, mais pour les animaux et surtout pour les chiens. Et j'ai Fanny. Bonjour Fanny.
5: Bonjour Romain. Ici, c'est chez Duck Decker. C'est la garderie pour chiens que j'ai créée et ouverte il y a un an à Séris.
4: Alors, pour celles et ceux qui ne connaissaient pas et qui n'ont pas entendu l'interview d'il y a ça un an, on rappelle ce qu'est Duck Decker.
5: Duck Decker, c'est une garderie pour chiens à la journée. Vous pouvez y laisser votre chien pendant que vous travaillez ou si vous avez un déplacement. Mais c'est aussi une boutique avec des friandises et des accessoires, des dog wash en libre service pour laver son chien et un espace bien-être pour prendre soin de lui avec des professionnels du monde animalier qui se relaient chaque mois pour prendre soin de votre toutou.
4: Est venue d'où cette idée de créer comme ça ce petit endroit magique pour les chiens?
5: Cette idée, elle m'est venue il y a 6 ans lors d'un voyage à New York. Je suis passée devant une garderie canine et là, je me suis dit, c'est le paradis pour chiens, pour mon chien, Snow, parce que je cherchais une solution de garde à l'époque. Je n'en trouvais pas et en tombant devant cette garderie, je me suis dit, c'est le lieu où je veux l'emmener.
4: Qui vient ici exactement ?
5: Je vais avoir la clientèle locale qui souhaite laisser son chien pendant qu'il travaille. Ils n'ont pas forcément le temps de s'en occuper. Mais j'ai aussi une clientèle qui va à Disneyland Paris, qui n'a pas la possibilité de laisser son chien dans la chambre d'hôtel et qui veut offrir une journée magique à son chien. Donc ils choisissent Duck Decker. Parce que Disneyland Paris, c'est juste à côté, à 5 minutes.
4: C'est quoi la journée type d'un chien ici ?
5: Une fois qu'on a déposé son chien, il va être accueilli, on va jouer avec lui, lui proposer des activités, que ce soit de l'agilité d'intérieur ou de la stimulation mentale. C'est parfait pour l'enrichissement personnel. Et ensuite, on va les emmener se promener, puisque les chiens ont besoin d'aller explorer et de renifler. Et on a plein d'espaces verts autour de nous.
4: Vous avez un super métier, Fanny.
5: Ah, je l'adore, mon métier.
4: Il y a combien de chiens d'inscrits ?
5: Alors, je peux vous donner ce chiffre-là. En un an d'ouverture, j'ai accueilli plus de 250 chiens au sein de ma garderie, avec des chiens venus à la fois du territoire, Val d'Europe, où je suis implantée, mais aussi depuis l'étranger. Le chien le plus loin, il vient d'Australie. Et il y a 3 jours, il venait du Panama, les toutous. Donc, on arrive à me trouver partout dans le monde.
4: Et d'ailleurs, si on veut prendre rendez-vous, si on veut laisser tranquillement et sereinement notre chien...
5: Oui, je suis située au 7 boulevard Michael Faraday à Séris. Et vous pouvez aussi me retrouver sur les réseaux sociaux, dogdecare77 ou mon site internet dogdecare.fr.
4: Merci Fanny, voilà, c'était un petit rendez-vous au paradis des chiens.
3: Et c'était très mignon. Merci Romain Bruno et merci à votre invitée Fanny, jeune entrepreneuse et créatrice de Dog Take Care en Seine-et-Marne. Une interview à retrouver en intégralité, même en vidéo, hein, avec tous les petits chiens sur notre page Instagram et sur notre site ici.fr.
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7: Bonjour Arnaud Fromage.
8: Bonjour, bonjour à tous.
7: La nécessaire minute comptoise, c'est maintenant. C'est vous que j'ai vu tout à l'heure, hein, le doigt dans le pot à pâte à tartiner. C'est quand même pas très propre, hein, tout ça.
8: Je sais, mais que voulez-vous, c'est tellement bon et tellement régressif, la pâte à tartiner, du chocolat, des noisettes et plein d'huile. Bon, ça aide pas à rentrer dans du 38, mais flûte à la fin, il faut savoir se faire plaisir. Et surtout, cette merveille a bien failli ne jamais exister.
7: Ah, comment ça? À cause de Monsieur Ferrero, c'est ça?
8: Non, lui, il y est absolument pour rien, ce serait plutôt à cause de l'homme de Néandertal. Je vous explique. L'année dernière, des scientifiques de l'université d'Aarhus au Danemark se sont mis en tête de reconstituer le paysage et d'identifier les essences de plantes qui poussaient en Europe il y a 100 000 ans avant l'arrivée de l'homme. Pour cela, ils ont collecté des pollens anciens, les ont analysés et les résultats ne sont finalement pas si surprenants que ça. On y retrouve du tilleul, du hêtre, du charme et donc bien sûr des noisetiers. Beaucoup de noisetiers même, l'arbuste prolifère en effet dans les plaines, hors des forêts. Or, il faut s'imaginer qu'à cette époque, l'Europe était remplie de hordes de bisons, de rhinocéros, d'éléphants de 4 mètres de haut qui pouvaient peser jusqu'à 13 tonnes, autant dire des débroussailleuses. Des animaux géants qui, en empêchant la forêt de tout grignoter, assuraient ainsi indirectement un espace pour les noisetiers. Bon, les années passent, et il y a 45 000 ans, l'homme quitte son berceau africain pour gagner l'Europe. Les premiers humains s'habituent à leur nouvel environnement, ils commencent à chasser les grosses bestioles. Aucun risque pour ces espèces, les humains sont bien trop peu nombreux pour représenter le moindre risque. Mais il n'empêche que ça commence à modifier légèrement l'équilibre en place. Moins de grands animaux, moins de défrichage, donc plus de forêts et moins de noisetiers. Si bien que, nous dit encore l'étude, ils sont passés pas loin de l'extinction.
7: Alors qu'est-ce qui a sauvé les noisetiers justement, Arnaud ?
8: Eh bien, ces mêmes humains. En effet, alors que les noisetiers étaient sur le point de disparaître, nos ancêtres ont commencé à développer ce qu'on appellera plus tard l'agriculture. Or, le bois de noisetier, c'est très pratique si l'on veut se fabriquer des outils, des armes, réaliser un peu d'artisanat ou tout simplement manger des noisettes. Les premiers hommes ont donc commencé à les cultiver, sauvant ainsi les noisetiers de la disparition. Alors, aujourd'hui, on n'a plus d'éléphants sauvages de 4 mètres de haut en Europe, mais heureusement, il nous reste les noisettes, la pâte à tartiner peut donc exister, et ma journée peut commencer.
7: Ouf, je suis rassuré aussi parce que le petit déjeuner n'aurait pas la même saveur. Sinon, merci beaucoup Arnaud Fromage, et heureusement également qu'on n'a plus d'éléphants. Eh bien, à demain, je crois.
8: À demain.
7: Bah oui, c'est ça, demain, pour la nécessaire minute comptoise, en réécoute, évidemment, sur l'application ici et sur ici.fr.
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